d'introduire dans la céleste félicité les âmes rachetées. Priez donc le Dieu de paix d'écraser Satan sous nos pieds, afin qu'il ne séduise plus les nations, qu'il ne retienne plus les hommes dans ses chaînes, ni nuire à l'Église. Présentez au très haut nos prières, afin que sans tarder, le Seigneur nous fasse miséricorde.

dragon, l'antique serpent, qui est le diable, le Satan, et je te l'ai enchaîné dans l'abîme, pour qu'il ne séduise plus les nations. Au nom de Jésus-Christ, notre Seigneur, par l'intercession de l'Immaculée Vierge Marie, Mère de Dieu, du bienheureux Michel, Archange, des bienheureux apôtres Pierre et Paul, et de tous les saints, nous entreprenons avec confiance de repousser les assauts et artifices du démon. Que Dieu s'élève et que ses ennemis soient dispersés, que, levant sa face, s'enfuient ceux qui le haïssent, comme s'évanouit la fumée qui s'évanouit, comme font la cire devant le feu, que les pécheurs disparaissent devant Dieu.

Voici la croix du Seigneur. Fuyez, puissance ennemie. Il triomphe, le lion de la tribu de Juda, le rejeton de David. Que votre miséricorde, Seigneur, soit sur nous, dans la mesure de notre espérance en vous. Nous t'êtes en saison, qui que tu sois, esprit immonde, puissance satanique, ordre de l'infernal ennemi, légion, assemblée ou secte diabolique, au nom et par la puissance de Jésus-Christ, notre Seigneur, soit extirpé et chassé de l'Église de Dieu. Des âmes créées à l'image de Dieu et rachetées par le sang précieux de l'agneau divin, n'aie plus l'audace, perfide serpent, de tromper le genre humain, de persécuter l'Église de Dieu et de tourmenter et de cribler comme du froment les élus de Dieu. Le Dieu très haut te le commande. Dieu à qui, dans ton immense orgueil, tu prétends encore t'égaler. Dieu qui veut que tous les hommes soient sauvés et parviennent à la connaissance de la vérité. Dieu le Père te le commande. Dieu le Fils te le commande. Dieu le Saint-Esprit te le commande. Le Christ, Verbe de Dieu, fait chair, te le commande. Lui qui, pour sauver notre race perdue par ta haine, s'est abaissé, se faisant obéissant jusqu'à la mort. Lui qui a bâti son Église sur le roc solide et décrété que les portes de l'enfer ne prévaudront jamais contre elle, parce qu'il demeure avec elle tous les jours jusqu'à la consommation des siècles. La vertu cachée de la croix te le commande, ainsi que la puissance de tous les mystères de la foi chrétienne. La glorieuse Vierge Marie, Mère de Dieu, te le commande. Elle qui, dans son humilité, écrasa dès le premier instant de sa conception immaculée la tête folle d'orgueil. La foi des saints apôtres, Pierre et Paul, et des autres apôtres, te le commande. Le sang des martyrs et la pieuse intercession de tous les saints et saintes te le commande. Ainsi donc, maudit dragon et toute légion diabolique, nous t'adjurons par le Dieu vivant, par le Dieu vrai, par le Dieu saint, par ce Dieu qui a aimé le monde au point de livrer son Fils unique, afin que quiconque croit en lui ne périsse pas, mais possède la vie éternelle.

cesse de tromper les créatures humaines et de leur verser le poison de la perdition éternelle. Cesse de nuire à l'Église et d'entraver sa liberté. Arrière Satan, inventeur et maître de toute tromperie, ennemi du salut des hommes, place au Christ en qui tu n'as rien trouvé de tes œuvres. Place à l'Église, une, sainte, catholique et apostolique, que le Christ a acquise au prix de son sang. Incline-toi sous la main puissante de Dieu. Tremble et fuis à l'invocation que nous faisons du saint et redoutable nom de ce Jésus qui fait trembler les enfers, à qui sont soumises les vertus des cieux, les puissances et les dominations, que les chérubins et les séraphins louent dans un concert sans fin, disant « Saint, Saint, Saint est le Seigneur, Dieu des armées ».

ciel, Dieu de la terre, Dieu des anges, Dieu des archanges, Dieu des patriarches, Dieu des prophètes, Dieu des apôtres, Dieu des martyrs, Dieu des confesseurs, Dieu des vierges, Dieu qui avait le pouvoir de donner la vie après la mort, le repos après le travail, parce qu'il n'y a pas d'autre Dieu que vous, et qu'il ne peut y en avoir d'autre que vous, le Créateur de toutes choses visibles et invisibles, et dont le règne n'aura pas de fin. Nous supplions humblement votre glorieuse majesté d'user de sa puissance pour nous délivrer et préserver de toute tyrannie des esprits infernaux, de leurs pièges, tromperies et méchancetés. Par Jésus-Christ notre Seigneur, ainsi soit-il.

des embûches du démon, délivrez-nous, Seigneur. Que votre Église vous serve dans la paix et la liberté, nous vous en prions, écoutez-nous. Que les ennemis de la Sainte Église soient abaissés,

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1: Saint-Esprit. Amen. La profondeur d'un homme est dans sa puissance d'écoute, a dit Saint François d'Assise. La profondeur d'un homme est dans sa puissance d'écoute. Bien-aimés frères, bien-aimés sœurs, je voudrais, au nom de notre Seigneur Jésus, vous saluer. À ce microphone, votre serviteur, le berger Yannick Amos. Derrière la baie vitrée, nous voulons saluer la présence très remarquée de notre technicien Lanceux Bakayoko, qui tout au long de cette nuit nous assistera et réalisera cette émission. Celui par qui, depuis votre position, vous recevrez un son pur et limpide. Vous êtes sur la 102.5 FM, la Radio Nationale Catholique, la Voix de l'Évangile. Je voudrais vous dire merci d'être si nombreux à l'écoute de votre radio. Et l'émission en cours est dénommée Sur les pas du Christ. Pour vous qui découvrez ce temps, qui découvrez cette radio, et merci pour vous qui êtes habitués, je vais dire fidèles aux ondes de la Radio Nationale Catholique, Dieu saura vous récompenser de cette fidélité. Dieu notre Père, tu es l'auteur de la vie. Merci, toi qui fais briller ta lumière sur les bons et les méchants. C'est de toi que nous tenons la force, l'assiduité, pour demeurer constamment ici sur les ondes de la Voix de l'Évangile, pour qu'au travers de nos pauvres personnes, nos pauvres prières, tu saisis ces occasions pour agir dans la vie de tes enfants à l'écoute. Nous bénissons ton nom parce que nous croyons que par les divins mérites de Jésus, tu feras encore exploser ta gloire cette nuit. Merci pour les vies que tu restaures, que tu touches, que tu feras encore contempler toute ta puissance pour des témoignages grands. Merci d'attirer à ton royaume, Seigneur, les âmes. Empêche celles qui veulent se perdre ou aller à leur perte. Nous croyons, Seigneur, que ton amour est infiniment grand, et encore cette nuit, tu nous donneras de conjuguer à tous les temps, à tous les modes, le nom de Jésus, notre Seigneur et Sauveur. Sur les pas du Christ, votre émission d'intercession, au cours de laquelle nous nous définissons comme des compagnons de nuit de marche, pour que nos prières ensemble puissent élever vers le trône céleste comme de l'encens. Que Dieu bénisse votre temps d'écoute, que Dieu fasse grâce, lui dont la main n'est pas coude pour toucher, puisse étendre cette main, et depuis là où vous êtes, à travers les ondes de la Radio Nationale Catholique, que la réparation, la restauration, le relèvement, l'exaucement soient votre partage au nom de Jésus-Christ. Amen. Pour permettre aux uns aux autres de prendre leur marque et leur repère, demandons à Lanceux Bakayoko de nous accorder une oxygénation musicale. Et nous reviendrons.

0: et pour ce cantique qui nous donne toujours de la chaleur. Alors pour vous qui nous prenez en marche, pèlerin, pèlerine, comme on le dit dans le jargon de cette émission, c'est sur les pas du Christ avec votre serviteur, le berger Yannick Amos. Nous sommes ensemble jusqu'au petit matin, à 4h-. Bien-aimés, si le sommeil là est en train de te traquer, faut dire, sommeil, laisse-moi tranquille d'être. Ben, la nuit, là, il faut que je me prépare, car depuis hier, la RNC en ébullition, avec un temps fort, neuvaine, à l'Esprit Saint, Tridoum. Nous voulons saluer la présence de notre directeur, Père Jean Crac, qui, à 22h20, était sur les antennes pour la neuvaine à l'Esprit Saint. Vous avez eu l'occasion de pouvoir écouter. Ça continue demain. Et en tout cas, une très grande préparation sur la voie de l'Évangile, c'est à ne rater sous aucun prétexte. Mais pour l'heure, nous allons ouvrir ou permettre aux membres de l'équipe de l'émission sur les pas du Christ de pouvoir penser à ces personnes qui nous suivent, à des familles. Alors, sans plus tarder, on va commencer avec notre soeur d'ici. Ici à ma droite, qui va se présenter et puis penser à ses amis.
1: Bonjour pèlerin, pèlerine, votre chante gueule est là. Je salue tous les paroissiens de Saint-Bernard.
0: D'accord.
1: À la tête le berger, à la tête le curé François Tonon.
0: Mais depuis que tu l'as réaffecté là, attention à toi. Hein.
1: Et puis
0: donc
1: je salue.
0: Donc on reprend le père.
1: Le père Tonon François,
0: curé
1: de la paroisse Saint-Bernard d'Adjapodoumé. Coucou spécial au renouveau, à la tête le berger Kwasi. Et je salue aussi mon frère Yakuba du renouveau. Dimanche passé, il m'a dit qu'il nous suit.
0: Tu vois ça, puis ça va bien son nom.
1: Il m'a dit, j'ai oublié son nom. Il m'a dit qu'on l'a réveillé toute la nuit, donc il a veillé avec nous. Il a fait la promesse de nous suivre encore cette nuit. Donc,
0: alors,
1: mon frère Yakuba,
0: salue,
1: je te salue.
0: Okay.
1: Soyez.
0: Salut à Yakuba.
1: Salut.
0: Alors, on va aller à côté.
2: Bonjour, pèlerin, pèlerine. Ah, vraiment, ça fait deux jours.
0: C'est
2: Madame
0: ça.
2: Bouka est là. Ce matin, je voulais véritablement saluer toutes mes connaissances, tous ceux qui m'appellent pour dire que, pour me souhaiter vraiment.
0: Propre établissement.
2: Rétablissement. Voilà.
0: Ça n'existe pas en hébreu.
2: Ça n'existe pas vraiment. Alors ce matin, ne l'écoutez pas, c'est quelqu'un qui me fatigue. Ce matin, je voudrais saluer la famille Bouka, à sa tête, Bouka Raoul. Je voudrais saluer les dynamiques femmes du secteur Saint-Raphaël, c'est nous qui sommes de service, à sa tête, la présidente, à leur tête, la présidente Matt, la présidente très très forte. Vraiment, toutes les femmes du secteur Saint-Raphaël, soyez saluées ce matin. Je voudrais saluer la veuve Abou Jamais.
0: Oui, elle nous a interpellé la dernière fois.
2: Abou Jamais et famille, ma soeur, sois saluée. Que le Saint-Esprit te touche pour te donner la guérison.
0: Amen.
2: Je salue l'association des femmes veuves de Yopougon.
0: Dieu.
2: À leur tête, la présidente, Madame Koulibaly Juliette.
0: Okay.
2: Oui. Toutes celles qui ont perdu leur mari, on les attend. On a une association. Je n'ai pas dit de tuer ton mari pour venir. Hein.
0: Oh.
2: Pour venir. Je salue mon grand frère. Oui, mon grand frère, Mandou Paul, du côté du plateau. Attendez. Hein. Je salue Blafond.

0: Michel et sa femme Thérèse du côté de Niangon à gauche. Je salue, oh ma chère queue, la queue, la fille, tout le groupe te salue. Sois saluée, ma fille. La famille d'Envidé du côté de la Sikoji et famille. Je salue la famille Yves Lambert du côté d'Ananiré. Et je suis à Ananiré. Je salue Gérardo, la famille Aouma du côté d'Ananiré. La famille Ouma au caféier. Et maintenant, je voudrais saluer enfin la génération Tchagba. La génération Tchagba de Locato et de Locaté. Tchagba. 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
1: salue.
2: En tout cas, quand vous allez gagner l'auto là, pensez à nous aussi. Oui.
1: Coucou, salut les pèlerins et les pèlerines, vous allez bien, j'espère. Je suis Lydie Modeste Opéry, je fais un coucou à maman Victorine de Siporex, Marché Gourou. Je salue mon fils Joël Fabrice. À Bingerville, je salue mes filles Gladys Kwame, Amikao, je salue Anne-Bérénice Diplo, au Toit Rouge, Marie-Angela Kodou au Toit Rouge, je salue le nouveau baptisé Paris Samuel Ebenezer. Baptisé, nouveau baptisé, sois salué depuis ta position. Je salue le président du groupe des lecteurs de la paroisse cathédrale Saint-André, Fabrice Hervé Opéry. Je salue le secteur Saint-Jean-Baptiste de Siporex. Je salue ma petite sœur, Madame Thiétier Amandine, et tous les auditeurs à l'écoute. Soyez salués.
3: Paix et joie, paix et joie. Moi, c'est Jean-Paul Gadeau.
4: Tu viens tristement.
3: Je voulais commencer mes salutations par mon papa Nyanko Clément, le président du secteur Saint-Kizito. Saluer toutes les dynamiques femmes de Saint-Kizito, maman Monique, maman Ange, maman Méléi. Saluer la famille Bassin et profiter pour saluer ma filleule. Marie-Elia, que l'Esprit du Seigneur se repose sur toi pour te remettre d'aplomb, te relever de tous les petits bobos. Et je veux saluer la sœur Sonia Kwasi. Sonia, sois saluée, que le Seigneur te fortifie. Saluer la famille Zimako. Maman Zimako, voilà, je sais que tu es à l'écoute, je te salue. Je salue mon frère Valet, je salue toute la famille Claverie, je salue tout le monde. Soyez salués et une heure de prière tout au long de cette nuit. Je vais saluer la famille depuis Bingerville. Je vais saluer le frère Tenny, papa Tenny, sois salué depuis là où tu es. Je vais saluer également le frère Serge depuis Beaunois. Saluer la sœur Clémence et Roxane depuis Toit Rouge. Je veux saluer tout le village de Niama qui est vraiment en deuil. Il y a notre président de la mutuelle qui a perdu son maman. Alors, président, Nekoromoka, Wage Agwitimo, Wagwagogureti, Klawagronawato Amewa, Ali Uriwe Seso, Ali Sikene, Mouzwe, Ali Bibi Kofo Eku Ingle, Kalipowe Eiro, Libakala, Yakigum Rota Mufranagatito, Ampo Tete, Enagolubu, Nasoro Amifi, Nekoisa Amoka. Alors, toute famille, depuis là où vous êtes, pèlerin, pèlerine, soyez salués.
5: Salut.
6: Ouais.
7: Moi, c'est Paul Kwame. Voilà, je voudrais faire un coucou à toute la catéchèse Saint-André de Yopougon. Il faut dire que nous sommes en train d'aller en vacances et voilà, bientôt c'est dans les vacances. Voilà, je voudrais aussi saluer, oui, le vieux Bat, elle professeur, voilà. Et le professeur me charge de saluer Maman Bouka, voilà, de manière personnellement, voilà. Donc Maman Bouka, tu as la situation du vieux.
5: Le brûleur.
7: Je salue aussi son épouse. Voilà, la dernière fois, il dit que, en tout cas, les deux sont endormis et personne n'a réveillé l'autre.
5: Oh my God.
7: Voilà, salut Germain qui toujours travaille, nous suit. Salut Monsieur Kwasi, le couturier, et Charles aussi, oui. Le couturier du berger. Voilà, sois salué depuis ta position. Oui. Voilà, les deux couturiers, bien, vraiment, on vous salue ce jour. On veut saluer KKP, voilà, Star, voilà, de la cathédrale. Salut Gigi et Jémy. Nous avons rencontré la dernière fois. Voilà, oui. Sois salué, sœur. Salut aussi Monsieur Augustin, le berger Augustin. Voilà, sois salué. Salut Eugénie, Céleste, en tout cas tous ceux qui sont vraiment à l'écoute, sans oublier le secteur Saint-Charles-Louanga, donc nous venons, voilà. Salut vraiment tous ceux qui vraiment sont à l'écoute, soyez tous salués.
8: Bonjour pèlerin, pèlerine, Clarisse Tano, ministre de l'accueil de la cathédrale Saint-André de Yopougon. Je salue tous les ministres des accueils du diocèse de Yopougon. Je salue aussi ma jolie fille, Jean-Paul, du côté de Sikoji. Je salue aussi la famille Kapo, du côté de Saint-André. Je salue aussi la famille Boussou, du côté de Ananire, Sainte-Élisabeth. Je salue aussi ma grande-sœur chérie, Élise, du côté de NDR Nouveau Quartier. Soyez salués.
9: Bonjour pèlerin, pèlerine, moi c'est Boué Sylvie. Ce matin, je salue Madame Oula Suzanne, ma grand-sœur du côté de Bassam, et ma grand-sœur Ba Martine du côté de Bassam. Je salue mon beau-fils Akré Grand Étienne du côté de Songo Agban. Je salue ma marraine, la bergère Quadio Amoin Suzanne. Je salue le berger Tivoli du côté de Niagon Saint-Pierre. Je salue toute la famille de Bien Noaé, en particulièrement Mike Wedi, le chef du village, Gay Jean, ancien gendarme à la retraite. Je salue aussi ma famille Bien Noaé, la grande famille de la grande famille de Paedi.
5: C'est des noms d'apaises. Allons-y.
9: Je salue toutes mes filles. Je salue aussi la marraine de ma fille, Madame Barolo Henriette. Et je salue aussi tous les pèlerins aussi. Soyez salués.
5: Oh, merci en tout cas vraiment. Je voudrais penser à la famille Gouvidé. Victorien, modérateur Marie-Israël, que Dieu te fortifie, qui revient une très grande épreuve, et aussi une pensée pour tous les membres de l'émission qui n'ont pu être là. On veut penser à Boué Henriette, à Brigitte Rabé, à ta prudence, penser à trois Chantal, et vraiment une autre triste qui nous secoue, voilà, un des anciens membres de l'équipe de l'émission Suit le pas du Christ, à la personne de Balé Bruce Albert, qui a été rappelé à son créateur, vraiment toute la cathédrale, les jeunes, les amis du rosaire, soyez fortifiés, qu'officiez-je, hein, frère. Dieu fortifie, voilà, ça y va de la volonté de Dieu. En tout cas, pour ceux qui, depuis le début de cette émission, nous écoutent, voilà, ont eu l'occasion d'entendre sa voix ici. Aujourd'hui, il nous précède vers le Père, en tout cas, à sa famille. Je veux penser au modérateur, Gbale Laurent Marie, qui c'est son neveu, voilà, soit fortifié, homme de Dieu. Une pensée hein, à Maman Nahan, voilà, à la famille Avi, Maman Ya Angèle, à la famille Ta, du côté de Mikao, à la famille Conan. En tout cas, une pensée à toutes ces personnes-là qui nous portent en prière, que Dieu bénisse. Soyez tous
1: salués.
5: Alors, une transition et nous allons venir pour la rubrique « Partage avec moi ton expérience ».

0: Oui, mon guide, c'est le Saint-Esprit. Toi-même, faut voir. Et comme vous le savez, c'est le grand événement qui se prépare. Grand temps, voilà, qui se prépare. Et vous savez que dans quelques jours, nous allons être effusés à profusion. Ça sera le jour de la Pentecôte où l'Esprit va descendre avec force. Alors, frères bien-aimés, comme sur la plupart de nos paroisses, nous sommes en préparation à travers les cénacles qui sont organisés. L'occasion vraiment aujourd'hui nous est donnée de pouvoir parler de la venue du Saint-Esprit et de son rôle vraiment dans la vie du chrétien, hein, que tu es, que je suis, une expérience particulière. Alors, ceci dit, en quelques minutes, nous allons essayer de comprendre qui est le Saint-Esprit et son rôle pour permettre aux uns aux autres, depuis leur maison, depuis leur position, de pouvoir continuer ces échanges. Mais je rappelle pour vous qui nous prenez en marche que vous êtes sur la Radio Nationale Catholique, la 102.5 FM, la voix de l'Évangile. Alors, frères bien-aimés, le micro est donné à qui veut déjà nous permettre de comprendre ou de savoir qui est le Saint-Esprit et sa venue prochaine à travers ce grand temps de la Pentecôte que nous allons vivre. Voilà, nous nous préparons à ça, mais il est toujours important, comme le disent les pédagogues, la répétition est pédagogique. Alors, qui vient à mon aide? La venue du Saint-Esprit. Qui est-ce qu'il est, son rôle?
1: Paix et joie.
0: Amen.
1: La venue du Saint-Esprit. D'abord, qui est le Saint-Esprit? Le Saint-Esprit, d'abord, c'est une personne.
0: D'accord.
1: Et Jésus, avant d'aller vers son Père, il nous a laissé quelqu'un. C'est lui que le Seigneur Jésus nous a laissé. Et c'est avec lui que nous marchons. Si toi tu es chrétien et que tu n'as pas le Saint-Esprit, c'est que tu es perdu.
0: Tu as vu ça. Ok, donc tout à l'heure tu vas nous expliquer. Oui, qui veut réagir? Le Saint-Esprit, sa venue et son rôle. Bientôt nous nous préparons. Nous allons vivre un temps merveilleux, un temps glorieux qui va renouveler, va permettre... D'accord. Après, tu vas expliquer en français. D'accord.
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0: D'accord, donc essaie de nous traduire un peu ce que tu as dit en ouais.
2: J'ai dit le Fils de Dieu après sa mort, quand il partait vers le Père, il avait laissé une parole.
0: C'est ça.
2: Il dit, je m'en vais. Je vais vous envoyer le Saint-Esprit. Il va vous donner une force, le paraclet. Il va rester avec vous pour travailler. Et quand il est parti, il a envoyé le Saint-Esprit. Amen. Il est resté avec nous.
0: Ok, merci pour ce résumé. Oui, qui voudrait réagir? Le Saint-Esprit, sa venue. Bientôt, nous allons célébrer la Pentecôte et on se prépare. À travers le monde et dans notre église particulière en Côte d'Ivoire, la plupart, sur toutes les paroisses, nous vivons à travers le cénacle cette préparation. Cela dit que c'est vraiment important. Hein, c'est vraiment important ce jour qui arrive, ce jour du 24, où le monde va être effusé à nouveau. C'est pas une commémoration comme ça, mais c'est une réalité que nous aurons à vivre. Et nous savons que Quand le Saint-Esprit est venu dans la vie des apôtres, vraiment, ça a ouvert la voie au témoignage. Il y a eu de l'assurance, il y a eu beaucoup de choses. Donc, quelqu'un me donne de comprendre. Oui, Ella voulait intervenir.
3: Bon, le Saint-Esprit, c'est le défenseur. C'est cette force-là qui nous donne de témoigner de Jésus-Christ dans le monde entier.
0: D'accord. Mais quand on parle de témoigner, là, c'est de façon concrète. Qu'est-ce que ça sous-entend, selon toi? Aujourd'hui, en tant que chrétienne, comment est-ce que le Saint-Esprit t'amène ou te fait témoigner de Jésus-Christ?
3: Le Saint-Esprit, d'abord, il enlève la peur en moi.
0: D'accord.
3: Peut-être là où je n'arrivais pas à affirmer ma foi chrétienne.
0: Ok.
3: Le Saint-Esprit vient briser la peur en moi, il vient briser cette barrière-là qui m'empêchait vraiment de parler de Jésus-Christ avec foi, avec conviction.
0: D'accord, c'est déjà arrivé hein, que tu puisses parler de Jésus.
3: Oui.
0: Avant, ça, c'est... qu'est-ce que tu n'arrivais pas à faire avant? Et puis depuis la venue du Saint-Esprit que tu as expérimenté, qui a changé dans ta vie?
3: Je prends toujours dans mon ministère.
0: Mm-hmm.
3: Franchement, avant, j'avais cette peur-là de chanter devant les gens, de m'exprimer, tout et tout.
0: Mais même aujourd'hui, que tu as une belle voix, tu avais peur de chanter.
3: Oui.
0: Tu pensais à quoi?
3: Je ne sais pas. J'avais peur de dégamber ou bien j'avais peur, en tout cas, d'affronter.
0: Mm-hmm.
3: Mais aujourd'hui, l'Esprit Saint me permet vraiment de m'affirmer, de parler, de chanter avec foi, avec conviction. Bon, même si peut-être qu'il y a des trucs, mais c'est que
0: moins,
3: si je me lance et d'accord. Je sais que l'Esprit Saint est avec moi.
0: Ça se corrige avec le temps. D'accord, il y a Maman Boka qui voudrait, avant le catéchisme ou catéchète.
4: Non, non, mi, crin, crin, oba, mon pauvre. Mais que si.

0: que le Saint-Esprit soit avec vous. Mm-hmm. De la même manière que mon Père m'a envoyé, mm-hmm. moi aussi je vous envoie. Okay. Allez, ouvrez les yeux des aveugles et faites sortir les prisonniers.
1: Wow.
0: Donc le Saint-Esprit, comme a dit ma fille, quand ça vient sur toi, quand ça est sur toi, tu changes de personne, mm-hmm. tu changes de nom. Comme quand le Saint-Esprit est descendu sur Saul, mm-hmm. quand il a rencontré le Saint-Esprit sur la route de Damas, mm-hmm. son nom a changé. Mm-hmm. Donc ton nom doit changer. Tu ne peux pas recevoir le Saint-Esprit et être la même personne. Il faudrait qu'on dise, ah, toi là tu as changé. Tu as changé pourquoi? Parce que tu as reçu quelqu'un de suprême en toi. Mm-hmm. Quelqu'un qui enlève la peur en toi. C'est quelqu'un qui vient te donner la lumière. Donc maintenant, tu n'es plus Alphonsine, mais tu es Sainte Alphonsine, parce que tu as reçu le Saint-Esprit le jour de baptême.
1: Mm-hmm. Merci. Les hébreux de Locato l'ont donné enfant au monde. Oui.
0: C'est Locato.
1: Et Locato, non. Mm-hmm. Ah, d'accord. Et Locato, là, c'est.
0: Et Locato, c'est chez ma grand-mère.
1: D'accord, oui, le Saint-Esprit aussi fait chocobie, on dirait. Allons-y.
2: Le Saint-Esprit nous aide à...
1: Ah, le chocobie a disparu, on dirait.
2: Le Saint-Esprit nous aide à... le Saint-Esprit donne une puissance pour vivre comme Jésus.
1: On dit
2: et le fait connaître...
1: Salut, là, tu fais coucou. Ou bien souvent le Saint-Esprit est là.
2: Et le faire connaître Jésus à tout le monde.
1: D'accord. C'est compris. J'espère que c'est pas juste. Oui, Clarisse, ministre, pour donner le micro là. Ça m'intéresse de savoir comment le Saint-Esprit agit dans le ministère ou bien au niveau de votre gouvernement. Quand tu salues là. Tu salues tous les ministres, de toute façon là, c'est ministre du gouvernement ou bien c'est ministre de...
3: C'est ministre de l'accueil.
1: Ah, d'accord.
4: C'est ça.
1: Ok. Comment, en tant que ministre de l'accueil, le Saint-Esprit agit ou vous fait exercer votre ministère? Ça consiste en quoi d'abord le ministère que tu exerces à l'accueil?
3: Bon, ministre de l'accueil, parce que tu ne peux pas venir... Une chose qu'on appelle.
1: Il faut expliquer en français du coup, c'est quoi? Quand on dit ministre de l'accueil, allez, nous qu'on attend ministre qu'on
3: soit. Ministre de l'accueil, c'est nous qui accueillons les fidèles à rentrer dans l'église.
1: À l'église. On va dire anciennement les organisateurs, c'est ça?
3: Non, avant c'était les organisateurs, maintenant c'est ministre des
1: accueils. Oui, le père de Saint-Esprit, c'est ça? Ça change de nom. Ça change de nom. Non, vous avez changé.
3: On change de position. Et puis c'est le Saint-Esprit qui nous guide. Parce que si tu n'as pas le Saint-Esprit, tu ne peux pas exercer ce ministère-là. Parce que c'est très, très difficile. Bon, moi, je prends mon cas. Avant, là, je ne pouvais pas me promener devant les gens. Mais ça a été un appel pour moi. Donc, depuis que j'ai fait le service, en tout cas, il y a beaucoup de choses qui ont changé en moi.
1: Ça, c'est intéressant. Oui, Sylvie veut ajouter quelque chose.
5: Oui, quand le Saint-Esprit en toi, il y a beaucoup de choses qui changent. Il bouleverse d'abord ta vie. Mm-hmm. Et puis toi-même, là, ton regard change.
1: Okay.
5: Ton apparence change.
1: Mais si tes yeux étaient rouges avant, ça venait de c'est pas ça.
5: Quand le Saint-Esprit en toi, les fruits aussi doivent être en toi.
1: C'est ça.
5: Parce que le Saint-Esprit peut être en toi, puis les fruits ne sont pas en toi. Mm-hmm. Ça... Le site a les fruits.
1: On peut donner l'exemple d'un fruit. Par exemple, ça, orange ou bien.
5: Orange ou bien. Non, c'est pas ça.
1: Ah,
5: je donne la joie.
1: D'accord.
5: Une personne qui est en joie, même on te fait quelque chose, ça ne te dit rien. Mm-hmm. Quand le Saint-Esprit en toi.
1: Ça ne te aussi des secondes à faire.
5: Ça ne te dit rien. Ça ne te fait pas mal.
1: C'est ça.
5: Ça ne te fait pas mal. Mais si on t'a humilié, ceux qui t'ont humilié, tu vas vers eux, tu les salues. Ça te fait pas mal.
1: C'est ça.
5: Quand le Saint-Esprit en toi, et puis le fruit du Saint-Esprit à toi, mm-hmm. parce que beaucoup d'hommes disent les fruits. On dit le fruit. Saint Paul dit le fruit.
1: D'accord.
5: Quand le fruit du Saint-Esprit en toi, tu ne peux pas haïr ton prochain qui est en face de toi. C'est-à-dire qu'il faut te revoir. Le Saint-Esprit n'est pas en toi. N'est plus le fruit, mais n'est pas en toi.
1: D'accord.
5: Quand les deux sont en toi, tu ne peux pas haïr ton prochain. Mais s'il t'a fait quelque chose, tu lui dis la vérité.
1: D'accord. Après, on va chercher Galates 5.
5: Tu n'es pas dans l'hypocrisie.
1: C'est ça.
5: Le truc même, l'Esprit Saint n'aime pas là, tu n'es pas dedans. Et puis la peur qui t'entoure comme les apôtres.
1: Wow.
5: Parce qu'après la mort de Jésus, ils avaient peur, ils étaient cachés. C'est après la venue du Saint-Esprit, la peur là, c'est moi en eux. Et ils ont commencé à sortir, à prier. Et c'est dans ça, il y a une chose. Puis à prêcher, il y a eu 3000 convertis.
1: Wow. C'est vrai ça.
5: Le Saint-Esprit, quand il vient, quand tu es disposé, tu reçois. En tout cas, toi-même là, tu dis yes.
1: Ouais. Merci. Notre frère, comme ça, avant, il était catéchiste. Et puis moi, catéchiste. Et puis maintenant, la formation.
6: C'est l'Esprit Saint qui fait ça, quoi.
1: Ah, non, je demande.
5: Il était catéchiste.
1: Je vais comprendre. Non. D'accord, donc donne-nous le témoignage alors.
6: D'accord, la question c'était
1: la venue du Saint-Esprit,
6: son rôle. Nous disons que le Saint-Esprit, déjà, c'est comme la
1: troisième personne,
6: la troisième personne de la Sainte Trinité. Voilà. Et l'Esprit Saint agit dans nos vies à travers, disons, aussi le comportement que nous avons envers les autres.
1: C'est ça.
6: Voilà. Parce que, comme le disait la sœur, si l'Esprit Saint n'est pas en toi, il y a certaines choses dont tu ne peux pas vraiment pas le faire. Moi, je prends mon cas. Hein, voilà. Mm-hmm. Comme l'a dit la sœur, elle avait la peur. Moi, j'avais honte de pouvoir m'exprimer devant les gens. Mais,
1: en fait, avec le temps,
6: l'Esprit Saint qui a fait qu'aujourd'hui, je peux
1: parler
6: devant, voilà, devant les gens sans avoir peur, sans avoir honte.
1: C'est ça.
6: Voilà.
1: Alors, on va dire merci au Seigneur pour tout ça. C'était juste pour apporter notre pied à l'édifice. On sait plus ou moins que sur la plupart des paroisses, on est en pleine préparation. On dit merci à nos pères qui permettent vraiment ces moments-là. Et inviter aussi tous les fidèles chrétiens à mieux se préparer à la venue du Saint-Esprit pour ce renouvellement-là que fasse Dieu, que ce 24, cette fusion-là, en soit vraiment touché. Et puis nous voulons aussi penser à tous les confirmants qui vont recevoir, voilà, le sacrement de la confirmation pour avoir la maturité, hein, dans leur vie de chrétien. Surtout pour que leur vie baptismale connaisse un rayonnement. Et nous aussi, qui depuis avons été baptisés, confirmés, que Dieu nous aide par le Saint-Esprit à actualiser vraiment les dons de la grâce en nous, pour que notre vie baptismale aussi témoigne du Christ ressuscité. En tout cas, que Dieu nous bénisse. Alors, frères bien-aimés, nous allons honorer notre Mère du Ciel en nous invitant depuis notre position à sortir nos chapelets pour progresser dans notre marche au cœur de cette nuit-là à travers la méditation des mystères lumineux, voilà, les mystères de ce jour, que je nous invite maintenant à nous aider par nom de la chantre Ella.

Et chers pèlerins, chers pèlerines, soyez toujours la bienvenue sur votre radio, la RNC, la Radio Nationale Catholique, la 102.5 FM. Votre émission en cours est baptisée sur les pas du Christ. Et à présent, nous passons à une autre étape de cette émission qui est la méditation du chapelet. Et nous disons ceci au Acte des Apôtres, chapitre 1, verset 14, dit ceci: tous des mêmes cœurs étaient assidus à la prière avec quelques femmes, dont Marie, mère de Jésus. Bien-aimés, chers frères et sœurs, en cette période privilégiée, en ce temps d'attente fervente, de silence et de communion profonde, en cette semaine bénie du Cénacle, nos cœurs sont tournés vers Jérusalem, ce lieu où les apôtres unis à la Vierge Marie attendaient dans la prière la venue du Saint-Esprit. Aujourd'hui, l'Église entre dans cette même attente et nous fait revivre ce moment d'expérience du premier Cénacle. Le monde est agité, bien-aimé. Les familles sont éprouvées. Les cœurs sont fatigués. Mais la très sainte Vierge Marie, reine du Cénacle, demeure au milieu de ses enfants comme une mère qui rassemble, console et prépare les âmes à recevoir le feu de la Pentecôte pour une nouvelle effusion de grâce sur le monde. Oui, chers pèlerins, le bienheureux et je dirais sa sainteté, pape Saint Jean-Paul II, présentait le Cénacle comme l'école de l'Esprit-Saint et de la communion fraternelle. Selon lui, le Cénacle est le lieu où les chrétiens apprennent la persévérance dans la prière, l'unité, l'attente confiante de Dieu et le courage de la mission. Il disait aussi que sans Pentecôte, l'Église reste enfermée dans la peur, mais avec l'Esprit Saint, elle devient missionnaire. Pour le regretter, le pape Benoît XVI, le Cénacle est le lieu du silence habité par Dieu et que la semaine du Cénacle est un temps, oui, d'intériorité, de conversion, de préparation spirituelle et d'ouverture au souffle de l'Esprit Saint. Il insiste sur le fait que les apôtres n'ont pas commencé leur mission dans l'agitation, mais dans la prière avec Marie. Et le pape, oui, de vénérer de moi, François, parlait du Cénacle comme le lieu où l'Église apprend à sortir, annoncer Jésus. Il expliquait que le Cénacle transforme la peur en audace, la division en fraternité et les cœurs fermés en témoin du Christ. Il invite les fidèles à vivre cette semaine comme un temps d'unité, un temps de pardon, de feu spirituel et de renouveau missionnaire. Bien-aimés chers pèlerins, chers pèlerines, le chapelet que nous allons égrener, nous allons méditer, ne soit pas une simple répétition de prière, mais un cri du cœur, une arme spirituelle, une flamme qui s'élève dans le Cénacle de nos vies, une montée vers Dieu. Que chaque dizaine ouvre une porte à la grâce, ouvre nos cœurs au feu de l'amour divin, à la guérison, à la paix et à la puissance du Saint-Esprit. Comme les apôtres autrefois, mettons-nous à l'école de la Vierge Marie, qu'elle nous apprenne à atteindre Dieu dans la foi, oui, à persévérer dans la prière et accueillir la puissance d'en haut. Que le ciel s'ouvre sur nos vies, que les chaînes tombent, que les bénédictions descendent, que le feu de la Pentecôte embrasse nos familles, nos communautés, notre nation, les pèlerins et les pèlerines de la RNC. Alors, dans un même cœur, dans une même foi, prenons nos chapelets et entrons avec ferveur pour élever nos voix
unit nos cœurs comme elle persévérant dans la prière pour confier nos vies à l'Esprit Saint par son intercession et demander de nous préparer à recevoir les dons du Saint-Esprit. À travers son regard maternel, demandons à Notre-Dame de nous accorder sa docilité à l'Esprit Saint, elle qui était là au milieu des apôtres et qui est là aujourd'hui avec nous.

0: Et je crois en Dieu, le Père Tout-Puissant, Créateur du ciel et de la terre, et en Jésus-Christ, son Fils unique, notre Seigneur, qui a été conçu du Saint-Esprit, est né de la Vierge Marie, a souffert sous Ponce Pilate, a été crucifié, est mort, a été enseveli, est descendu aux enfers, le troisième jour, est ressuscité des morts, est monté aux cieux, est assis à la droite de Dieu le Père Tout-Puissant. Dieu viendra juger les vivants et les morts. Je crois dans l'Esprit Saint, à la Sainte Église catholique, à la communion des saints,
1: à la rémission
0: des péchés, à la résurrection de la chair, à la vie éternelle.
1: Amen.
0: Notre Père qui es aux cieux, que ton nom soit sanctifié, que ton règne vienne, que ta volonté soit faite sur la terre comme au ciel.
1: Donne-nous aujourd'hui notre pain de ce jour. Pardonne nos offenses, comme nous pardonnons aussi à ceux qui nous ont offensés. Et ne nous laisse pas entrer en tentation, mais délivre-nous du mal.
0: Car c'est à toi qu'appartiennent
1: le règne, la puissance et la gloire, pour les siècles des siècles. Amen.
0: Je vous salue Marie, pleine de grâce. Le Seigneur est avec vous. Vous êtes bénie entre toutes les femmes, et Jésus, le fruit de vos entrailles, est béni.
1: Sainte Marie, Mère de Dieu, priez pour nous pauvres pécheurs, maintenant et à l'heure de notre mort. Amen.
0: Je vous salue Marie, pleine de grâce. Le Seigneur est avec vous. Vous êtes bénie entre toutes les femmes, et Jésus, le fruit de vos entrailles, est béni.
1: Sainte Marie, Mère de Dieu, priez pour nous pauvres pécheurs, maintenant et à l'heure de notre mort. Amen.
0: Je vous salue Marie, pleine de grâce. Le Seigneur est avec vous. Vous êtes bénie entre toutes les femmes, et Jésus, le fruit de vos entrailles, est béni.
1: Sainte Marie, Mère de Dieu, priez pour nous pauvres pécheurs, maintenant et à l'heure de notre mort. Amen.
0: Que la gloire soit rendue au Père, au Fils et au Saint-Esprit.
1: Comme il était au commencement, maintenant et toujours, dans les siècles des siècles. Amen.
2: En ce premier dizaine du chapelet, nous prierons pour tous les élèves en classe d'examen.
3: Notre Père qui es aux cieux, que ton nom soit sanctifié, que ton règne vienne, que ta volonté soit faite sur la terre comme au ciel.
1: Donne

0: offensés, et ne nous laisse pas entrer en tentation, mais délivre-nous du mal. Amen.
1: Amen. Je vous salue Marie, pleine de grâce. Le Seigneur est avec vous. Vous êtes bénie entre toutes les femmes. Et Jésus, qui a été baptisé par Jean au Jourdain, est béni.
2: Sainte Marie, Mère de Dieu, priez pour nous pauvres pécheurs, maintenant et à l'heure de notre mort. Amen.
1: Je vous salue Marie, pleine de grâce. Le Seigneur est avec vous. Vous êtes bénie entre toutes les femmes. Et Jésus, qui s'est mis volontairement au rang des pécheurs, est béni.
2: Sainte Marie, Mère de Dieu, priez pour nous pauvres pécheurs, maintenant et à l'heure de notre mort. Amen.
1: Je vous salue Marie, pleine de grâce. Le Seigneur est avec vous. Vous êtes bénie entre toutes les femmes. Et Jésus, que le Père reconnaît comme son Fils bien-aimé, est béni.
0: Sainte Marie, Mère de Dieu, priez pour nous pauvres pécheurs, maintenant et à l'heure de notre mort. Amen.
1: Je vous salue Marie, pleine de grâce. Le Seigneur est avec vous. Vous êtes bénie entre toutes les femmes. Et Jésus, qui a le Père, exprime son amour, est béni.
2: Sainte Marie, Mère de Dieu, priez pour nous pauvres pécheurs, maintenant et à l'heure de notre mort. Amen.
1: Je vous salue Marie, pleine de grâce. Le Seigneur est avec vous. Vous êtes bénie entre toutes les femmes. Et Jésus, que le Père nous demande d'écouter.

0: Je vous salue Marie, pleine de grâce. Le Seigneur est avec vous. Vous êtes bénie entre toutes les femmes. Et Jésus, que le Père nous propose comme chef et comme guide, est béni.
1: Sainte Marie, Mère de Dieu, priez pour nous pauvres pécheurs, maintenant et à l'heure de notre mort. Amen.
0: Je vous salue Marie, pleine de grâce. Le Seigneur est avec vous. Vous êtes bénie entre toutes les femmes. Et Jésus, qui a reçu l'onction de l'Esprit, est béni.
1: Sainte Marie, Mère de Dieu, priez pour nous pauvres pécheurs, maintenant et à l'heure de notre mort. Amen.
0: Je vous salue Marie, pleine de grâce. Le Seigneur est avec vous. Vous êtes bénie entre toutes les femmes. Et Jésus, que l'Esprit a conduit au désert, est béni.
1: Sainte Marie, Mère de Dieu, priez pour nous pauvres pécheurs, maintenant et à l'heure de notre mort. Amen.
0: Je vous salue Marie, pleine de grâce. Le Seigneur est avec vous. Vous êtes bénie entre toutes les femmes. Et Jésus, que l'Esprit rempli de puissance est béni.
1: Sainte Marie, Mère de Dieu, priez pour nous pauvres pécheurs, maintenant et à l'heure de notre mort. Amen.
0: Je vous salue Marie, pleine de grâce. Le Seigneur est avec vous. Vous êtes bénie entre toutes les femmes. Et Jésus, que l'Esprit envoie vers les pauvres, est béni.
1: Sainte Marie, Mère de Dieu, priez pour nous pauvres pécheurs, maintenant et à l'heure de notre mort. Amen.
0: Gloire au Père, au Fils, au Saint-Esprit.
1: Comme l'était au commencement, maintenant et toujours, dans les siècles des siècles. Amen.
0: Saint-Thérèse de l'Enfant Jésus.
1: Priez pour nous.
0: Saint-Thérèse de l'Enfant Jésus.

0: Deuxième mystère lumineux, les noces de Cana. Fruit du mystère, la confiance et l'intercession de Marie. Trois jours plus tard, il y avait un mariage à Cana en Galilée. La mère de Jésus était là. Jésus aussi avait été invité au repas des noces avec ses disciples. Or, on manqua de vin. La mère de Jésus lui dit, « Ils n'ont plus de vin. » Jésus répondit, « Femme, que me veux-tu? Mon heure n'est pas encore venue. » Sa mère dit au serviteur, « Faites tout ce qu'il dira. »
1: En cette deuxième dizaine, nous allons prier pour tous les malades.
2: Nous prierons aux intentions du JMG Meneng et Loulou Roxane, le berger Josué. Notre Père qui es aux cieux, que ton nom soit sanctifié, que ton règne vienne, que ta volonté soit faite sur la terre comme au ciel.
3: Donne-nous aujourd'hui notre pain de ce jour. Pardonne-nous nos offenses, comme nous pardonnons aussi à ceux qui nous ont offensés. Et ne nous laisse pas entrer en tentation, mais délivre-nous du mal.
2: Je vous salue Marie, pleine de grâce, le Seigneur est avec vous. Vous êtes bénie entre toutes les femmes, et Jésus, qui a été invité aux noces de Cana, est béni.
3: Sainte Marie, Mère de Dieu, priez pour nous pauvres pécheurs, maintenant et à l'heure de notre mort. Amen.
2: Je vous salue Marie, pleine de grâce, le Seigneur est avec vous. Vous êtes bénie entre toutes les femmes, et Jésus, qui est venu à l'annonce avec ses disciples, est béni.
3: Sainte Marie, Mère de Dieu, priez pour nous pauvres pécheurs, maintenant et à l'heure de notre mort. Amen.
2: Je vous salue Marie, pleine de grâce, le Seigneur est avec vous. Vous êtes bénie entre toutes les femmes, et Jésus, qui a été attentif aux paroles de sa mère, est béni.
3: Sainte Marie, Mère de Dieu, priez pour nous pauvres pécheurs, maintenant et à l'heure de notre mort. Amen.
2: Je vous salue Marie, pleine de grâce, le Seigneur est avec vous. Vous êtes bénie entre toutes les femmes, et Jésus, qui éduque la foi de sa mère, est béni.
3: Sainte Marie, Mère de Dieu, priez pour nous pauvres pécheurs, maintenant et à l'heure de notre mort. Amen.
2: Je vous salue Marie, pleine de grâce, le Seigneur est avec vous. Vous êtes bénie entre toutes les femmes, et Jésus, qui reconnaît dans les paroles de sa mère la volonté du Père, est béni.
3: Sainte Marie, Mère de Dieu, priez pour nous pauvres pécheurs, maintenant et à l'heure de notre mort. Amen.
2: Je vous salue Marie, pleine de grâce, le Seigneur est avec vous. Vous êtes bénie entre toutes les femmes, et Jésus, qui donne des ordres aux serviteurs, est béni.
3: Sainte Marie, Mère de Dieu, priez pour nous pauvres pécheurs, maintenant et à l'heure de notre mort. Amen.
2: Je vous salue Marie, pleine de grâce, le Seigneur est avec vous. Vous êtes bénie entre toutes les femmes, et Jésus, qui change l'eau en vin, est béni.
3: Sainte Marie, Mère de Dieu, priez pour nous pauvres pécheurs, maintenant et à l'heure de notre mort. Amen.
2: Je vous salue Marie, pleine de grâce, le Seigneur est avec vous. Vous êtes bénie entre toutes les femmes, et Jésus, qui nous fait passer de l'ancienne alliance à la nouvelle alliance, est béni.
3: Sainte Marie, Mère de Dieu, priez pour nous pauvres pécheurs, maintenant et à l'heure de notre mort. Amen.
2: Je vous salue Marie, pleine de grâce, le Seigneur est avec vous. Vous êtes bénie entre toutes les femmes, et Jésus, qui suscite la foi des disciples, est béni.
3: Sainte Marie, Mère de Dieu, priez pour nous pauvres pécheurs, maintenant et à l'heure de notre mort. Amen.
2: Je vous salue Marie, pleine de grâce, le Seigneur est avec vous. Vous êtes bénie entre toutes les femmes, et Jésus, qui invite les disciples à le suivre, est béni.
3: Sainte Marie, Mère de Dieu, priez pour nous pauvres pécheurs, maintenant et à l'heure de notre mort. Amen.
2: Gloire soit au Père, au Fils et au Saint-Esprit,
3: comme l'était au commencement,
4: maintenant et toujours, dans les siècles des siècles. Amen.
2: Notre Dame de toute grâce,
4: priez pour nous.
2: Esprit Saint,
4: éclairez-nous.

0: Troisième mystère lumineux, l'annonce du royaume de Dieu et l'invitation à la conversion. Fruit du mystère, l'état de grâce et la conversion. Les temps sont accomplis, le règne de Dieu est tout proche. Convertissez-vous et croyez à la bonne nouvelle.
1: En cette troisième dizaine du chapelet, nous prierons pour toutes les femmes à la recherche d'une âme sœur.
2: Notre Père qui es aux cieux, que ton nom soit sanctifié, que ton règne vienne, que ta volonté soit faite sur la terre comme au ciel.
3: Donne-nous aujourd'hui notre pain de ce jour. Pardonne-nous nos offenses, comme nous pardonnons aussi à ceux qui nous ont offensés. Et ne nous laisse pas entrer en tentation, mais délivre-nous du mal.
2: Je vous salue Marie, pleine de grâce. Le Seigneur est avec vous. Vous êtes bénie entre toutes les femmes. Et Jésus, votre Fils qui proclame la bonne nouvelle du royaume, est béni.
3: Sainte Marie, Mère de Dieu, priez pour nous pauvres pécheurs, maintenant et à l'heure de notre mort. Amen.
2: Je vous salue Marie, pleine de grâce. Le Seigneur est avec vous. Vous êtes bénie entre toutes les femmes. Et Jésus, votre Fils, qui invite les hommes à la conversion, est béni.
3: Sainte Marie, Mère de Dieu, priez pour nous pauvres pécheurs, maintenant et à l'heure de notre mort. Amen.
2: Je vous salue Marie, pleine de grâce. Le Seigneur est avec vous. Vous êtes bénie entre toutes les femmes. Et Jésus, votre Fils qui annonce le royaume est arrivé, est béni.
3: Sainte Marie, Mère de Dieu, priez pour nous pauvres pécheurs, maintenant et à l'heure de notre mort. Amen.
2: Je vous salue Marie, pleine de grâce. Le Seigneur est avec vous. Vous êtes bénie entre toutes les femmes. Et Jésus, votre Fils, qui parcourt ville et village, est béni.

0: notre mort. Amen.
1: Je vous salue Marie, pleine de grâce. Le Seigneur est avec vous. Vous êtes bénie entre toutes les femmes. Et Jésus, votre Fils qui chasse les démons, est béni.
0: Sainte Marie, Mère de Dieu, priez pour nous pauvres pécheurs, maintenant et à l'heure de notre mort. Amen.
1: Je vous salue Marie, pleine de grâce. Le Seigneur est avec vous. Vous êtes bénie entre toutes les femmes. Et Jésus, votre Fils, qui accueille les pécheurs, est béni.
0: Sainte Marie, Mère de Dieu, priez pour nous pauvres pécheurs, maintenant et à l'heure de notre mort. Amen.
1: Je vous salue Marie, pleine de grâce. Le Seigneur est avec vous. Vous êtes bénie entre toutes les femmes. Et Jésus, votre Fils, qui pardonne les péchés, est béni.
0: Sainte Marie, Mère de Dieu, priez pour nous pauvres pécheurs, maintenant et à l'heure de notre mort. Amen.
1: Je vous salue Marie, pleine de grâce. Le Seigneur est avec vous. Vous êtes bénie entre toutes les femmes. Et Jésus, votre Fils, qui relève l'amour du Père, est béni.
0: Sainte Marie, Mère de Dieu, priez pour nous pauvres pécheurs, maintenant et à l'heure de notre mort. Amen.
1: Gloire au Père, au Fils, au Saint-Esprit,
0: comme l'était au commencement, maintenant et toujours, dans les siècles des siècles. Amen.
1: Notre-Dame de toute grâce,
0: priez pour nous.
1: Notre-Dame de toute grâce,
0: priez pour nous.

0: Troisième mystère lumineux, la transfiguration. Fruit du mystère, la paix de l'âme. 6 jours après, Jésus prend avec lui Pierre, Jacques et Jean, son frère, et il les amène à l'écart. Sur une haute montagne, il fut transfiguré devant eux. Son visage devint brillant comme le soleil et ses vêtements blancs comme la lumière.
1: En ce 4e dizaine du chapelet, nous prierons pour toutes les personnes à la recherche d'un emploi.
2: Nous prierons aux intentions de Eliakim Raphaël, Monsieur Kwasi Jacob, Kadjane Antoinette Traoré Fatim.
3: Notre Père qui es aux cieux, que ton nom soit sanctifié, que ton règne vienne, que ta volonté soit faite sur la terre comme au ciel.
4: Donne-nous aujourd'hui notre pain de ce jour. Pardonne-nous nos offenses, comme nous pardonnons aussi à ceux qui nous ont offensés. Et ne nous laisse pas entrer en tentation, mais délivre-nous du mal.
3: Je vous salue Marie, pleine de grâce. Le Seigneur est avec vous. Vous êtes bénie entre toutes les femmes, et Jésus, votre Fils, qui est transfiguré sur...

0: La montagne du Tabor est bénie.
1: Sainte Marie, Mère de Dieu, priez pour nous pauvres pécheurs, maintenant et à l'heure de notre mort. Amen.
0: Je vous salue Marie, pleine de grâce. Le Seigneur est avec vous. Vous êtes bénie entre toutes les femmes, et Jésus, votre enfant, qui amène avec lui Pierre, Jacques et Jean, est béni.
1: Sainte Marie, Mère de Dieu, priez pour nous pauvres pécheurs, maintenant et à l'heure de notre mort. Amen.
0: Je vous salue Marie, pleine de grâce. Le Seigneur est avec vous. Vous êtes bénie entre toutes les femmes, et Jésus, votre enfant, dont le corps rayonne de lumière, est béni.
1: Sainte Marie, Mère de Dieu, priez pour nous pauvres pécheurs, maintenant et à l'heure de notre mort. Amen.
0: Je vous salue Marie, pleine de grâce. Le Seigneur est avec vous. Vous êtes bénie entre toutes les femmes, et Jésus, votre enfant, qui s'entretient avec Moïse et Élie, est béni.
1: Sainte Marie, Mère de Dieu, priez pour nous pauvres pécheurs, maintenant et à l'heure de notre mort. Amen.
0: Je vous salue Marie, pleine de grâce. Le Seigneur est avec vous. Vous êtes bénie entre toutes les femmes, et Jésus, votre enfant, que le Père confirme dans son identité, est béni.
1: Sainte Marie, Mère de Dieu, priez pour nous pauvres pécheurs, maintenant et à l'heure de notre mort. Amen.
0: Je vous salue Marie, pleine de grâce. Le Seigneur est avec vous. Vous êtes bénie entre toutes les femmes, et Jésus, votre enfant, qui est le Fils bien-aimé du Père, est béni.
1: Sainte Marie, Mère de Dieu, priez pour nous pauvres pécheurs, maintenant et à l'heure de notre mort. Amen.
0: Je vous salue Marie, pleine de grâce. Le Seigneur est avec vous. Vous êtes bénie entre toutes les femmes, et Jésus, votre enfant, que le Père nous demande d'écouter, est béni.
1: Sainte Marie, Mère de Dieu, priez pour nous pauvres pécheurs, maintenant et à l'heure de notre mort. Amen.
0: Je vous salue Marie, pleine de grâce. Le Seigneur est avec vous. Vous êtes bénie entre toutes les femmes, et Jésus, votre enfant, qui est enveloppé par la nuée divine, est béni.
1: Sainte Marie, Mère de Dieu, priez pour nous pauvres pécheurs, maintenant et à l'heure de notre mort. Amen.
0: Je vous salue Marie, pleine de grâce. Le Seigneur est avec vous. Vous êtes bénie entre toutes les femmes, et Jésus, votre enfant qui remplit la joie les disciples, est béni.
1: Sainte Marie, Mère de Dieu, priez pour nous pauvres pécheurs, maintenant et à l'heure de notre mort. Amen.
0: Je vous salue Marie, pleine de grâce. Le Seigneur est avec vous. Vous êtes bénie entre toutes les femmes, et Jésus, votre enfant, qui prépare les disciples à le reconnaître le jour de la résurrection, est béni.
1: Sainte Marie, Mère de Dieu, priez pour nous pauvres pécheurs, maintenant et à l'heure de notre mort. Amen.
0: Que la gloire soit rendue au Père, au Fils et au Saint-Esprit.
1: Comme l'était au commencement, maintenant et toujours, dans les siècles des siècles. Amen.
0: Esprit Saint,
1: éclairez-nous.

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0: Le frère,
1: la
0: suite,
1: toi,
0: la
1: mère,
0: ta
1: donné.
0: Allez, allez, allez.

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0: Viens prendre le contrôle de chacun ce matin. Cet esprit de Dieu, viens inonder la vie des pèlerins, pèlerines. Viens, cet esprit de Dieu, viens siéger dans la vie des pèlerins, pèlerines, là où ils sont. Cet esprit de Dieu, manifeste-toi ce matin. Manifeste-toi, agis. Va l'agir de Dieu. Nous avons besoin de toi. L'esprit qui a été promis, le mot sacré, viens cet esprit de Dieu. Viens. Viens l'esprit de vérité. Viens l'agir de Dieu. Viens remplir la vie des pèlerins et pèlerines. Viens manifester dans leur vie. Oh, cet esprit de Dieu, viens. Qui plaît ce matin? Manifeste-toi. Viens cet esprit de Dieu. Viens. Viens cet esprit de Dieu. Donne la paix. La joie, la bouche.
1: Merci Saint-Esprit de Dieu pour ta présence au milieu de nous qui nous fait du bien. Toi que nous attendons, qui es déjà là, qui es agissant dans notre vie, nous te magnifions, Saint-Esprit de Dieu, pour ta présence au milieu de nous. Nous te célébrons parce que tu es celui-là qui est la roue, la main de Dieu, l'agir de Dieu. Oui, Saint-Esprit de Dieu, nous voulons bénir ton Saint-Nom dans la vie de tous ces pèlerins et pèlerines qui nous rejoignent maintenant. Nous voulons bénir ton Saint-Nom pour tous ceux qui, depuis le début de cette émission, oui, sont dans leur maison, de partout où ils se tiennent pour tenir l'éveil et prier. Oui, Saint-Esprit de Dieu, que la louange te revienne en ce matin pour la vie de cette pèlerine qui voit ta gloire sur sa vie. Merci pour ce pèlerin que tu fais du bien. Merci pour ton amour, ta bonté, ta faveur, ta bienveillance. Béni sois-tu, Saint-Esprit de Dieu. Honneur à toi, Saint-Esprit de Dieu. 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L'émission en cours est dénommée « Sur les pas du Christ ». Et cette heure est réservée pour partager la parole de Dieu. Je voudrais dire à un enfant de Dieu, assois-toi très bien. Parce qu'en ce matin, le Seigneur fait de toi un ambassadeur d'une bonne nouvelle. Alléluia. Le Seigneur fait de toi témoin d'une bonne nouvelle. Le Seigneur fait de toi un choisi, un bien-aimé. Le Seigneur fait de toi en ce matin, oui, la prunelle de ses yeux. Il voudrait que tu sois un porte-parole de la bonne nouvelle. C'est pourquoi je vais te demander, bien-aimé, de garder une...

0: Une écoute à la proclamation de la parole. Tiré de l'évangile de Jésus-Christ selon saint Jean, au chapitre 19, du verset 25 au verset 27. Auprès de la croix de Jésus se tenaient sa mère et la sœur de sa mère, Marie, femme de Cléopas, et Marie-Madeleine. Jésus, voyant sa mère et près d'elle le disciple qu'il aimait, dit à sa mère, « Femme, voici ton fils. » Puis il dit au disciple, « Voici ta mère. » Et à partir de cette heure-là, le disciple l'a pris chez lui. Parole du Seigneur.
1: Nous rendons grâce à Dieu.
0: Parole du Seigneur.
1: Nous rendons grâce à Dieu.
0: Alors, bien-aimés, frères et sœurs, pèlerins et pèlerines, nous voici en ce grand matin, précédé l'aurore de notre louange, de notre adoration, de notre reconnaissance à notre Seigneur, à notre Dieu, à notre Sauveur. Et nous voulons continuer encore de crier haut et fort les merveilles qu'il a accomplies. Le Seigneur est merveilleux. Oui, bien aimés frères et sœurs, voici le fragment de texte qu'il nous a donné en ce matin, afin que nous puissions nous laisser dans une méditation de cette parole avec l'aide de l'Esprit de Dieu. J'ai tiré au cœur de ce fragment de texte le verset 26 pour tenir lieu du thème de mon exhortation. Il dit ceci, Jésus voyant sa mère et près d'elle, le disciple qu'il aimait dit à sa mère, « Femme, voici ton fils. » Puis il dit au disciple, « Voici ta mère. » Oui, bien-aimés frères et sœurs, j'ai reformulé ce fragment dans cette phrase que voici comme thème, « Prends Marie chez toi. » Oui, bien-aimés frères et sœurs, pèlerin, pèlerine, prends Marie chez toi. L'Église Notre Mère nous donne ce mois afin que nous puissions célébrer la Reine du Ciel, Notre Mère. Et pendant que nous sommes en attente du Paraclet, nous continuons de bénir le nom du Seigneur parce que dans cette même chambre haute, la mère de notre Seigneur était présente. Bien-aimé, pour que tu prennes Marie chez toi, il est important que tu saches qui est Marie, que tu connaisses l'importance de Marie, que tu connaisses la valeur de Marie. Oui, ainsi, tu seras bien assis, tu seras heureux, heureuse de prendre Marie chez toi. Comme le disciple, celui qui était près de Marie, celui que Jésus aimait, qui représente tout le peuple de Dieu, tu seras heureux toi aussi de prendre Marie chez toi. Alors nous allons nous laisser dans ce que les écrits nous donnent de voir. Ces textes sont tirés des apocryphes qui nous parlent un peu de notre mère en nous révélant le nom de son père et de sa mère. Ces écrits nous disent que les parents de notre maman, la Vierge Marie, sa mère s'appelle Anne. et son père s'appelle Joachim. Ces mêmes écrits nous parlent également de sa nativité, son adolescence, sa vie, sa dormition et son assomption. Oui, et nous pouvons continuer encore avec les écrits, les apocryphes, qui nous donnent quelques dogmes de notre mère. Donc, on veut parler des dogmes mariales. Le premier que je vais citer, c'est celui du Concile d'Éphèse, en 431. Notre mère, la Vierge Marie, est proclamée Mère de Dieu, la Théotokos. Oui. Et le deuxième dogme, qui est une vérité de foi, dont je voudrais te donner en ce matin, pour que, enfant de Dieu, tu accueilles et que tu prennes sur toi Marie, voici ce que le pape Pie IX déclare en 1854, Marie l'Immaculée Conception. Oui, Marie est sans tache. Elle est exempte du péché originel lors de sa conception. La troisième nouvelle que je vais te donner encore, c'est la virginité de notre mère. Elle est toute pure. Elle est vierge avant, pendant et après la naissance de son fils. C'est une vérité de foi. Et la quatrième, c'est l'assomption de notre mère. Au soir de sa vie, elle a été élevée dans la gloire de Dieu. Elle est entrée en présence de son Seigneur. Bien-aimés frères et sœurs, après ces textes apocryphes, nous pouvons aussi découvrir et trouver dans les Saintes Écritures ce qui nous donne de pouvoir prendre sur nous Marie, à mieux la connaître et à savoir qui elle est. Et je voudrais partir déjà de la prophétie depuis l'Ancien Testament, la prophétie de Ésaïe, chapitre 7, verset 14. Quand longtemps avant, Ésaïe prophétise en donnant une parole, que le Seigneur lui-même donne un signe. La Vierge va mettre au monde un fils, elle lui donnera le nom de Emmanuel, c'est-à-dire Dieu avec nous. Oui, bien-aimés frères et sœurs, nous continuons avec le Nouveau Testament. Au Luc, chapitre 1, le verset 28, dans l'épisode de la visitation. Le texte dit ceci, et j'aime cette partie, « Quand le temps fut accompli », j'aime bien cette version, oui, « Quand le temps fut accompli, le Seigneur envoie son ange, l'ange Gabriel, dans une ville de la Galilée, auprès d'une jeune fille, la Vierge, notre maman. Et voici comment l'ange la salue. Je te salue, comblée de grâce. Oui, bien-aimée, elle est comblée de grâce, notre maman. Elle est comblée de grâce, la mère de notre Seigneur. Elle est comblée de grâce. Et en ce matin, tu vas laisser ton cœur, ton âme et ton esprit par ces saintes écritures pour mieux la connaître, afin de pouvoir la prendre chez toi. Elle a été choisie comme celle-là qui est la femme de l'accomplissement. Alléluia. La femme de l'accomplissement. Par elle s'accomplit le projet de Dieu. Quand Dieu décide de visiter l'humanité, afin d'arracher à l'humanité, afin de détruire tout ce qui retenait l'humanité dans l'esclavage du péché. Quand le Seigneur décide de visiter la misère de ses enfants, afin de les arracher à la souffrance de l'ennemi. Bien-aimés frères et sœurs, quand l'heure est accomplie, quand l'heure du Seigneur sonne, quand il envoie son serviteur, l'ange Gabriel, auprès de la jeune fille, afin de visiter l'humanité, au travers de son fils, par Marie, nous contemplons ici toute la manifestation de l'amour de Dieu. Oui, bien-aimés frères et sœurs, pèlerins, pèlerines, et quand cet enfant Jésus vient au monde, il grandit et il va mettre en œuvre toute la volonté de son Père. Et nous allons comprendre à certains moments quand le Christ va dire « Je ne fais pas ce que je veux de moi-même, mais je fais la volonté de celui qui m'a envoyé. » Oui, en toutes choses, le Seigneur va accomplir la volonté de celui qui l'a envoyé, le Père, notre Seigneur. Et ce que je voudrais que tu retiennes, à cette annonciation, il y a un signe par lequel je voudrais que tu retiennes. Quand la Vierge va demander à l'ange comment est-ce que cela va se faire, et que l'ange va décliner toute la volonté de Dieu, et que notre mère, la reine du ciel, va par son fiat recevoir dans ses entrailles cette grâce, cette bonté, le Saint des Saints, notre Seigneur Jésus. Bien-aimés frères et sœurs, elle va dire ceci: je suis la servante du Seigneur, qu'il m'advienne selon ta parole. Et toute sa vie, elle demeure servante, avant, pendant et après la mort de son fils. La preuve, à la chambre haute, Marie est présente. Bien-aimés frères et sœurs, elle est servante du Seigneur. Elle ne lutte pas la place avec Jésus. Elle ne vient pas pour prendre la place de Dieu. Elle est servante. Elle se reconnaît servante du Seigneur. Oui, bien-aimés frères et sœurs. Et notre mère va continuer à la suite du Seigneur après le cénacle quand l'Esprit de Dieu va descendre. Mais avant, bien-aimés, le texte que nous venons de lire nous fait mention des dernières heures de notre Seigneur Jésus-Christ. Dans sa mission salvatrice, dans sa mission de sauver l'humanité, c'est quelques minutes avant de rendre l'âme auprès du Père. Il va proclamer des paroles. Et au cœur de toutes ces paroles, une de ces paroles qui me retient en ce matin, que je partage comme thème, prends Marie chez toi. Oui, quand Jésus dit aux disciples, voici ta mère, et à la mère, voici ton fils, c'est une volonté, la volonté de Dieu qui est exprimée. Alors ce matin, bien-aimé, prends Marie chez toi est la volonté de celui qui a envoyé Jésus, qui a proclamé ses paroles. Bien-aimé, regarde, il y a dans nos traditions, Alors qu'un jour nous étions à une rencontre, parce qu'on venait de perdre dans notre famille un patriarche, il y a un de ses fils qui vient pour dire que lorsque le père était vivant, voici ce qu'il a dit à ses funérailles, il faut qu'on tue un bœuf. Et pendant qu'on était dans cette réunion, les enfants de notre patriarche étaient véritablement focus sur la volonté de leur papa défunt. Et ils ont exécuté, ils ont obéi à cette demande de leur père défunt. Et je crois bien que dans plusieurs coutumes, cette image que je viens de donner est aussi présente dans plusieurs coutumes. À plus forte raison, le Seigneur Jésus, notre Seigneur qui, à cette dernière minute, recommande, donne une instruction aux disciples de prendre sa mère et à la mère de prendre son fils. Je voudrais en ce matin inviter un enfant de Dieu à prendre Marie. Oui, prends Marie chez toi, bien-aimés frères et sœurs. Les raisons sont multiples en ce matin. Si on veut les égrener pour que tu prennes Marie chez toi, nous ne finirons pas. Nous passerons un mois, on n'aura pas fini d'égrener les raisons pour lesquelles tu dois prendre Marie chez toi. Bien-aimés frères et sœurs, prends Marie chez toi, pèlerin, pèlerine, afin que dans les soucis de famille, celle qui a vécu dans une famille, qui est née d'une famille, qui connaît les difficultés d'une famille, puisse véritablement intercéder pour toi. Alléluia. Oui, bien-aimés frères et sœurs, dans ce couple qui bat de l'aile, pèlerin, écoute-moi très bien, prends Marie sur toi. Dans l'éducation des enfants, où il se trouve des difficultés, je veux t'interpeller en ce matin, prends Marie sur toi, bien-aimé pèlerin, pèlerine. Pour toi, bien-aimé, qui est en attente d'une grâce, qui veut voir la main de Dieu dans ta vie, je voudrais en ce matin que tu accueilles la parole de Jésus qui dit de prendre Marie chez toi. Oui, c'est une volonté divine. C'est un impératif. Et à un moment donné, la mère de notre Seigneur, dans l'épisode des noces de Cana, va se rapprocher des serviteurs et leur dit, faites tout ce qu'il vous dira. Oui, c'est un résumé de toute la Bible, d'entrer dans l'obéissance. Et en ce matin, je ne voudrais pas que tu sois en reste de cette grâce, de cette bonne nouvelle, de prendre Marie chez toi. Bien-aimé, les raisons sont multiples. Toi qui te poses des questions et qui n'as pas de réponse, oui, prends Marie chez toi. Afin que tu entres à l'école de Marie, prends Marie chez toi. Afin que dans la grâce du discernement, tu puisses voir la volonté de Dieu sur ta vie. Prends Marie sur toi, toi qui es humilié dans ton foyer, toi qui es méprisé, prends Marie sur toi, bien-aimé pèlerin, pèlerine. Oui, nous l'avons proclamé tout à l'heure, et la liste, elle est longue. Elle est la porte du ciel. Elle est l'étoile du matin. Elle est la Vierge et la Mère des patriarches, de l'Église, des apôtres. Elle est celle-là qui intercède pour les enfants de Dieu. Oui, prends Marie chez toi. Afin que comme aux noces de Cana, elle puisse dire à son fils, afin que dans ta vie, l'eau soit changée en vin. Alléluia. Oui, bien-aimé, prends Marie chez toi en ce matin. Car le Christ, dans son amour, Dieu dans sa bonté, nous donne cette personne-là. Le Seigneur a manifesté sa puissance et sa gloire en choisissant des serviteurs comme Jérémie, comme Moïse, comme Ésaïe, comme Élie. Et ils sont nombreux quand le Seigneur les a appelés dans leur famille, au milieu de leurs frères, avec leurs limites. Le Seigneur les a utilisés avec puissance. Oui, bien-aimé, pour notre mère, la Sainte Vierge Marie, qui est dans le cœur de Dieu, qui est dans le secret de Dieu, qui est la porte du ciel, le coffre de la nouvelle alliance, la main de notre Seigneur, refuge des pécheurs. Bien-aimé, la liste est longue pour égrener toutes les vertus et les qualités de notre mère, la Sainte Vierge Marie. Raison de plus pour que tu la prennes chez toi, pèlerin, pèlerine. Dans ton souci de santé, je ne sais pas là où tu es en ce matin. Je ne sais pas ce qui tracasse ta personne ces jours-ci. Et je vais te demander, bien-aimé pèlerin, de prendre Marie chez toi. Oui, Sonia, je vais te parler encore ce matin. Je vais parler à ton cœur pour que ton cœur soit attentif à cette proclamation de la parole de Jésus-Christ. Prends Marie chez toi. Tu veux voir la gloire de Dieu. Tu veux que l'amour de Dieu se manifeste. Tu veux connaître la volonté de Dieu. Prends Marie chez toi en ce matin. Oui. Roxane, je voudrais que tu m'écoutes très bien en ce matin. Prends Marie chez toi. Félicienne, je veux qu'en ce matin tu m'écoutes. Que tu m'écoutes pas seulement de tes oreilles, mais que tu laisses ton cœur épouser la volonté de Dieu. En ce matin, prends Marie chez toi. Pèlerin, pèlerine, n'attends pas que je dise ton nom en ce matin pour que tu disposes ton cœur, ton âme et ton esprit à accueillir dans ton cœur la mère du Seigneur. Oui, il a suffi seulement qu'elle salue sa sœur Élisabeth. Il a suffi une salutation pour que Élisabeth soit effusée de l'Esprit de Dieu. Pendant que nous sommes dans la chambre haute, que nous attendons l'Esprit de Dieu, prends Marie chez toi pour que déjà tu connaisses l'effusion du Saint-Esprit. Parce que personne n'a informé Élisabeth. Personne n'a informé Élisabeth. Un ange n'est pas venu vers Élisabeth pour lui donner une information, mais sous l'onction de l'Esprit de Dieu, parce qu'elle a reçu la salutation de Marie, elle a commencé à prophétiser. Qui suis-je pour que la mère de mon Seigneur vienne jusqu'à moi? On n'avait pas encore informé Élisabeth que Marie était enceinte. Mais la salutation a déclenché en elle, par la grâce de l'Esprit de Dieu, la prophétie. Elle a proclamé Marie, mère du Seigneur. Oh, je ne sais pas là où tu es en ce matin. Mais l'Esprit de Dieu veut faire quelque chose avec toi. Ton ardeur avec Marie a baissé. Ton ardeur avec le chapelet, le rosaire a baissé. Mais ce que le Seigneur voudrait par cette parole en ce matin, prends Marie chez toi. Il voudrait encore que tu réactives, oh bien-aimé. Il faut réactiver en ce matin ton amour pour le Seigneur par ton chapelet. Ton amour pour le Seigneur par la méditation du rosaire. Parce qu'en réalité, en méditant le rosaire, tu médites la vie de notre Seigneur Jésus-Christ. Et l'amour de Dieu travaille. La puissance de Dieu est à l'œuvre. Quand le chapelet est récité, quand le chapelet est médité, quand le rosaire est médité, prends Marie chez toi, bien-aimé. Pèlerin, pèlerine, je ne sais pas, dans mon foyer intérieur, je vois un feu qui est allumé. Dans cette maison, où il y a des enfants de Dieu, où il y a des pèlerins et des pèlerines qui commencent à prendre conscience de la présence de la mère du Seigneur dans leur vie. Oui, prenez Marie dans cette famille, là où vous avez besoin de la réconciliation. Prenez Marie chez vous maintenant, oh maman, toi qui regardes tes enfants et qui as du mal à les éduquer, appelle Marie en ce matin, toi papa, qui veux la réussite de tes enfants. Je ne sais pas, pèlerin, pèlerine, il y a quelque chose qui a commencé, parce que déjà dans ton cœur, tu as commencé à prendre une décision, tu as commencé à revoir tes pensées, tu as commencé au travers des paroles que tu as entendues, il y a un feu qui est allumé en toi, et tu comprends à la lumière de la parole de Dieu que Marie n'est pas n'importe qui. Elle est la mère du Seigneur. Elle est celle-là qui a écrasé la tête du serpent. Elle est celle-là qui est entrée dans l'obéissance avec humilité. Elle est celle-là qui est cette femme de l'accomplissement. Oh, je ne sais pas comment est-ce que tu la nommes. Mais moi, je l'appelle maman. Je ne sais pas comment tu l'appelles, mais moi, je l'appelle maman. Je ne sais pas comment est-ce que tu la vois, mais moi, je l'appelle maman. Je ne sais pas comment tu la considères, mais moi, je l'appelle maman. Et je voudrais en ce matin, oh, que tu accueilles cette parole du Seigneur Jésus qui dit, fils, voici ta mère, voici ton fils. Et la Bible dit, que à compter de cette heure, le disciple l'a pris chez lui. Est-ce que tu es prêt ce matin à prendre Marie chez toi? Est-ce qu'en ce matin, tu décides de prendre Marie chez toi? Est-ce que tu veux refaire ce chemin que tu avais abandonné? Est-ce que tu veux renouveler ton amour avec ta mère? Est-ce qu'en ce matin, tu es prête à reprendre ton chapelet là où tu l'avais jeté? Est-ce que ce matin, tu peux répondre, oh, cette statuette que tu avais cachée, parce que des personnes ont bobiné ton esprit pour te dire et pour te parler en déclarant la sirène des eaux, en disant des choses qui sont mauvaises, qui sont méchantes, et tu es refroidi en toi. En ce matin, le feu de l'Esprit de Dieu s'allume dans ton cœur et tu te rends compte que Marie n'est pas n'importe qui. Elle est comblée de grâce. L'ange l'appelle comblée de grâce. Bien-aimé, parcours toutes les Écritures. Tu ne verras pas une personne, deuxième personne qui a été déclarée comblée de grâce. Alléluia. Elle est comblée de grâce. Elle est couronnée de 12 étoiles. Elle est la mère de tous les patriarches. Elle est la mère, la reine des cieux. Elle est celle-là qui intercède pour tous les enfants de Dieu. Tous les âges me diront bienheureuse. Tu es de quelle génération? Toi qui bafoues la mère de ton Seigneur, tu es de quelle génération? Toi tu regardes Marie autrement, tu es de quelle génération? Ah, je voudrais qu'en ce matin, ta manière de voir, ta manière de concevoir, ta manière de comprendre, ta manière d'appréhender change en ce matin, parce que la parole est déclarée. Jésus dit, prends Marie chez toi. C'est un impératif, bien-aimé. Si tu accueilles toutes les paroles de Jésus et que cette recommandation, tu ne l'accueilles pas, ah, il y a quelque chose qui ne va pas chez toi. Mais je prie que l'Esprit de Dieu te rejoigne en ce matin afin que l'amour de Dieu te donne des dispositions pour accueillir Marie chez toi en ce matin. Oui, bien-aimés frères et sœurs, pèlerins, pèlerines, nous sommes dans l'attente de l'Esprit de Dieu. Nous sommes dans la chambre haute. Le cénacle est organisé sur toutes les paroisses. Et l'Esprit de Dieu est à nos portes. Il vient et il est déjà là. L'Esprit de notre Seigneur. Je prie en ce matin que l'Esprit te dispose pour accueillir celle qui est la Théotokos, la mère de Dieu. Celle qui est l'étoile du matin. Celle-là qui est notre avocate auprès de son fils. Oui, pèlerin, pèlerine, je prie que l'Esprit de Dieu te rejoigne ce matin, afin que la grâce de Dieu surabonde sur ta vie. Je prie en ce matin que la faveur de Dieu se manifeste. Saint-Esprit de Dieu, nous te rendons toute la gloire en ce matin, dans la vie de tous ces pèlerins et pèlerines, de partout où ils se trouvent, à l'écoute, que ta faveur se manifeste dans leur vie et leur donne d'accueillir notre mère, la Sainte Vierge Marie. Pèlerins, pèlerines, que le Seigneur te bénisse. Amen.

Merci pour cette belle exhortation. Oui, tu as écouté, bien-aimé, avec le frère Jean-Paul Gadeau sur le thème « Prends Marie chez toi ». Et maintenant, frère bien-aimé, nous allons poursuivre cette émission, mais juste en rappelant pour vous qui nous prenez en marche que vous êtes sur la 102.5 FM, la voix de l'Évangile. Vous êtes à l'émission sur le pas du Christ. Et après le temps de la parole, nous allons communiquer le numéro auquel vous pourrez nous joindre pour partager avec nous vos sujets de prière. Merci déjà pour tous les efforts que vous faites. Et depuis quelques semaines, sincèrement, je voudrais tirer le chapeau aux uns aux autres parce que dans la communication, dans les appels, en tout cas c'est fluide. On appelle, on se présente et on présente le sujet. Quand je suis à côté d'un poste récepteur, je l'éteins, je diminue considérablement ou je m'éloigne. Ou quand c'est éteint, après notre communication, on peut reprendre. En tout cas, merci pour ce temps. Merci. Derrière la baie vitrée, nous allons solliciter notre technicien Lanceu Bakayoko pour que les numéros qui vont être communiqués maintenant soient fluides dans les appels. Ne vous découragez pas parce que quand plusieurs personnes tentent de nous joindre aussi, ça crée forcément des choses. Alors, voici les numéros sur lesquels vous pourrez maintenant nous joindre et partager. J'aimerais conseiller quelqu'un d'enregistrer pour garder pour une prochaine fois. C'est plus facile. 07 59 55 54 24. 07 59 55 54 24. Ou le 05 55 03 46 60. 05 55 03 46 60. Enfin, 01 42 85 87 06. 01 42 85 87 06. À travers ces numéros, voilà, vous pouvez maintenant nous contacter, chers pèlerins et pèlerines, pour qu'en partageant avec nous vos sujets de prière, nous puissions nous unir à vous pour lever vers le Seigneur, notre Dieu, nos prières, qu'elles puissent monter comme de l'encens. Derrière la baie vitrée, 07 59 55 54 24. Voilà, je reprends. 07 59 55 54 24 ou le 05 55 03 46 60. 05 55 03 46 60 et le 01 42 85 87 06. 01 42 85 87 06. Chers pèlerins, chers pèlerines, il a été question de prendre Marie chez soi. Oui, après l'exhortation de notre frère. Nous sommes toujours dans la préparation à la venue du Saint-Esprit. Qui mieux que Marie a reçu le Saint-Esprit? Oui, Marie a fait l'expérience du Saint-Esprit. C'est pourquoi maintenant, toi aussi, par son intercession, tu vas expérimenter la puissance de Dieu.
quel que soit ton sujet de prière, sache que Dieu n'est pas méchant. Jésus est gentil. Et le Saint-Esprit va nous faire du bien. 07-59-55-54-24 ou le 05-55-03-46-60. Enfin, le 01-42-85-87-06. À ce numéro, vous pourrez nous joindre pour une grande expérience avec le Saint-Esprit pour que Dieu se glorifie dans tous nos sujets de prière. On attend le premier auditeur à ouvrir la ligne 07-59-55-54-24. Faut laisser.

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1: Ou le 05 55 03 46 60. 05 55 03 46 60. Nous avons le premier auditeur en ligne. Allô, bonjour.
2: Allô, bonjour.
1: Comment vous allez?
2: Vous allez bien, vous?
1: Dieu fait grâce. On se présente?
2: Monsieur Tofu Assi Herman.
1: Monsieur Tofu.
2: Tofu
1: Assi Herman.
2: Assi
1: Herman. D'accord. Votre sujet de prière?
2: Je vous appelais concernant le coucou de Léna.
1: D'accord.
2: Je vais passer la semaine prochaine, c'est-à-dire le samedi.
1: À partir du samedi, d'accord.
2: Samedi 30 et le dimanche.
1: C'est
2: bien. Que Dieu puisse m'aider.
1: Ok.
2: Alors là, le concours.
1: C'est bien noté. Donc, union de prière tout à l'heure.
2: Ok.
1: Ok. Merci. Dieu vous fortifie. Allô, bonjour.
3: Allô?
1: Bonjour. Allô?
3: Oui, allô?
1: On vous entend difficilement. Allô?
4: Allô?
1: Bonjour, oui, c'est bon maintenant.
4: Allô?
1: Allô, on vous reçoit, hein?
4: Bonjour, cher Berger.
1: Comment est-ce que va, maman Eva?
4: Maman Eva va très bien. Dans la grâce de Dieu, par vos prières.
1: Dieu soit loué. Vos sujets de prière, alors, pour ce jour.
4: J'aimerais que vous priez pour mon petit-fils, Chris Miral, en classe d'examen au BPC.
1: D'accord.
4: Et vous priez aussi pour la protection de la famille.
1: C'est bien noté, maman Eva.
4: Amen. Père de joie.
1: Amen. À tout à l'heure. Allô, bonjour.
5: Oui, bonjour, monsieur.
1: Bonjour. J'ai pas saisi. Comment vous allez?
5: Anne-Marie, ça va. Anne-Marie Kouassi.
1: Anne-Marie Kouassi. Oui, votre sujet de prière.
5: Pour prier pour ma fille qui est en classe des années.
1: D'accord. Ça s'appelle comment?
5: Elle s'appelle Anne Prunel.
1: Anne Prunel, hein?
5: Oui, Assa Anne Prunel.
1: D'accord.
5: Et puis pour mon époux.
1: Mm-hmm.
5: Pour qu'il puisse avoir un bon travail.
1: C'est bien noté.
5: Merci.
1: Dieu n'est pas méchant. À tout à l'heure. Union de prière.
5: À tout à l'heure.
1: Allô?
6: Allô?
1: Bonjour.
6: Bonjour.
1: Comment vous allez?
6: Ça va un peu.
1: D'accord. On se présente.
6: Je suis perdu ton téléphone, tout, je connais rien. Donc j'ai tout fait, je n'arrive pas. Mais aujourd'hui, j'ai veillé tellement pour ça. Depuis minuit, je suis là. Voilà. Je voulais demander votre numéro de téléphone spécial. Pardon.
1: Le technicien a appelé.
6: C'est Hélène. Maman Hélène, si.
1: Maman Hélène.
6: Maman Hélène.
1: D'accord. Hors antenne. Non, hein? Le technicien va laisser votre numéro hors antenne. 0759 55 54 24 0759 55 54. Allô?
7: Allô, papa, bonjour, papa.
1: Bonjour, comment ça va?
7: Ça va bien,
1: Dieu fait grâce. D'accord, on se présente.
7: Je me nomme Nyali Nadej.
1: Nyali Nadej.
7: Je voulais que vous priez pour mon fils qui passe le BPS.
1: D'accord.
7: Et ma deuxième prière de prière, c'est que je veux que le Seigneur ouvre les portes.
1: Mm-hmm.
7: Ça permet vraiment depuis un certain moment.
1: À quel niveau?
7: Par rapport à mon commerce, à la maison, par rapport au commerce de mon mari.
1: D'accord.
7: Tout me va.
1: C'est bien noté. Ok. Dieu est fidèle, hein?
7: Amen, papa.
1: Tout à l'heure, on va porter tout ça en prière. 07-59-55-54-24 ou le 05-55-03-46-60 05-55-03-46-60 01-42-85-87-06. Allô?
0: Allô.
1: Bonjour.
0: Bonjour, monsieur.
1: Comment vous allez?
0: Je vais bien. Je te grâce.
1: Amen. On se présente?
0: Je me nomme Guy Bernard.
1: Guy?
0: Guy Bernard.
1: Bernard. D'accord. Votre sujet de prière?
0: Mon sujet de prière est que ma fille en troisième année de BTS.
1: Troisième année?
0: De BTS.
1: BTS, d'accord.
0: Elle présente les examens le mois prochain.
1: Ok.
0: Et je confie au Seigneur pour ma retraite prochaine pour que j'ai une habitation.
1: D'accord. C'est bien noté.
0: Que Dieu fait grâce.
1: Amen. Dieu n'est pas méchant. À tout à l'heure.
0: Je suis salué toute la CNRMC.
1: Ok. Allô, bonjour.
3: Allô, bonjour, papa.
1: Comment est-ce que vous allez?
3: Je vais bien, par la grâce de Dieu.
1: D'accord, on se présente.
3: C'est Larissa.
1: Larissa, hein?
3: Oui, je suis en commentaire.
1: Ok. Mm-hmm. Votre sujet de prière?
3: Je voudrais que vous priez pour le travail de mon mari, parce qu'actuellement il traverse beaucoup de difficultés dans son travail. Une dame là-bas qui le fatigue beaucoup. Mm-hmm. Et dans tous ces dossiers-là, c'est lui, ces dossiers qui ont été retirés des dossiers que le patron doit prendre pour pouvoir les installer.
1: D'accord, il s'appelle comment?
3: Il s'appelle Eddie Modeste.
1: Eddie Modeste.
3: Oui, et puis je voudrais que vous priez pour son concours qui doit passer, que Dieu met la main dedans pour que ça marche cette année-là.
1: Dieu n'est pas méchant, c'est bien noté. À tout à l'heure.
3: D'accord. Maintenant, je voudrais aussi que vous priez pour notre fraternité, Papa Bobidé, que Dieu le soutienne dans tout ce qu'il fait. Mm-hmm. Et que c'est pourquoi il établit ce côté-là, que lui-même se charge personnellement de lui.
1: D'accord.
3: Ok, papa.
1: C'est bien noté.
3: Bon. Ok, papa. Merci beaucoup et que Dieu vous bénisse.
1: Amen. Mm-hmm. 0779. Allô?
8: Allô?
1: Allô?
8: Frère, bonjour.
1: Bonjour, maman. Comment vous allez?
8: Je suis bien.
1: D'accord. On se présente?
8: Maman
1: Loès, ça va d'abou?
8: Ça va d'abou.
1: D'accord. Quelles sont les nouvelles d'aujourd'hui?
8: Je veux que vous priez pour moi.
1: Mm-hmm.
8: Pour mon problème de marche.
1: Ok.
8: Et puis j'ai été à l'hôpital.
1: Mm-hmm.
8: Ils ont déclaré que j'ai le glaucome.
1: Glaucome, d'accord.
8: Et puis j'ai encore, comment on appelle, colopathie.
1: Colopathie. C'est compris, maman, on va prier pour ta restauration encore cette nuit-là, tout à l'heure. Dieu te fortifie. 0759. Allô?
9: Allô?
1: Bonjour.
9: Bonjour.
1: Comment vous allez?
9: Ça va.
1: D'accord.
9: Ça va. Ça va.
1: On se présente.
9: Oui, maman Anastasie.
1: Maman Anastasie, sujet de prière.
9: Ça, tu peux rendre grâce à Dieu.
1: Uh-huh.
9: La semaine passée, j'ai appelé le problème qui est le corps, ta parole.
1: Oui, oui.
9: Donc, vraiment, le Seigneur m'a exaucé.
1: Amen.
9: Ça va bien. Donc, ça peut dire merci, monsieur le Seigneur.
1: Non, il faut bien expliquer. Le Seigneur t'a exaucé en quoi faisant?
9: Guérissant. Non,
1: amen. On sait cette guérison du sang de Jésus. Merci, maman, ok. Allô?
10: Allô?
1: Bonjour.
10: Bonjour mon frère.
1: Comment vous allez?
10: Je vais pas bien, je vais pas bien, c'est pour ça que je vous appelle. Je suis Julien Lattre.
1: Julien Lattre, oui, votre sujet de prière.
10: Je vous appelle du côté d'Abou. Voilà, depuis un moment, je ne me porte pas bien. J'ai des problèmes de cœur, j'ai des problèmes de poumons.
1: Mm-hmm.
10: J'ai des trucs dans les hôpitaux, j'ai fait des examens, on ne trouve rien.
1: D'accord.
10: Et je continue de souffrir. Vraiment, je voudrais que vous priez pour moi pour que.
1: Ça compris.
10: De Dieu, sur moi.
1: Dieu n'est pas méchant. À merci. Tout à l'heure.
10: Merci, mon frère. Merci,
1: que
10: mon
1: Dieu frère. Vous bénisse. Allô?
11: Bonjour, papa.
1: Bonjour, comment vous allez?
11: Ça va, Dieu fait grand.
1: D'accord.
11: Moi, c'est Marie Orphée.
1: Marie
11: Orphée.
1: Afée.
11: Orphée.
1: Orphée, d'accord. Mm. Votre sujet de prière?
11: Je vais prier pour mes études.
1: Mm-hmm.
11: Je suis étudiante en biologie.
1: D'accord.
11: Mm-hmm. Et puis ma vie personnelle.
1: D'accord.
11: C'est ça.
1: C'est compris. Bien noté. Dieu n'est pas méchant. À tout à l'heure. Allô?
12: Allô?
1: Bonjour.
12: Maman, bonjour.
1: Comment ça va?
12: Maman Loès qui revient.
1: Ah, Maman Loès, oui.
12: Je veux vous prier pour le papier de ma fille.
1: Ok.
12: Elle est apparue, ça fait plus de

0: dis merci à Dieu pour tous ses bienfaits. Et j'ai prié d'achever ce qu'il a commencé.
1: C'est quoi il a commencé?
0: Il a commencé quelque chose de glorieux que je ne veux pas dire maintenant. Je vais attendre.
1: D'accord, il n'y a pas de problème.
0: Et qu'il accomplisse ses promesses dans nos vies, dans la vie de ma famille.
1: C'est bien noté. D'accord, merci à tout à l'heure, puis on rentre en prière.
0: D'accord, merci Dieu.
1: Dieu fidèle. Allô?
2: Allô?
1: Bonjour.
2: Bonjour, monsieur.
1: Comment vous allez?
2: Voilà, je vais bien.
1: D'accord, on se présente.
2: Je m'appelle Nyango.
1: Nyango.
2: Oui.
1: D'accord. Votre sujet.
2: Ben, je viens vers vous pour vous présenter mes deux enfants.
1: D'accord.
2: Dorian et Letty.
1: Le premier nom, c'est quoi?
2: Dorian.
1: Dorian, d'accord.
2: Et puis Letty.
1: Et puis Letty, c'est compris.
2: Pour la réussite de leur concours.
1: D'accord.
2: Et puis j'ai un petit frère qui voit beaucoup.
1: Il savait comment?
2: Il s'appelle Arsène.
1: Arsène.
2: Alors que celui qui nous représente au village.
1: D'accord, c'est compris.
2: Il boit, il peut faire n'importe quoi.
1: C'est compris.
2: Là, c'est bon.
1: D'accord, papa. Union de prière tout à l'heure. Dieu est fidèle. 07, allô?
3: Oui, allô?
1: Bonjour, monsieur.
3: Monsieur Bézi.
1: Comment ça va?
3: Le travail de Dieu.
1: D'accord, on se présente.
3: C'est un show à vous, Patrick.
1: Un show, Patrick, hein?
3: Oui, oui.
1: D'accord, sujet de prière ce jour?
3: Mon petit, c'est un bâton, le pays, ça fait un an, 6 mois, et on a reçu les députés. Je voudrais que le Seigneur puisse son père, pour qu'on puisse en parler.
1: En parler. C'est bien noté. Beaucoup de courage, et Dieu n'est pas méchant. C'est bien noté.
4: Bonjour.
1: Bonjour.
4: Bon, j'ai un souci là, c'est pour ça que j'appelle.
1: Présentez-vous pour qu'on puisse noter.
4: Oui, c'est Babé.
1: J'ai pas bien noté.
4: Bon, Babé, B-A-B-O.
1: Babé, ok.
4: Oui, j'ai mon neveu, sa femme, elle doit accoucher, ça n'allait pas d'allaiter jusqu'au chute. Au Fobayi, André, c'est après celui que j'ai eu place. Jusqu'à présent, on m'a pas appelé pour.
1: Elle s'appelle comment? Donner son prénom.
4: Bon, son prénom, je ne connais pas, c'est son mari que je connais.
1: Il s'appelle comment?
4: Delors.
1: Enor.
4: Oui, Delors.
1: Delors. C'est bien noté. Rapprochez. Tout à l'heure, on va prier. Dieu est fidèle. Allô?
5: Allô, bonjour Bégé.
1: Bonjour, comment vous allez?
5: Ça va, mais tout pas trop tard dans nos santé.
1: D'accord, on se présente.
5: C'est Nyamke Clémence.
1: Oui, Nyamke Clémence, oui.
5: Je prie mon petit-fils, Chris Marie-Noué, qui a, bon, on dirait qu'il allait jouer le ballon, on n'a pas dit de tomber le terrain.
1: Oh.
5: Actuellement, la mal, non, la, je trouve que. Il se vient intervient,
1: petit ça. Oh, mais il faut le masser d'abord, ce ballon, non? Les drogues à la fin, ils jouent dans les masses.
5: Il n'a pas dit, donc actuellement, t'as dû, t'as pris un coup de feu pour que ça soit.
1: D'accord. Mais où est allé à l'hôpital au moins?
5: On est allé à l'hôpital, on a eu un système de
1: reins.
5: Bon, il m'a accepté le Seigneur intervient pour que ça soit.
1: Non, c'est pas problème des reins, ça a fait des hanches.
5: Okay.
1: Voilà, c'est sport. On va avoir peur, hein? C'est compris. On va le porter.
5: Maintenant, je demande aussi au Seigneur de cet esprit en venant qui m'envoie vraiment l'esprit de piété.
1: Esprit de piété.
5: Esprit de piété. Je vais vraiment prier beaucoup de gens pour qu'on t'arrive.
1: C'est compris. On va lui dire ça, fais ta commission. Ok, on en somme. 07 59 55 54 20 ou le 05 55 03 46 60 ou le 01 42 85 87 06. Voilà, vous pourrez nous appeler pour partager avec nous votre sujet de prière. Oui. Allô, bonjour.
3: Bonjour.

0: Bonjour, comment vous allez, monsieur Niaba?
1: Ça va très bien.
0: Au village là-bas.
1: Ça va.
0: D'accord, on vous écoute, sujet de prière.
1: Sujet de prière, dis merci au Seigneur.
0: D'accord.
1: Et nous mettre dans les mains tous nos projets avec mes enfants.
0: C'est bien noté. Donc la famille Niaba.
1: Ah oui, la famille Niaba.
0: C'est bien noté. Je salue maman là-bas.
1: Merci.
0: Ok.
1: Et vous saluez aussi.
0: D'accord. Allô.
2: Allô.
0: Bonjour.
2: Bonjour monsieur.
0: Comment vous allez?
2: Ça va un peu. Et chez vous?
0: Dieu fait grâce.
2: Amen.
0: On se présente.
2: Ouais, je reviens, hein, c'est monsieur Nyango.
0: Monsieur Nyango, ok.
2: Hein, je vous présente ma petite fille pour la réussite de son bac.
0: De son bac, d'accord.
2: C'est Anne, elle s'appelle Anne.
0: Anne, c'est bien noté, papa Nyango. Ok, on va la porter en prière tout à l'heure. 0555-03-46-60. Allô, bonjour.
3: Bonjour, monsieur.
0: Bonjour, comment vous allez?
3: Je vais bien, et vous?
0: Grâce à Dieu et vos prières, ça va?
3: Oui, également moi aussi, ça va.
0: D'accord, votre sujet de prière?
3: Oui, c'est Edouard Aka, hein?
0: Edouard Aka, oui papa.
3: Edouard,
0: ah, ok.
3: Edouard Aka.
0: Ok, fidèle auditeur.
3: Bon, je voulais qu'on prie pour ma belle qui a cassé le pied.
0: Oh.
3: Elle s'appelle Athéa Philomène.
0: Athéa Philomène, c'est bien noté.
3: Ouais, ouais. Et ma petite soeur qui a mal aux yeux aussi, on l'a opérée.
0: D'accord.
3: Vous comprenez, Aka Adjo.
0: Aka Adjo, votre petite soeur.
3: Voilà.
0: D'accord.
3: Et mon petit frère aussi, qui a mal au ventre, je voulais qu'on prie pour lui aussi. Aka Waka.
0: Aka Waka.
3: Frédéric.
0: D'accord. C'est compris, papa Ezoa.
3: Ouais.
0: À tout à l'heure, on va les porter en prière dans quelques minutes.
3: Ouais, c'est facile à faire bien, hein, parce que des fois, vous ne dites pas le nom de la personne que je prie pour lui. Ça ne vous plaît pas.
0: On dit ton nom, mais il n'y a pas de problème.
3: Ok.
0: C'est bien noté, papa. Désolé, okay. 07, allô?
4: Bonjour. C'est Maman Anne-Marie.
0: Maman Anne-Marie, votre sujet de prière.
4: Je remercie le Seigneur pour tout ce qu'il fait pour nous, pour votre prière, pour tout ce que vous faites. Il y a mon petit-fils qui passe sur le BTS, avec tous les enfants du quartier, je les remets pour que je prie pour eux aussi. Et pour ma famille.
0: D'accord.
4: Et pour même mon sang, il y a mal à l'épaule.
0: D'accord. C'est bien noté.
4: Merci beaucoup. Madame.
0: Tout à l'heure. Le nom là. On a dit maman Anne-Marie.
4: Oui.
0: C'est ça, non?
4: Oui.
0: Ok. Faut bien écouter. 07 59 55 54 24 hein? Enfin le 01 42 85 87. Allô, bonjour. Allô.
5: Allô.
0: Bonjour. Éloignez-vous du poste ou éteignez carrément. Quand on a fini, vous allez rallumer. Allô?
5: Allô?
0: Allô? Bon, la connexion n'est pas bonne. 05-55-03-46-60. Ou le 07-59-55. Allô?
6: Allô?
0: Bonjour, madame.
6: Bonjour, Abby.
0: Comment ça va? C'est pas l'abbé, c'est Berger.
6: Berger, ça va.
0: On se présente?
6: Moi, c'est Madame Kwasi Hortense.
0: Madame Kwasi Hortense, sujet de prière.
6: Je vous fais prier pour ma fille qui a encore des amis. D'accord. Qui s'appelle Océane Emmanuela.
0: Océane Emmanuela, oui. D'accord.
6: Et vous la portez en prière.
0: Ok.
6: Que le Seigneur même lui donne la sagesse et l'intelligence.
0: C'est compris, maman.
6: Également, moi aussi, prier pour moi, pour ma santé. Depuis le problème Dieu, on fait des soins jusqu'à quand il n'y a pas de solution.
0: D'accord. Dieu n'est pas méchant.
6: Le Seigneur même me porte.
0: C'est bien noté. C'est noté tout à l'heure. Dans 3 minutes, on va arrêter le téléphone pour rentrer en prière avec tous les frères qui appellent et vous aussi qui manifestez le désir. 07-59-55-54-24 ou le 05-55-03-46-60. Enfin, le 01-42-85-87-06. Sur ces 3 numéros, vous pouvez nous joindre. Allô? Allô?
5: Bonjour, bonjour.
0: Bonjour, maman.
5: Maman Abé.
0: Maman Abé.
5: Maman Abé. Aferi.
0: Aferi, oui, ça c'est mon parent, ça.
5: Je viens ce matin pour présenter la chaise de mon petit-fils, Loïc Paul Marie.
0: Reprenez un peu, s'il vous plaît.
5: Le nom de. Je viens pour. Mon petit-fils, Loïc Paul Marie.
0: D'accord.
5: Qui est venu depuis un an.
0: Ok.
5: Et puis, confirme la maladie de Papa Abbé lui-même. Papa Abbé. Alfred Jonas.
0: Papa Abbé Jonas, santé. Hein.
5: Et pour sa santé.
0: D'accord.
5: Pour sa santé.
0: C'est compris.
5: Merci.
0: C'est bien noté. 05-55-03-46-61 ou le
7: 07-59.
0: Allô?
7: Oui, bonjour, mon fils.
0: Bonjour, maman.
7: C'est maman Christiane.
0: Maman Christiane, sujet de prière.
7: Il y a des moments qu'on les réveille pour terminer maintenant pour avoir sommeil, des familles, mon copain.
0: Non, ça intervient toujours.
7: Et puis, l'année s'est passée quand c'était mon malade. Et puis, par la grâce de Dieu, je me suis retrouvé de l'exercice. Ça fait un mois que ça me fait ça.
0: D'accord. J'espère que vous avez été à l'hôpital pour voir d'abord ce qui se passe.
7: Non, c'est souvent quand la passion me fatigue, la
0: fatigue. D'accord, c'est bien noté, maman. Donc, tout à l'heure, on va vous porter en prière. On prend un dernier auditeur et puis on va arrêter là pour le téléphone. 07-59-55-54-24. 07-59-55-54-24 ou le 05-55-03-46-60. Allô?
8: Allô, bonjour, bonjour.
0: Bonjour, maman.
8: Catherine Kouaou.
0: Catherine?
8: Jacqueline.
0: Ah, Jacqueline Kouaou.
8: Ouais. D'accord. Je vais prier pour mes enfants. Voilà, mon petit-fils, il va passer le bac aussi.
0: D'accord.
8: Pour moi, ma santé aussi, mon genou, il fait très mal.
0: Tu n'as pas mangé ça?
8: Oui, pour ma petite soeur aussi qui est malade.
0: D'accord.
8: Alors, je veux que je vais vous prier pour vous. Et pour ma famille aussi.
0: C'est compris.
8: Merci beaucoup, Bergé.
0: On dit merci au Seigneur.
8: Père Jean.
0: Amen. Comment ça va?
8: Ça va.
0: On se présente? Allô? Ah, malheureusement. Alors, bien-aimés frères, bien-aimés sœurs, nous allons faire notre pied à terre pour ce qui concerne les appels. On va demander au Seigneur sa grâce pour que le moment soit favorable.
9: Allô, monsieur.
0: Allô, bonjour.
9: Bonjour, monsieur.
0: Comment vous allez?
9: Oui, ça va bien.
0: On se présente?
9: Ouais, c'est Kwaku la joie.
0: Kwaku la joie.
9: Oui, oui.
0: Kwaku la joie.
9: Dieu merci.
0: Votre sujet de prière?
9: Merci beaucoup.
0: On prie pour quoi?
9: Je prie pour moi, Dieu.
0: Pour tes yeux?
9: Dieu merci beaucoup.
0: Ok, Dieu merci. Donc, action de grâce.
9: Attends, Dieu même. Moi, je prie pour moi.
0: D'accord, c'est compris quoi coule la joie. On va vous porter en prière pour que la joie augmente. Alors, on va arrêter ici pour le téléphone. Désolé, on va se retrouver la semaine prochaine pour la grâce

0: Dieu d'Abraham, d'Isaac et de Jacob, Père de notre Seigneur Jésus, merci encore pour ta gloire. Merci encore pour le témoignage que tu donneras à tes enfants de rendre. Ta main n'est pas courte pour toucher, et c'est pourquoi à cet instant, Seigneur, nous voulons lever vers toi nos voix, nos pauvres vies, Seigneur, pour porter en prière nos frères et sœurs qui nous ont appelés, ceux qui ont eu ce désir mais qui n'ont pu, parce que nous savons, Seigneur, que ta main n'est pas courte pour toucher, parce que tu es fidèle à ton alliance. Il n'y a personne comme toi, Seigneur. Merci, ô mon Dieu, de prendre et d'ouvrir maintenant le ciel pour toutes ces personnes que nous te présentons maintenant.
1: Ô Seigneur, nous te présentons ta servante, maman Eba, qui fléchit les genoux en ce matin dans ta présence.

0: au concours de BEPC. Viens manifester ta puissance ce matin dans la vie de notre maman Eba et sur toute sa famille. Viens glorifier ton saint nom ce matin. Et que ton action glorieuse soit pour elle un chant de louange. Béni sois-tu, Seigneur.
1: Merci, Seigneur. Oh oui, Seigneur, je viens te recommander Papa Gueye Bernard, qui a travaillé et qui va maintenant à la retraite. Père, je te le recommande. Accorde-lui la grâce de passer une très bonne retraite. Que tu facilites tout pour lui, Seigneur. Qui passe cette retraite dans une bonne santé. Oh Seigneur, je te prie par la même occasion pour sa fille qui passe le BTS maintenant. Seigneur, c'est toi qui donnes l'intelligence et la sagesse. Donne l'intelligence à sa fille, à la fille de Papa Gueye, afin qu'elle puisse réussir à son examen. Je prie de lui donner tout esprit de réussite, tout esprit d'échec soit annulé dans sa vie, Seigneur. Tu lui ouvres les opportunités, Seigneur, afin qu'elle puisse bien étudier, Seigneur. Accorde la guérison totale à la fille de Gueye pour la gloire de ton nom.
0: Oh oui, pour la gloire de ton nom, Seigneur. Oh, Papa Ezoa Akave, vois ta gloire en ce matin. Dans la vie de sa belle sœur qui a mal aux pieds. Oui, je plonge cette maman dans le sang de l'agneau. Et je viens détruire tout ce monde de maladie au nom puissant de Jésus. Je proclame en cet instant que sur toute la famille de Papa Ezoa, la restauration se répand maintenant. Une pluie touche maintenant. Au travers de toute la main de l'Éternel qui est à l'œuvre, que tous les malades qui se trouvent dans cette famille, son frère qui a mal au ventre est touché en ce matin. Et l'amour de Dieu se manifeste. Je proclame en cet instant guérison totale pour sa belle sœur et son petit frère, que tous les malades de la famille soient touchés. Et que la restauration s'établisse comme gloire au nom puissant de Jésus-Christ.
1: Amen. Oh Seigneur Jésus, je viens te recommander, Monsieur Dofu Herman, Seigneur. Je prie maintenant que tu t'occupes de son concours de l'ENA, Seigneur. Je mets ce concours entre tes mains. Seigneur, je te prie de raviver sa mémoire, Seigneur. Donne-lui un esprit d'intelligence et de sagesse, Seigneur. Oh oui, Seigneur Jésus, déploie ta puissance sur lui, afin qu'il puisse réussir à ce concours. Au nom de Jésus, Dofu, reçois, réussis à ton concours.
0: Oh Seigneur, ce matin, oh je voudrais te présenter ta servante Marie Orphée. Oh qui te présente, Seigneur, ses études. Seigneur, tu sais combien de fois ton amour est grand pour elle. Et je prie en ce matin pour ta fille qui fléchit les genoux en ta présence. Et pour tout le reste de sa vie en ce matin. Je la plonge dans le sang de l'agneau, Seigneur. Pour refaire son intelligence. Pour refaire sa personne en ta présence. Pour imbiber toute sa personne dans le sang de l'agneau. Je voudrais en ce matin la cacher maintenant dans les places sacrées de Jésus-Christ. Pour brouter hors de sa vie, Seigneur, toute adversité ennemie. Et que la gloire de Dieu triomphe en ce matin. Pour qu'elle réussisse dans sa vie. Et qu'elle soit heureuse, Seigneur Père éternel. Que la gloire de ton essence soit partagée en ce matin. Enfin, reçois la bénédiction du Seigneur. La recette ton partage en ce matin. Au nom puissant de Jésus-Christ de Nazareth.
1: Amen. Oh oui, Seigneur, je te recommande les enfants de Jacqueline Kouaou, Seigneur. Je prie, Seigneur Jésus, que tu leur donnes une mémoire fertile, Seigneur. Je prie maintenant que tu leur donnes un esprit de sagesse et d'intelligence, Seigneur. Accorde à ces enfants la grâce de bien étudier, oh Seigneur. Je prie maintenant que ces enfants réussissent dans leurs études pour la gloire de ton nom. Je prie par la même occasion pour le genou de maman Jacqueline. Oh oui, genou de maman Jacqueline, libère maintenant ce genou, libère. Je prie maintenant que tu libères ce genou maladie, libère maintenant le genou de maman Jacqueline. Je plonge le genou de maman Jacqueline dans le sang précieux de Jésus, parce que je sais qu'il y a la vie dans le sang précieux de Jésus. Oh oui, maman Jacqueline, reçois ta guérison au nom de Jésus.
0: Au nom de Jésus.

0: ton enfant Anne au bac. Je veux plonger Anne maintenant dans le sang précieux de Jésus de Nazareth, afin de ôter sur toute sa vie, en tout ce qui concerne ses études, toute adversité, tout parasite, tout esprit ennemi, toute main noire, tout ce qui agissait, Seigneur, dans l'ombre pour le Seigneur, elle est contre, Seigneur, sa réussite. Je prie en ce matin que la main de mon Jésus se lève et brise maintenant tout esprit maléfique et que Anne réussisse à son examen au nom puissant de Dieu de Nazareth.
1: Amen. Oh oui, Seigneur Jésus, je me joins à Monsieur Vagbe pour prier pour sa femme, pour la femme de Delor. Oui, je prie pour la femme de Delor, que sa grossesse se déroule vraiment bien et qu'elle accouche dans de bonnes conditions, Seigneur. Je prie que cette grossesse ne soit point attaquée, qu'elle ne reçoive point d'attaque au niveau de l'accouchement. Je prie pour le bon déroulement de l'accouchement et que la femme de Delor prend son enfant en bonne santé dans ses bras pour la gloire de ton nom.
0: Oh Seigneur, ce matin, oh, nous fléchissons les genoux avec ton fils Julien Latz pour la guérison de son cœur. Seigneur, ce muscle, il a été imprimé, Seigneur, par tes empreintes. Et je prie en ce matin qu'il ait réparation de son cœur. Je prie en ce matin que toutes les brèches soient fermées en ce matin. Et je veux ôter de son cœur tout ce qui est maladie, tout ce qui est animosité, tout ce qui est contre sa santé. Je prie en ce matin que son sang soit visité. Je la plonge maintenant dans le sang de l'agneau. Et maintenant ton fils est visité. Il est restauré au nom puissant de Jésus-Christ de Nazareth.
1: Amen. Oh oui, Seigneur, je viens te recommander l'enfant de maman Anne-Marie, Seigneur. Donne-lui un esprit d'intelligence et de sagesse, Seigneur. Accorde-lui la grâce d'avoir de accorde à cet enfant la grâce d'étudier avec intelligence et de sagesse. Je prie maintenant, Seigneur, que tu lui donnes un esprit d'intelligence et que cet enfant réussisse à son bac.
0: Seigneur, oui, nous voulons tenir cette brèche en ce matin avec ta servante Catherine Anneau. Oh Seigneur, qui s'incline en ce matin afin qu'une stabilité et une restauration soient accordées à sa famille, à tous les membres de sa famille. Oh Seigneur, que la pluie de restauration s'abatte maintenant au nom puissant de Jésus-Christ de Nazareth. Qu'une tempête de restauration soit maintenant, ô Père éternel, à l'œuvre de cette famille de ta servante Catherine Anneau. Je prie que maintenant la famille est restaurée. Je prie en ce matin que la restauration est leur partage au nom puissant de Jésus-Christ de Nazareth.
1: Amen. Oh oui, Seigneur Jésus, tu as dit par tes maîtrissures, nous serons guéris, Seigneur. Je plonge maman Christiane dans ton sang précieux, Seigneur. Visite-la maintenant. Que ton sang précieux visite ses veines maintenant. Je prie maintenant que tu la restaures. Tu restaures sa santé. Maman Christiane, reçoit ta guérison au nom de Jésus.
0: Au nom de Jésus-Christ, Seigneur, nous voulons te présenter ton serviteur, Ounche Patrick. Oh Seigneur, qui incline son cœur en ce matin devant ton divin autel, afin de présenter toute sa famille et que la stabilité et la restauration se manifestent maintenant, Seigneur. Ta main est établie sur cette famille. Et ton fils voit maintenant, Seigneur, de ses yeux de chair, atmosphère de gloire au sein de sa famille. Parce que tu agis maintenant, Parce que tu manifestes ta puissance maintenant. Les cœurs sont touchés. Les vies sont touchées. Il y a changement au cœur de cette famille. La restauration. Le vent de la restauration souffle maintenant. Ton fils est restauré. Lui et toute sa famille. Il contemple ta gloire ce matin. Parce que Jésus t'y est à l'œuvre. Béni sois-tu, Seigneur.
1: Béni sois-tu, Seigneur Jésus. Oh oui, Seigneur, je viens te recommander le fils de Niamke Clémence, Seigneur. Je prie maintenant que tu le visites, Seigneur, parce que ta main n'est pas courte, Seigneur. Là où tu passes, tu fais du bien, Seigneur, je t'appelle maintenant dans la vie de l'enfant de Niamke Clémence. Visite-le, touche-le, Seigneur, et accorde-lui la guérison totale.

0: me lève.
1: Aie abaisonnance pour sa santé. Regarde, Seigneur, le cœur de cette maman, maman Abbé, qui te présente sa souffrance, qui te présente ses inquiétudes. Jésus, en ce matin, viens balayer de ta main puissante tout ce qui fait souffrir ta fille. Viens balayer en ce matin tout ce qui n'en a pas ton salon dans la santé de Jonas. Viens accorder la réussite en ce matin à Paul Marie. Permet que Seigneur, il soit visité par l'Esprit de Dieu. Qu'un esprit d'intelligence, de sagesse l'accompagne tout au long de ses études. Et que la gloire soit manifeste dans cette famille. Et que Maman Abbé puisse te célébrer par des chants d'action de grâce. Béni sois-tu, Seigneur.
2: Béni sois-tu, Seigneur Jésus. Oh oui, je te confie la famille de Monsieur Niaba. Oh oui, Seigneur, je prie que tu assistes cette famille, que tu apportes la paix, la joie dans cette famille, Seigneur. Je prie que tu protèges cette famille de toutes les œuvres maléfiques, Seigneur. Je prie pour la restauration, aide, assistance et protection de Jésus. Amen.
1: Oh Seigneur Jésus, regarde en ce matin Papa Nyango qui te présente ses enfants, Doriane et Letty, pour leur réussite et pour la stabilité de son frère Arsène. Oh Jésus, nous crions à toi en ce matin et nos yeux se lèvent vers toi. Maintenant Seigneur, réponds favorablement à Papa Nyango afin que la réussite soit le partage de ses enfants et que la restauration se manifeste maintenant dans la vie de Arsène. Je prie, Seigneur, que ta main se lève contre toute adversité, Seigneur, contre tout ennemi, Seigneur, de cette famille, contre tout ennemi de la santé de Arsène, et je broute hors de son corps tout ce qu'est semence maléfique. La santé est pour Arsène, la réussite pour Doriane et de l'étien ce matin proclamé au nom puissant de Christ de Nazareth.
2: Amen. Oh Seigneur Jésus, tu n'as pas changé. Tu es le même hier, aujourd'hui. Oh oui, Seigneur Jésus, je viens te confier Maman Loès, qui a des douleurs aux pieds. Je prie maintenant, Seigneur Jésus, que tu la visites, Seigneur, que tu touches ses pieds, Seigneur. Oh oui, je prie, Seigneur, que tu renouvelles ses forces, que tu renouvelles les forces de ses pieds. Seigneur Jésus, je plonge les pieds de Maman Loès dans ton sang précieux. Redonne vie à ses pieds et accorde à Maman Loès de marcher sans douleur pour la gloire de ton nom. Je prie maintenant pour ses yeux. Oh Seigneur Jésus, vois ses yeux. Fais tomber les écailles de ses yeux, Seigneur. Accorde la grâce de voir. Donne-lui une vision claire, nette et pure, Seigneur. Libère de ses yeux ces mots, ô Seigneur, et qu'elle recouvre la guérison totale. Oh oui, je prie aussi par la même occasion pour la colopathie qui la fatigue, Seigneur Jésus. Je prie maintenant que ton sang visite ses intestins, que ton sang visite son tube digestif, Seigneur. Accorde la guérison à Maman Loès. Au nom de Jésus.
1: Au nom de Jésus, Seigneur, nous te présentons Maman Kwasi. Oh Seigneur, qui fléchions ce matin ses genoux pour la réussite de son enfant Océane et pour sa santé. Seigneur, que ta main se lève sur la vie de Maman Kwasi. Et que ta main, Seigneur, arrache toute semence de maladie, Seigneur. Je maudis toutes sortes de maladies, Seigneur. Je maudis tout ce qui est semence de maladie, Seigneur. Tout ce qui trouve la quiétude de Maman Kwasi. Tout ce qui vient pour remettre de troubles dans sa vie. Et je proclame en ce matin qu'elle reçoit la main de mon Jésus. La guérison est ton partage, Maman Kwasi. Et la réussite est la joie de ta fille Océane en ce matin. Dans le précieux nom de Jésus-Christ de Nazareth.
2: Amen. Oh Seigneur Jésus, je prie maintenant pour la réussite au bac de Nyali Nadej, de la fille de l'enfant de Niali. Je prie, Seigneur, que cet enfant prépare le bac dans de bonnes conditions, Seigneur. Donne-lui un esprit de sagesse, d'intelligence, et accorde-lui la réussite au bac pour la gloire de ton nom. Je prie pour la même occasion, pour le commerce de maman Niali Nadej et de son mari, Seigneur. Je prie que tu lui ouvres les opportunités, que Seigneur, elle ait assez de clients, Seigneur, pour pouvoir gagner sa vie à la sueur de son front, Seigneur. Je prie maintenant que tu lui ouvres les portes de bénédiction, Seigneur, afin qu'elle puisse subvenir aux besoins de sa famille.
1: Seigneur Jésus, c'est entre tes mains et dans les creux de tes mains, nous présentons notre maman Loïs en ce matin, qui fléchit ses genoux pour Ghislaine, la guérison de Ghislaine. Oui, Seigneur, viens glorifier ton Saint-Nom dans la vie de maman Loïs pour la restauration, la guérison totale de sa fille Ghislaine. La louange te revient ce matin. Béni sois-tu, Seigneur.
2: Béni sois-tu, Seigneur Jésus. Oh oui, Seigneur, je viens te confier Anne Prunelle, la fille de maman Anne-Marie. Oh Seigneur, donne à cet enfant la grâce de bien étudier. Vraiment, ouvre-lui les portes d'intelligence et de réussite, Seigneur. Je prie maintenant qu'elle réussisse dans ses études pour la gloire de ton nom. Seigneur, je te confie par la même occasion le travail de son mari, Seigneur. Que ce soit un travail vraiment stable et bien rémunéré, Seigneur, afin qu'il puisse pourvoir aux besoins de sa famille pour la gloire de ton nom.
1: Pour la gloire de ton nom, Seigneur, nous voulons célébrer ta gloire avec maman Anastasie qui te chante des cantiques d'action de grâce en ce matin. Pour sa guérison, merci d'avoir ouvert ses yeux, merci de manifester ta puissance, Seigneur, merci de manifester encore une fois de plus cette grâce, et que sa restauration, la guérison, soit scellée dans le sang de Jésus-Christ de Nazareth.
2: Amen. Oh oui, Seigneur, je te confie Larissa. Oh oui, Seigneur, je dépose son concours en tes mains. Donne-lui un esprit de sagesse et d'intelligence et accorde-lui la réussite totale. Je prie par la même occasion pour le travail de son mari, Seigneur. Assiste-le, Seigneur. Donne-lui, Seigneur, de... Que son travail, Seigneur, se passe vraiment bien, Seigneur Jésus. Je prie pour la stabilité de son travail. Seigneur, accorde-lui la guérison. Manifeste-toi puissamment dans son travail afin qu'il puisse être heureux.
0: Béni sois-tu, Seigneur. Écoute-moi bien, toi qui n'as pas pu appeler. En deux minutes, je veux provoquer sur ta vie l'ouverture des portes du ciel. Dépose la main sur la tête maintenant. Si tu es malade ou que tu as un blocage, quelle que soit la situation, oui, parce que Jésus fait des miracles. Maintenant, je commande au nom de Jésus-Christ. Que la puissance du Saint-Esprit soit relâchée maintenant et que de là où tu es, je vois le feu de l'Esprit consumer tout ce qui est semence maladie au nom de Jésus. Je commande maintenant que soit foudroyé, consumé par le feu de l'Esprit, toute forme de paralysie dans ta vie, au nom de Jésus. Bien-aimé, écoute-moi, la main de Dieu n'est pas coupée. Je déclare et je décrète maintenant ce matin un miracle restaurateur, un miracle réparateur, un miracle maintenant sur ta vie. La puissance de Dieu te touche à l'instant où tu m'entends.
3: Tu seras sauvé
0: de ta tête jusqu'à la plante de tes pieds. Reçois maintenant au nom de Jésus la réparation de toute ta anomalie dans ton corps. Je brise, je brise, je brise toute forteresse au nom de Jésus. Je casse toute chaîne, tout lien qui te tenait dans la captivité. Oh, bien-aimé, écoute-moi. Pose la main sur la tête. La Bible dit que par les mains que nous imposons, la guérison est notre partage. Il dit, il déclare que nous parlerons de langue nouvelle. Ce matin, je dis, le ciel est ouvert. Bien-aimé, tu reçois. Reçois le miracle de la part du Seigneur. Le miracle que tu attends. Je ne connais pas ce que tu attends, mais tu es visité maintenant. Au nom de Jésus, je ferme les portes, je ferme les fenêtres qui donnent accès à une incursion démoniaque. La gloire de Dieu, la gloire de mon Dieu, la gloire de Jésus se fond sur la tête de quelqu'un. C'est le moment, j'envoie la confusion dans le camp de l'ennemi. Tous ceux qui sont pourchassés, à cet instant, au nom de Jésus, j'arrache vos vies, j'arrache vos pieds des mains de l'ennemi. Au nom de Jésus, je déclare, je prophétise une saison de témoignage. J'ouvre le ciel parce que la venue du Saint-Esprit te renouvelle dans la grâce.
3: Dans ta famille.
0: Sois établi maintenant. Au nom de Jésus. Dans la position. Je prophétise. Une promotion. Toi le travail qui m'écoute au nom de Jésus. Je dis, je déclare maintenant que cela s'accomplira. Je sais.
3: Tu seras sauvé.
0: Dans le sang de Jésus maintenant.
3: Jésus,
0: gloire à toi, Seigneur. Béni sois-tu, Seigneur.
1: Béni sois-tu, Seigneur.
0: Merci, Seigneur.
1: Merci, Seigneur.
0: Gloire à toi, Seigneur.
1: Gloire à toi,
0: Seigneur. Louange à toi, Seigneur.
1: Louange à toi.
0: Élévation à toi, Seigneur.
1: Élévation à toi.
0: Béni sois-tu, Seigneur.
1: Béni sois-tu, Seigneur.
0: Merci, Seigneur.
1: Merci, Seigneur.
0: Alors, bien-aimés frères, bien-aimés sœurs, c'était l'équipe de l'émission Sur les pas du Christ. Grande fut notre joie de passer ce moment avec vous. Nous prenons rendez-vous le mercredi prochain pour terminer ce mois où nous honorons Marie à travers notre prédication et que son intercession obtienne de Jésus la faveur de sa grâce pour chacun de vous, pour un témoignage puissant, un témoignage fort et édifiant. Merci à Lanceux Bakayoko qui nous a assistés. C'était votre serviteur, le berger Yannick Amos. Que Dieu nous précède sa gloire par anticipation. Bonne fête de Pentecôte. Que Dieu nous bénisse au nom du Père et du Fils et du Saint-Esprit.
1: Amen.

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1: Mai Saint-Constantin. Hélène est une jeune fille de l'actuelle Turquie, d'origine modeste. On dit qu'elle a été servante d'auberge avant de rencontrer Constance Chlore, un officier romain engagé dans l'armée de l'empereur Aurélien. Elle devient alors sa femme ou sa maîtresse, on ne sait pas exactement, et lui donne un fils nommé Constantin. En 293, le père de Constantin devient empereur sous le nom de Constance II. Il répudie alors Hélène. Celle-ci se retire et vit discrètement non loin de la cour, car une grande affection la lie à Constantin qui lui rend de fréquentes visites. En 306, dans une situation politique très chaotique, tandis que les persécutions contre les chrétiens durent depuis 3 siècles, Constantin devient empereur à la place de son père destitué sous le nom de Constantin Ier. Le 28 octobre 312, une bataille décisive l'oppose à son rival Maxence au point Milvius. C'est alors qu'une grande croix apparaît dans le ciel. Or, la nuit précédente, Constantin avait reçu une vision de Jésus lui disant « Par ce signe, tu vaincras ». À la suite de cette victoire, Constantin se convertit. On ignore si Hélène est déjà chrétienne ou si elle se convertit à son tour, mais tous deux partagent désormais la même foi. En 313, par la promulgation de l'édit de Milan, il annonce la fin des persécutions religieuses. En 325, il convoque et préside le concile de Nicée. La même année, sa mère Hélène se rend en Terre Sainte et y découvre les reliques de la Sainte Croix, ce signe par lequel son fils s'est converti. Entre 326 et 333, il fit bâtir à Rome une basilique sur le tombeau de Saint-Pierre, édifice sur lequel sera construite la basilique Saint-Pierre du XVIe siècle. En 337, alors qu'il s'apprête à partir en expédition contre l'Empire perse, il tombe gravement malade et demande le baptême. Il meurt aussitôt après avoir été baptisé. Constantin, comme toi, nous voulons tourner nos yeux vers la croix de Jésus, d'où vient le salut du monde. Quand nous regardons le crucifix, nous pouvons prier avec cet ancien cantique « Victoire, tu régneras, ô croix, tu nous sauveras ».
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0: prélude des noces de Cana en Galilée et la mère de Jésus y était. Jésus aussi fut invité à ses noces ainsi que ses disciples. Et il n'avait pas de vin, car le vin des noces était épuisé. La mère de Jésus lui dit, « Ils n'ont pas de vin. » Jésus lui dit, « Femme, que me veux-tu? Mon heure n'est pas encore venue. » Sa mère dit au servant, « Tout ce qu'il vous dira, faites-le. » Or, il y avait là six jarres de pierre, destinées aux purifications des Juifs et contenant chacune deux ou trois mesures. Jésus leur dit, « Remplissez d'eau ces jarres. » Ils les remplirent jusqu'au bord. Il leur dit, « Puisez maintenant et portez-en au maître du repas. » Ils l'emportèrent. Lorsque le maître du repas eut goûté l'eau devenue vin, il ne savait pas d'où il venait, tandis que les servants le savaient, eux qui avaient puisé l'eau. Le maître du repas appela le marié, et il lui dit, « Tout homme sert d'abord le bon vin, et quand les gens sont ivres, le moins bon, toi, tu as gardé le bon vin jusqu'à présent. »
1: Notre Père, qui es aux cieux, que ton nom soit sanctifié, que ton règne vienne, que ta volonté soit faite sur la terre comme au ciel.
2: Donne-nous aujourd'hui notre pain de ce jour, pardonne-nous nos offenses, comme nous pardonnons aussi à ceux qui nous ont offensés, et ne nous laisse pas entrer en tentation, mais délivre-nous du mal. Amen.
1: Je vous salue Marie, pleine de grâce, le Seigneur est avec vous. Vous êtes bénie entre toutes les femmes, et Jésus, le fruit de vos entrailles, est béni.
3: Sainte Marie, Mère de Dieu, priez pour nous pauvres pécheurs, maintenant et à l'heure de notre mort.
1: Amen. Amen. Je vous salue Marie, pleine de grâce. Le Seigneur est avec vous. Vous êtes bénie entre toutes les femmes, et Jésus, le fruit de vos entrailles, est béni.
3: Sainte Marie, Mère de Dieu, priez pour nous pauvres pécheurs, maintenant et à l'heure de notre mort.
1: Amen. Amen. Je vous salue Marie, pleine de grâce. Le Seigneur est avec vous. Vous êtes bénie entre toutes les femmes, et Jésus, le fruit de vos entrailles, est béni.
3: Sainte Marie, Mère de Dieu, priez pour nous pauvres pécheurs, maintenant et à l'heure de notre mort.
1: Amen. Amen. Je vous salue, Marie, pleine de grâce. Le Seigneur est avec vous. Vous êtes bénie entre toutes les femmes, et Jésus, le fruit de vos entrailles, est béni.
3: Sainte Marie, Mère de Dieu, priez pour nous pauvres pécheurs, maintenant et à l'heure de notre mort.
1: Amen. Amen. Je vous salue Marie, pleine de grâce. Le Seigneur est avec vous. Vous êtes bénie entre toutes les femmes, et Jésus, le fruit de vos entrailles, est béni.
3: Sainte Marie, Mère de Dieu, priez pour nous pauvres pécheurs, maintenant et à l'heure de notre mort. Amen.
1: Amen. Je vous salue Marie, pleine de grâce. Le Seigneur est avec vous. Vous êtes bénie entre toutes les femmes, et Jésus, le fruit de vos entrailles, est béni.
3: Sainte Marie, Mère de Dieu, priez pour nous pauvres pécheurs, maintenant et à l'heure de notre mort. Amen.
1: Amen. Je vous salue Marie, pleine de grâce. Le Seigneur est avec vous. Vous êtes bénie entre toutes les femmes, et Jésus, le fruit de vos entrailles, est béni.
3: Sainte

quatrième mystère lumineux, la transfiguration. Nous méditons à travers le chapitre 9 de l'évangile selon saint Luc. Or il advint environ 8 jours plus tard que, prenant avec lui Pierre, Jean et Jacques, Jésus gravit la montagne pour prier. Comme il priait, il advint que l'aspect de son visage devint autre et son vêtement d'une blancheur fulgurante. Et voici que deux hommes s'entretenaient avec lui, c'était Moïse et Élie, qui apparut en gloire, parlait de son départ qu'il allait accomplir à Jérusalem. Pierre et ses compagnons étaient accablés de sommeil. S'étant bien réveillés, ils virent sa gloire et les deux hommes qui se tenaient avec lui. Et il advint, comme ceux-ci se séparaient de lui, que Pierre dit à Jésus, « Maître, il est heureux que nous soyons ici. » Faisons donc 3 tentes, une pour toi, une pour Moïse, une pour Élie. Ne savait pas ce qu'il disait, et pendant qu'il disait cela, survint une nuée qui les prenait sous son ombre, et ils furent saisis de peur en entrant dans la nuée. Et une voix partit de la nuée qui disait, « Celui-ci est mon fils, bien-aimé, écoutez-le. » Et quand cette voix eut retenti, Jésus se trouva seul. Pour eux, ils gardèrent le silence et ne rapportèrent rien à personne en ces jours-là de ce qu'ils avaient vu.

0: Notre Père, qui es aux cieux, que ton nom soit sanctifié, que ton règne vienne, que ta volonté soit faite sur la terre comme au ciel.
1: Donne-nous aujourd'hui notre pain de ce jour. Pardonne-nous nos offenses, comme nous pardonnons aussi à ceux qui nous ont offensés. Et ne nous laisse pas entrer en tentation, mais délivre-nous du mal. Amen.
0: Je vous salue, Marie, pleine de grâce. Le Seigneur est avec vous. Vous êtes bénie entre toutes les femmes, et Jésus, le fruit de vos entrailles, est béni.
2: Sainte Marie, Mère de Dieu, priez pour nous, pauvres pécheurs, maintenant et à l'heure de notre mort.
0: Amen. Je vous salue, Marie, pleine de grâce. Le Seigneur est avec vous. Vous êtes bénie entre toutes les femmes, et Jésus, le fruit de vos entrailles, est béni.
2: Sainte Marie, Mère de Dieu, priez pour nous, pauvres pécheurs, maintenant et à l'heure de notre mort.
0: Amen. Je vous salue, Marie, pleine de grâce. Le Seigneur est avec vous. Vous êtes bénie entre toutes les femmes, et Jésus, le fruit de vos entrailles, est béni.
2: Sainte Marie, Mère de Dieu, priez pour nous, pauvres pécheurs, maintenant et à l'heure de notre mort.
0: Amen. Je vous salue, Marie, pleine de grâce. Le Seigneur est avec vous. Vous êtes bénie entre toutes les femmes, et Jésus, le fruit de vos entrailles, est béni.
2: Sainte Marie, Mère de Dieu, priez pour nous, pauvres pécheurs, maintenant et à l'heure de notre mort.
0: Amen. Je vous salue, Marie, pleine de grâce. Le Seigneur est avec vous. Vous êtes bénie entre toutes les femmes, et Jésus, le fruit de vos entrailles, est béni.
2: Sainte Marie, Mère de Dieu, priez pour nous, pauvres pécheurs, maintenant et à l'heure de notre mort.
0: Amen. Je vous salue, Marie, pleine de grâce. Le Seigneur est avec vous. Vous êtes bénie entre toutes les femmes, et Jésus, le fruit de vos entrailles, est béni.
2: Sainte Marie, Mère de Dieu, priez pour nous, pauvres pécheurs, maintenant et à l'heure de notre mort.
0: Amen. Je vous salue, Marie, pleine de grâce. Le Seigneur est avec vous. Vous êtes bénie entre toutes les femmes, et Jésus, le fruit de vos entrailles, est béni.
2: Sainte Marie, Mère de Dieu, priez pour nous, pauvres pécheurs, maintenant et à l'heure de notre mort.
0: Amen. Je vous salue, Marie, pleine de grâce. Le Seigneur est avec vous. Vous êtes bénie entre toutes les femmes, et Jésus, le fruit de vos entrailles, est béni.
2: Sainte Marie, Mère de Dieu, priez pour nous, pauvres pécheurs, maintenant et à l'heure de notre mort.
0: Amen. Amen. Je vous salue, Marie, pleine de grâce. Le Seigneur est avec vous. Vous êtes bénie entre toutes les femmes, et Jésus, le fruit de vos entrailles, est béni.
2: Sainte Marie, Mère de Dieu, priez pour nous, pauvres pécheurs, maintenant et à l'heure de notre mort.
0: Amen. Amen. Je vous salue, Marie, pleine de grâce. Le Seigneur est avec vous. Vous êtes bénie entre toutes les femmes, et Jésus, le fruit de vos entrailles, est béni.
2: Sainte Marie, Mère de Dieu, priez pour nous, pauvres pécheurs, maintenant et à l'heure de notre mort.
0: Amen. Amen. Gloire au Père, et au Fils, et au Saint-Esprit.
2: Comme il était au commencement, maintenant et toujours, et pour les siècles des siècles.
0: Amen. Amen.

0: Le cinquième mystère lumineux, c'est l'institution de l'Eucharistie. Nous méditons à travers le chapitre 26 de l'Évangile selon saint Matthieu. Le premier jour des azimes, les disciples s'approchèrent de Jésus et lui dirent « Où veux-tu que nous te préparions de quoi manger la Pâque ?» Il dit « Allez à la ville, chez un tel, et dites-lui, le maître te fait dire, mon temps est proche, c'est chez toi que je vais faire la Pâque avec mes disciples. » Les disciples firent comme Jésus leur avait ordonné, ils préparèrent la Pâque. Le soir venu, Jésus était à table avec les 12, et tandis qu'il mangeait, il dit « En vérité, je vous le dis, l'un de vous me livrera. » Fort attristé, ils se mirent chacun à lui dire « Serait-ce moi, Seigneur ?» Il répondit « Quelqu'un qui a plongé avec moi la main dans le plat, voici celui qui va me livrer. » Le Fils de l'homme s'en va selon qu'il est écrit de lui. Mais malheur à cet homme-là, par qui le Fils de l'homme est livré, mieux eût valu pour cet homme-là ne pas naître.
1: Notre Père qui es aux cieux, que ton nom soit sanctifié, que ton règne vienne, que ta volonté soit faite sur la terre comme au ciel.
2: Donne-nous aujourd'hui notre pain de ce jour. Pardonne-nous nos offenses, comme nous pardonnons aussi à ceux qui nous ont offensés. Et ne nous laisse pas entrer en tentation, mais délivre-nous du mal. Amen.
1: Je vous salue, Marie, pleine de grâce. Le Seigneur est avec vous. Vous êtes bénie entre toutes les femmes, et Jésus, le fruit de vos entrailles, est béni.
3: Sainte Marie, Mère de Dieu, priez pour nous pauvres pécheurs, maintenant et à l'heure de notre mort.
1: Amen. Je vous salue, Marie, pleine de grâce. Le Seigneur est avec vous. Vous êtes bénie entre toutes les femmes, et Jésus, le fruit de vos entrailles, est béni.
3: Sainte Marie, Mère de Dieu, priez pour nous pauvres pécheurs, maintenant et à l'heure de notre mort.
1: Amen. Je vous salue, Marie, pleine de grâce. Le Seigneur est avec vous. Vous êtes bénie entre toutes les femmes, et Jésus, le fruit de vos entrailles, est béni.
3: Sainte Marie, Mère de Dieu, priez pour nous pauvres pécheurs, maintenant et à l'heure de notre mort.
1: Amen. Je vous salue, Marie, pleine de grâce. Le Seigneur est avec vous. Vous êtes bénie entre toutes les femmes, et Jésus, le fruit de vos entrailles, est béni.
3: Sainte Marie, Mère de Dieu, priez pour nous pauvres pécheurs, maintenant et à l'heure de notre mort.
1: Amen. Je vous salue, Marie, pleine de grâce. Le Seigneur est avec vous. Vous êtes bénie entre toutes les femmes, et Jésus, le fruit de vos entrailles, est béni.
3: Sainte Marie, Mère de Dieu, priez pour nous pauvres pécheurs, maintenant et à l'heure de notre mort.
1: Amen. Je vous salue, Marie, pleine de grâce. Le Seigneur est avec vous. Vous êtes bénie entre toutes les femmes, et Jésus, le fruit de vos entrailles, est béni.
3: Sainte Marie, Mère de Dieu, priez pour nous pauvres pécheurs, maintenant et à l'heure de notre mort.
1: Amen. Je vous salue, Marie, pleine de grâce. Le Seigneur est avec vous. Vous êtes bénie entre toutes les femmes, et Jésus, le fruit de vos entrailles, est béni.
3: Sainte Marie, Mère de Dieu, priez pour nous pauvres pécheurs, maintenant et à l'heure de notre mort.
1: Amen. Je vous salue, Marie, pleine de grâce. Le Seigneur est avec vous. Vous êtes bénie entre toutes les femmes, et Jésus, le fruit de vos entrailles, est béni.
3: Sainte Marie, Mère de Dieu, priez pour nous pauvres pécheurs, maintenant et à l'heure de notre mort.
1: Amen. Je vous salue, Marie, pleine de grâce. Le Seigneur est avec vous. Vous êtes bénie entre toutes les femmes, et Jésus, le fruit de vos entrailles, est béni.
3: Sainte Marie, Mère de Dieu, priez pour nous pauvres pécheurs, maintenant et à l'heure de notre mort.
1: Amen. Gloire au Père, et au Fils, et au Saint-Esprit.
3: Comme il était au commencement, maintenant et toujours, et pour les siècles des siècles.
1: Amen.

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1: Marie et le Saint-Esprit, je ne parlerai pas de qui est l'Esprit Saint, parce que dans nos cénacles, et même sur cette radio, il y a eu pas mal d'émissions sur l'Esprit Saint. Mais je parlerai plutôt de la relation qu'il y a eu entre Marie et l'Esprit Saint. D'abord, il faut retenir une chose très importante pour nous qui avons vraiment choisi Marie comme mère, comme modèle de vie. Déjà, l'évocation du nom de Marie, c'est-à-dire quand on évoque le nom de Marie, sachez que cette évocation-là nous rappelle tout de suite la disponibilité de Marie à l'Esprit Saint. La disponibilité. Quand on dit Marie et l'Esprit Saint, la première des choses que nous devons retenir, c'est que Marie a été disponible à l'action de l'Esprit Saint. Elle a été docile à l'action de l'Esprit Saint. Elle a laissé l'Esprit Saint faire tout ce qu'il voulait en elle. Et c'est pour cela que je dis, mais donc l'Esprit Saint a réalisé en Marie son chef-d'œuvre à son image. C'est-à-dire que l'Esprit a reçu dans le cœur et dans la vie de Marie l'autorisation de faire tout ce qu'il veut. C'est ce qu'on appelle cette docilité à l'action de l'Esprit Saint. Marie était docile, disponible par sa réponse quand elle a dit « Je suis la servante du Seigneur, qu'il me soit fait selon ta parole. » Et l'ange l'a dit « L'Esprit Saint viendra te couvrir de son ombre. » L'Esprit avait couvri la vie, le cœur de Marie, parce que Marie a dit à l'Esprit Saint, « Je suis la servante du Seigneur, fais de moi ce que tu veux. » Donc l'évocation du nom de Marie nous rappelle tout de suite sa disponibilité à l'action de l'Esprit Saint, docile à l'action de l'Esprit Saint. Voilà la première réaction. Et je crois que nous qui sommes en train de nous préparer à recevoir l'Esprit Saint, demain presque sur toutes les paroisses, c'est l'effusion à l'Esprit Saint. Mais la première des choses, pour que l'Esprit Saint puisse diffuser notre vie, pour que nous puissions recevoir l'Esprit, il nous faut être docile. Pour être docile à l'action de l'Esprit Saint, il faut être disponible. Il faut que chacun de nous puisse redire encore à Dieu, donc à l'Esprit Saint, au Seigneur, je suis ton serviteur, je suis ta servante, fais de moi ce que tu veux. Autrement dit, nous devons donc ouvrir notre cœur, être disponible à l'action de Dieu dans nos vies. Quelquefois, Dieu ne peut pas agir parce que notre cœur ne lui appartient pas. Dieu ne peut pas agir parce que nos pensées ne lui appartiennent pas. Dieu ne peut pas agir parce que notre corps ne lui appartient pas. Et tout simplement, notre vie ne lui appartient pas. Or Marie, quand elle a dit « Je suis la servante du Seigneur », et ce « lui-là » a permis l'incarnation de Jésus-Christ. Et le pape Benoît XVI, émérite, disait que dans le oui de Marie, c'était un 100% qu'elle a donné à Dieu. C'est pourquoi l'Esprit Saint a pu agir pour que Jésus puisse s'incarner dans le sein de Marie. Il disait, si Marie avait cru à 99%, non seulement l'Esprit Saint n'allait pas la couvrir de son ombre, encore moins Jésus n'allait pas s'incarner. Alors, si nous voulons recevoir l'Esprit Saint, la première attitude que Marie nous montre et qu'elle-même elle a eue, c'est d'être docile, d'être disponible à l'action de l'Esprit Saint en disant au plus profond de nous, Seigneur, je suis ton serviteur, je suis ta servante. Donc Marie nous initie à quoi? À l'accueil de l'Esprit Saint. Marie nous initie à l'accueil de l'Esprit Saint. C'est pourquoi sa présence au cénacle, donc dans la chambre haute, elle était là pour initier, pour apprendre, pour former, pour éduquer les apôtres à recevoir l'Esprit Saint, donc les initier à recevoir l'Esprit Saint. Parce que Marie est une femme qui, elle, non seulement elle est disponible à l'action de l'Esprit Saint, mais elle accueille l'Esprit Saint dans sa vie. Et quand Marie a dit « Je suis la servante du Seigneur » à l'Annonciation, elle a maintenu ce « oui-là » jusqu'au cénacle. Donc c'est pourquoi ce jour-là, l'Esprit Saint, elle n'attendait pas l'Esprit Saint, mais elle était tout simplement celle qui était présente pour éduquer, aider les apôtres. Et cette présence au Cénacle que nous sommes tous en train de vivre, le Raniel le Cantal à Messa, donc un capucin que nous connaissons bien, grand prédicateur du Vatican, qui disait ceci, et je cite, que Marie était présente au Cénacle dans l'attente de l'Esprit Saint des apôtres, non pas parce qu'elle attendait l'Esprit Saint, mais elle était présente comme une marraine. Au fond, c'est quoi le parrain ou la marraine? C'est celui qui a l'expérience de Dieu et qui devient, qui a son filleul, parce que lui, il a l'expérience de Dieu. Il a la foi, il croit. Donc, il veut communiquer son expérience, il veut communiquer sa foi à son filleul ou à sa filleule. Ce n'est pas celui qui a l'argent ou celui qui va financer la réception, non. Mais le vrai sens, le sens profond de la marraine ou du parrain, c'est celui qui a l'expérience de Dieu. Donc, Marie était au Cénacle comme la marraine, parce qu'elle a l'expérience de l'Esprit Saint. Et elle possède déjà l'Esprit Saint en elle. Et elle a laissé l'Esprit Saint faire tout ce qu'il veut en lui. C'est comme on dit le potier et l'argile. Donc vous voyez que l'argile, le potier fait tout ce qu'il veut avec l'argile, donne la forme qu'il veut avec l'argile. Et Marie, c'est l'argile. Et l'Esprit Saint, c'est le potier. Donc Marie se laisse modeler par l'Esprit Saint, faire tout ce qu'il veut. De la forme qu'il veut donner à sa vie, Marie laisse faire. Donc la première attitude que Marie nous apprend dans la relation à l'Esprit Saint, c'est de demander le don de l'Esprit en disposant notre cœur, en demandant à Marie de nous initier, en disant à l'Esprit Saint, je crois. Donc le Cénacle n'est rien d'autre que un renouvellement de notre oui à Dieu pour que l'action de l'Esprit Saint puisse agir, pour que l'Esprit Saint puisse agir. Donc au fond, le premier don que nous pouvons demander à l'Esprit, et quelle est l'action de l'homme, c'est le don de la foi. Comme Marie, je suis la servante capable de dire, Seigneur, je crois en toi. Et je te donne mon cœur, je m'abandonne à toi, je me livre à toi, je m'offre à toi. Autrement dit, tu es tout pour moi, je te donne mon cœur, ma vie. Et je permets à l'Esprit Saint d'agir et de faire ce qu'il veut. Donc Marie nous initie à créer l'Esprit Saint. Ça, c'est la première attitude que nous devons connaître. Et Marie est une marraine. Retenez que le rôle de Marie, la présence de Marie au Cénacle, c'est d'être la marraine. Ce n'est pas pour attendre l'Esprit Saint. Donc quand nous sommes au Cénacle, pensons à la présence de Marie. Cette mère qui prie, qui intercède pour que nous puissions recevoir l'Esprit. Et en parlant de Marie, en pensant à Marie, pensons à son oui. Pensons à cet accueil, pensons à cette disponibilité qu'elle a eue à l'action de l'Esprit. Donc, elle est docile à l'action de l'Esprit Saint. Autrement dit, nous continuons toujours. Cette présence de Marie, comme dit le texte des Actes chapitre 1, verset 14, le Cénacle, nous connaissons bien, tous unanimes, ils prient. On parle de Marie, on dit la mère de Jésus. Mais quand on dit la mère de Jésus, cela nous rappelle quoi? La mère de Jésus, c'est la proximité. La mère de Jésus, pour dire que Jésus n'est pas là, mais sa maman est là. C'est comme si Jésus était là. Donc par la présence de Marie, c'est la proximité, c'est l'attention vigilante de Jésus. Jésus, on ne le voit plus de nos yeux, il est monté, c'est l'ascension. Mais sa mère est là, et sa mère nous rassure, sa mère nous réconforte, sa mère nous forme, sa mère nous éduque à la foi. Et elle continue à nous dire de ne pas désespéré. Et ça, c'est important de savoir que Luc, qui a écrit les Actes des Apôtres, dit que la mère de Jésus était aussi présente avec les autres frères. La mère de Jésus, pour dire que qui voit Jésus, voit Marie. Et qui voit Marie, voit Jésus. La mère de Jésus. Donc, au pied de la croix, Marie a reçu le rôle d'être la mère. Jean, femme, voici ton fils. Et puis Jean, voici ta mère. Et on nous dit, depuis l'heure, le disciple la plus chérie. Et on a toujours démontré, et nous savons que c'est là le rôle maternel de Marie, le rôle spirituel de Marie. Donc Marie devient la mère de l'Église. Et elle va commencer maintenant son rôle. Elle commence tout de suite à mettre en application ce rôle de mère de l'Église. Dès le commencement, nous savons que l'Église est née avec l'incarnation de Jésus-Christ, comme Jésus-chef. Marie était présente. Et elle a participé à la naissance de cette Église par son oui et l'incarnation de Jésus-Christ. Au moment où Jésus part, comme dit Saint Jean, chapitre 11, verset 52, Jésus meurt afin de rassembler tous les enfants de Dieu dispersés, donc former une église. Pendant donc la passion, à la mort de Christ, Marie était là, debout au pied de la croix, et elle reçoit son rôle de mère. Donc vous voyez que là encore, cette naissance de l'église, ce rassemblement d'église, Marie est présente. Et je vais même plus loin, bien avant, Avant que Jésus ne commence son ministère public aux noces de Cana, Marie était là et elle fait commencer son ministère et les disciples crurent en lui. Marie est présente pour révéler encore Jésus-Christ, une église qui commence avec Jésus. Et avant maintenant la naissance de l'église, donc avant que l'Esprit Saint ne vienne, Marie aussi est présente au Cénacle. En partie, parce qu'on sait que quand les apôtres ont reçu l'Esprit Saint, ils étaient tous galvanisés. Ils ont commencé à annoncer la parole de Dieu. Marie encore est présente au Cénacle. Pourquoi? Pour dire que dans les grands moments de l'histoire de notre salut, Marie est présente avec Jésus. Pour dire qu'on ne peut pas dissocier Marie de l'Église. Donc quand on dit, dès le commencement, Marie est là, à la naissance de l'Église aussi avec les apôtres, Marie est présente. Elle joue ce rôle de mère. Donc pour dire que dans notre marche, Marie est toujours présente. Et c'est important de comprendre cela, parce que Marie aussi nous enseigne que sa présence nous accompagne tous les jours. Quand on évoque Marie, c'est une présence de Marie qui nous accompagne tous les jours. Et cette présence, je l'ai dit, c'est une présence pour édifier, pour éduquer. Mais un autre aspect important de la présence de Marie, c'est que, quelle est la vie de Marie après que les apôtres aient reçu l'Esprit Saint? C'est un aspect qu'on n'en parle plus. Marie disparaît. On n'entend plus parler d'elle jusqu'à ce qu'elle monte aussi avec son corps et son âme. Mais elle rentre quoi? Dans l'aspect de la prière, dans le silence. Elle a reçu l'Esprit, elle continue son rôle de mère en invoquant l'Esprit Saint pour que l'Esprit continue à agir sur la voie des apôtres. Donc c'est ce qu'on appelle l'Église priante. Marie est une femme de prière. Donc, il nous faut demander aussi, à la suite de Marie, le don de la prière. Parce que recevoir l'Esprit Saint, c'est aussi apprendre à prier. Mais une prière intérieure. Quel est le rôle de Marie? Et quel est le rôle de l'Esprit Saint dans la vie de Marie? Quand on regarde bien attentivement depuis le oui de Marie à l'Annonciation, l'Esprit Saint agit à l'intérieur de Marie. Quand Marie médite les choses qu'elle ne comprend pas dans son cœur, elle médite avec qui? Avec l'Esprit Saint. Et qu'est-ce que l'Esprit Saint fait à Marie? Il travaille son intérieur. Parce que Marie accueille. L'Esprit Saint, il est intérieur. L'Esprit Saint, il est doux. Il brousse, mais en même temps, il travaille de l'intérieur avant de nous pousser à l'extérieur. C'est pourquoi l'intérieur de Marie était rempli de Dieu, parce qu'elle accueillit l'Esprit Saint dans son cœur. Alors demandons à Marie de nous montrer comment elle accueille l'Esprit Saint. Pour que l'Esprit Saint travaille notre intérieur. Pour que l'Esprit Saint, parce que c'est un Dieu intérieur. On pense que l'Esprit Saint, c'est celui qui bouge beaucoup, mais c'est un Dieu intérieur. Comme on dit, renouvelle la face de la terre. Il renouvelle notre cœur. Et c'est lui qui nous apprend à accueillir tout ce que Jésus-Christ nous a enseigné. Donc, autrement dit, l'Esprit Saint, c'est celui qui est vraiment agi sur notre cœur. C'est pourquoi demander l'Esprit Saint tous les jours avec Marie est un devoir, je dirais, pour nous, les enfants de Marie. Je continue un autre aspect important de Marie. Et comme je l'ai dit, en Marie, l'Esprit Saint a réalisé donc son chef-d'œuvre à son image. Marie a laissé l'Esprit Saint agir en elle. Et l'Esprit Saint a opéré en elle tout ce qu'il voulait faire. C'est pourquoi nous pouvons demander aussi à l'Esprit Saint, avec Marie, d'opérer à nous notre intérieur, qu'il éveille, qu'il inspire chacun de nous au plus profond de nous-mêmes, afin que nous puissions non seulement être attentifs à son inspiration, mais à nous laisser conduire par lui. Et c'est Marie seule qui est capable de nous donner cette grâce de vivre pleinement l'action de l'Esprit Saint dans nos vies. Ainsi, Marie est la figure parfaite, le modèle et l'origine même de l'Église en qui l'Esprit Saint continue l'œuvre de grâce. Parce que si nous voulons voir ce que l'Esprit Saint peut faire en une créature et ce qu'il a fait en Marie, il nous faut contempler la vie de Marie. Qu'est-ce que l'Esprit Saint peut apporter à un être humain qui est docile à son action? C'est de contempler Marie, c'est-à-dire une femme toute donnée à Dieu. Et quand l'Esprit agit dans notre vie, on est tout donné à Dieu. Quand l'Esprit agit dans notre vie, on devient, je dirais, docile à son action. Et on devient un homme, une femme stable. Pour que les dons de l'Esprit puissent agir en nous, il nous faut avoir trois attitudes. C'est là que je termine mon intervention comme Marie. Pour que l'Esprit Saint devienne notre ami, notre intimité, il nous faut avoir trois attitudes comme Marie l'a fait. Et c'est à partir de ces trois attitudes, nous pouvons véritablement laisser l'Esprit conduire notre vie. La première attitude, je le dis, c'est vraiment l'accueil de l'Esprit. En renouvelant, c'est l'accueil dans la confiance. Celui qui n'a pas confiance en Dieu, qui n'accueille pas Dieu, comme Marie, ne peut pas recevoir l'Esprit. Et l'Esprit, c'est comme Jésus, comme Saint Jean nous le dit dans le livre de l'Apocalypse, au chapitre 3, verset 20. « Je suis à la porte de ton cœur, je frappe. Si tu m'ouvres, j'entre. » Mais l'Esprit ne peut rien faire dans la vie d'un être chrétien si nous ne lui faisons pas confiance, si nous ne nous l'accueillons pas, si nous ne croyons pas, si nous n'avons pas confiance. Autrement dit, si notre amour pour Dieu n'est pas total, si nous ne nous ouvrons pas, si nous ne disons pas du fond de notre cœur, je suis la servante du Seigneur, comme Marie, je suis ton serviteur, l'Esprit ne peut pas agir. La deuxième attitude, c'est l'intérieur. La deuxième attitude, c'est l'intérieur. L'Esprit n'agit pas de l'extérieur, il agit de l'intérieur. C'est pourquoi, avec Marie, priez l'Esprit Saint pour qu'il transforme notre intérieur. Parce que tout part de l'intérieur. L'Esprit, c'est lui qui vient, qui transforme notre intérieur. C'est lui qui agit sur notre cœur. C'est lui qui agit dans notre vie. Donc, il nous faut demander cette attitude intérieure. Cette attitude intérieure, comme Marie l'a eue, elle médite tout dans son cœur. Elle a cette intimité avec l'Esprit Saint. Marie parle très peu, mais elle agit. Elle conserve beaucoup. Elle a un dialogue profond avec l'Esprit Saint. Et l'Esprit Saint est capable d'agir en elle. L'Esprit Saint parle en elle. Donc, c'est important. Donc, je dirais que il serait important, avant de se lancer, n'est-ce pas, sur les routes de l'évangélisation, on a besoin de l'Esprit Saint. Mais avant de prêcher, tout ça, avec les fruits passés du cénacle, tout ça, on a besoin de ce temps de prière intérieure. De ce temps de prière intérieure, de cette intimité. Demandez l'Esprit Saint de transformer notre intérieur, de transformer nos pensées, comme Marie. Marie était une femme qui priait l'Esprit Saint intérieurement. Alors demandez cet intérieur. Et enfin, le troisième élément que je dirais, c'est l'Esprit Saint, c'est le témoignage de la vie. On ne peut pas recevoir l'Esprit Saint sans témoigner. Les apôtres l'ont fait quand ils ont reçu l'Esprit. Et Marie l'a fait. Elle aussi, quand au pied, elle est allée au cénacle parce qu'elle veut maintenant mettre en application ce qu'elle a reçu. Et Marie est une femme d'action. C'est une femme d'action. Elle était présente. Elle formait. Elle rassemblait. Elle éduquait. Elle réconfortait les apôtres. Donc aussi, on ne peut pas dire que j'ai l'Esprit sans avoir un témoignage. Mais le témoignage de vie. Et ça, c'est ce que Marie nous enseigne. Et demandons à l'Esprit d'être de vrais témoins. Pas des annonces, des gens qui annoncent seulement l'évangile, qui proclament seulement l'évangile, mais qui vivent l'évangile. Parce que le monde aujourd'hui, on a besoin des chrétiens qui n'ont pas peur, les témoins. Les apôtres sont morts martyrs parce qu'ils étaient galvanisés par l'Esprit. Alors aujourd'hui, demandons à l'Esprit, comme Marie l'a fait, un témoin de cette présence de l'Esprit dans le monde et pour être capable aussi de faire avancer notre monde. Encore nous nous arrêtons sur ces trois aspects pour redire tout simplement que d'abord quand on dit l'Esprit Saint et Marie, on parle de cette docilité à l'action de l'Esprit Saint, on parle de cet accueil, cette disponibilité de Marie à l'Esprit Saint.
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2: Il est 6 heures. Reine du ciel, réjouissez-vous. Alléluia. Car celui que vous avez mérité de porter dans votre sein, alléluia, est ressuscité comme il l'a dit. Alléluia. Priez Dieu pour nous. Alléluia. Soyez dans la joie et l'allégresse, Vierge Marie. Alléluia. Parce que le Seigneur est vraiment ressuscité. Alléluia. Prions. Dieu, qui par la résurrection de votre Fils, notre Seigneur Jésus-Christ, avez bien voulu réjouir le monde, faites-nous parvenir, par la prière de la Vierge Marie, sa mère, aux joies de la vie éternelle. Par le Christ, notre Seigneur.

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0: Au nom du Père et du Fils et du Saint-Esprit. Le Seigneur soit avec vous.
1: Et avec votre esprit.
0: Frères et sœurs, préparons-nous à célébrer le mystère de l'Eucharistie en reconnaissant humblement que nous avons péché. Seigneur Jésus, envoyé pour guérir les cœurs qui reviennent vers toi, Seigneur, prends pitié.
1: Seigneur, prends pitié.
0: Ô Christ, venu appeler les pécheurs, ô Christ, prends pitié.
1: Ô Christ, prends pitié.
0: Seigneur, qui siège à la droite du Père, où tu intercèdes pour nous, Seigneur, prends pitié.
1: Seigneur, prends pitié.
0: Que Dieu Tout-Puissant nous fasse miséricorde, qu'il nous pardonne nos péchés et nous conduise à la vie éternelle.
1: Amen.
0: Prions le Seigneur. Nous t'en prions, Seigneur, que ton Esprit, dans sa puissance, répande en nous les dons spirituels, qu'il change notre cœur en un cœur qui te plaise, parfaitement accordé à ta volonté. Par Jésus-Christ, ton Fils, notre Seigneur, qui vit et règne avec toi dans l'unité du Saint-Esprit, Dieu pour les siècles des siècles.
1: Amen.

Lecture du livre des Actes des Apôtres. En ce jour-là, Paul avait été arrêté à Jérusalem. Le lendemain, le commandant voulut savoir avec certitude de quoi les Juifs l'accusaient. Il lui fit enlever les liens, puis il convoqua les grands prêtres et tous les conseils suprêmes, et il fit descendre Paul pour l'amener devant eux. Sachant que le conseil suprême se répartissait entre sadducéens et pharisiens, Paul s'écria devant eux. Frère, moi, je suis pharisien, fils de pharisien. C'est à cause de notre espérance, la résurrection des morts, que je passe en jugement. À peine avait-il dit cela qu'il y eut un affrontement entre pharisiens et sadducéens, et l'assemblée se divisa. En effet, les sadducéens disent qu'il n'y a pas de résurrection, pas plus que d'ange ni d'esprit, tandis que les pharisiens professent tout cela. Il se fit alors un grand vacarme. Quelques scribes du côté des pharisiens se levèrent et protestèrent vigoureusement. Nous ne trouvons rien de mal chez cet homme. Et si c'était un esprit qui lui avait parlé ou un ange? L'affrontement devint très violent et le commandant craignait que Paul se fasse écharper. Il ordonna à la troupe de descendre pour l'arracher à la mêlée et le ramener dans la forteresse. La nuit suivante, le Seigneur vint auprès de Paul et lui dit: courage, le témoignage que tu m'as rendu à Jérusalem, il faut que tu le rendes aussi à Rome. Parole du Seigneur.

Garde-moi, mon Dieu, j'ai fait de toi mon refuge. J'ai dit au Seigneur, tu es mon Dieu. Seigneur, mon partage est ma coupe, de toi dépend mon sort. Je bénis le Seigneur qui me conseille, même la nuit, mon cœur m'avertit. Je garde le Seigneur devant moi sans relâche. Il est à ma droite, je suis inébranlable. Mon cœur exulte, mon âme est en fête, ma chair elle-même repose en confiance. Tu ne peux m'abandonner à la mort, ni laisser ton ami voir la corruption. Tu m'apprends le chemin de la vie, devant ta face, débordement de joie. À ta droite, éternité des délices.

que tous soient un, comme toi, Père, tu es en moi, et moi en toi, pour que le monde croie que tu m'as envoyé.

0: Le Seigneur soit avec vous.
1: Et avec votre esprit.
0: Évangile de Jésus-Christ selon saint Jean.
1: Gloire à toi, Seigneur.
0: Veuillez vous asseoir. En ce temps-là, les yeux levés au ciel, Jésus priait ainsi. Père Saint, je ne prie pas seulement pour ceux qui sont là, mais encore pour ceux qui, grâce à leurs paroles, croiront en moi. Que tous soient un. Comme toi, Père, tu es en moi et moi en toi. Qu'ils soient un en nous, eux aussi, pour que le monde croie que tu m'as envoyé. Et moi, je leur ai donné la gloire que tu m'as donnée, pour qu'ils soient un comme nous sommes un. Moi en eux et toi en moi. Qu'ils deviennent ainsi parfaitement un, afin que le monde sache que tu m'as envoyé et que tu les as aimés comme tu m'as aimé. Père, ce que tu m'as donné, je veux que là où je suis, ils soient eux aussi avec moi et qu'ils contemplent ma gloire, celle que tu m'as donnée, parce que tu m'as aimé avant la fondation du monde. Père juste, le monde ne t'a pas connu, mais moi je t'ai connu. Et ceux-ci ont reconnu que tu m'as envoyé. Je leur ai fait connaître ton nom et je le ferai connaître pour que l'amour dont tu m'as aimé soit en eux et que moi aussi je sois en eux. Veuillez vous mettre debout. Acclamons la parole de Dieu.
1: Louange à toi, Seigneur Jésus.
0: Chers frères et sœurs, dans l'attente de l'Esprit Saint, découvrons à travers ce passage de l'Évangile ce à quoi le Seigneur nous destine. L'évangile que nous venons d'entendre est un extrait de la grande prière du Christ, prière qu'il a adressée à Dieu son Père avant de mourir. Et cet extrait fixe notre regard sur un mot particulier, un mot important, l'unité. En priant Dieu pour ses apôtres, Christ prie encore pour tous ceux qui vont croire à la prédication des apôtres et qui, à partir de cette prédication, mettront leur foi en lui, Jésus-Christ, comme seul Fils de Dieu unique. Et dans cette prière, le Christ demande à son Père que tous soient un. De là, nous pouvons comprendre que l'Esprit que Jésus-Christ déverse sur son Église a pour mission de rendre visible cette unité. Et l'unité du Christ, l'unité de l'Église, l'unité des enfants de Dieu, tout cela est aujourd'hui entre nos mains. Notre unité sera donc le témoignage de ce que le Christ a réellement prié pour nous. Nous pouvons donc comprendre que, comme j'ai l'habitude de le dire, le chrétien n'est pas à la recherche d'un frère avec qui il va se séparer, d'un ennemi à attaquer, de quelqu'un d'autre avec qui il sera opposé, parce que cette personne ne pense pas comme lui, parce que cette personne n'agit pas comme lui. Il va dire que celui-là, c'est un païen, c'est un maudit, c'est un ceci ou cela. Mais il cherchera toujours à faire un avec cette personne, parce que ce qui est important, c'est de pouvoir prier pour ceux qui ne marchent pas comme toi, ceux qui ne prient pas comme toi. Prier pour que la vérité éclate, pas dans le conflit, mais que la vérité éclate pour que le cœur soit donné à Jésus-Christ. Les pharisiens et les sadducéens, dans la première lecture, nous donnent le témoignage que la division ne permet pas de rendre témoignage de la présence de Dieu. Ils sont divisés sur un point essentiel, la résurrection des morts. Les pharisiens croient en la résurrection, les sadducéens non. Et quand Paul prêche sur la résurrection, ça devient un grand conflit. Pourtant, ce ne sont pas des partis politiques, ce sont des partis religieux. Les sadducéens et les pharisiens se retrouvent à la synagogue pour prier. Mais sur la résurrection, ils sont opposés comme s'ils étaient des partis politiques, comme s'ils étaient des ennemis, comme s'ils étaient vraiment des adversaires. La foi n'a pas d'adversaire. La foi a des frères. La foi a des sœurs. Demandons au Seigneur qui fait de nous ses enfants, qui prie pour nous chaque jour, demandons-lui de nous donner un cœur à la recherche des frères, à la recherche des sœurs à aimer. Que tous soient un, soit notre combat, parce que l'Esprit qui descendra veut voir le combat des enfants de Dieu. Comment ce combat est mené? Comment nous allons nous battre pour que l'unité soit une réalité, que l'unité ne soit pas seulement une donnée philosophique, qu'on pense, ou théologique, qu'on pense, qu'on dise seulement, mais qu'on réalise par des actes, par des actions concrètes. Demandons au Seigneur de conduire notre Église et de la garder toujours unie. Et comme je l'ai dit une fois, personne, aucun homme tout seul ne peut faire l'unité. Quand on veut parler d'unité, c'est quand le cœur va vers l'autre. Que Dieu accompagne notre cœur. Amen.

0: offrions ensemble au moment d'offrir le sacrifice de toute l'Église.
1: Pour la gloire de Dieu et le salut du monde.
0: Dans ta bonté, sanctifie ces dons, nous t'en prions, Seigneur. Accepte le sacrifice spirituel que nous t'offrons et fais de nous-mêmes une éternelle offrande pour toi. Par le Christ, notre Seigneur.
1: Amen.
0: Le Seigneur soit avec vous.
1: Et avec votre esprit.
0: Élevons notre cœur.
1: Nous le tournons vers le Seigneur.
0: Rendons grâce au Seigneur, notre Dieu.
1: Cela est juste et bon.
0: Vraiment, il est juste et bon. Pour ta gloire et notre salut, de t'offrir notre action de grâce toujours et en tout lieu, Seigneur Père très saint, Dieu éternel et tout-puissant. Car le Seigneur Jésus, le roi de gloire, vainqueur du péché et de la mort, s'élève aujourd'hui au plus haut des cieux devant les anges émerveillés. Lui, le médiateur entre Dieu et les hommes, juge du monde et Seigneur de l'univers. Sans quitter notre condition humaine, le premier il entre au ciel, tête de l'Église et commencement de tout ce qui existe, et il donne aux membres de son corps l'espérance de le rejoindre un jour. C'est pourquoi la joie pascale rayonne par tout l'univers, la terre entière exulte, les puissances d'en haut et les anges dans le ciel chantent sans fin l'hymne de ta gloire.

Toi qui es vraiment saint, toi qui es la source de toute sainteté, Seigneur, nous te prions. Sanctifie ces offrandes en répandant sur elles ton esprit, qu'elles deviennent pour nous le corps et le sang de Jésus, le Christ notre Seigneur. Au moment d'être livré et d'entrer librement dans sa passion, il prit le pain. Il rendit grâce. Il le rompit et le donna à ses disciples en disant, « Prenez et mangez-en tous. Ceci est mon corps livré pour vous. »

De même, après le repas, il prit la coupe. De nouveau, il rendit grâce. Il la donna à ses disciples en disant, « Prenez et buvez-en tous, car ceci est la coupe de mon sang, le sang de l'alliance nouvelle et éternelle, qui sera versé pour vous et pour la multitude en rémission des péchés. Vous ferez cela en mémoire de moi. »

0: mon Seigneur et mon Dieu.
1: Seigneur et mon Dieu.
0: Jésus, j'ai confiance en toi.
1: Jésus, j'ai confiance en toi.
0: Proclamons le mystère de la foi.
1: Gloire à toi qui es mort, gloire à toi qui es vivant, notre Sauveur et notre Dieu, viens Seigneur Jésus.
0: En faisant ainsi mémoire de la mort et de la résurrection de ton Fils, nous t'offrons, Seigneur, le pain de la vie et la coupe du salut, et nous te rendons grâce car tu nous as estimés dignes de nous tenir devant toi pour te servir. Humblement, nous te demandons qu'en ayant part au corps et au sang du Christ, nous soyons rassemblés par l'Esprit Saint en un seul corps. Souviens-toi, Seigneur, de ton Église répandue à travers le monde. Fais-la grandir dans ta charité, en union avec notre pape Léon, notre évêque Ignace, son auxiliaire Gaspard, et tous les évêques, les prêtres et les diacres. Souviens-toi aussi de nos frères et sœurs qui se sont endormis dans l'espérance de la résurrection, et souviens-toi, dans ta miséricorde, de tous les défunts. Père Akafou Grapascal, Laetitia Goli et son nouveau-né, Aliko Flore Sylvie, dont c'est la 21e année de décès, Kedi Yogo, Yapibou, et tous ceux et celles qui seront inhumés en ce jour. Accueille-les dans la lumière de ton visage. Sur nous tous enfin, nous implorons ta bonté. Sur une paroissienne et sur le personnel d'une fondation pour aide, assistance et protection. En action de grâce, nous implorons ta bonté pour Bouguin, Marie-Christine, Gouaméné, Marie-Lise, Madame Yapi, Sonia, qui célèbrent leur anniversaire de naissance. Nous implorons également ta bonté, Seigneur, sur tous ceux et celles qui comptent sur nos humbles prières, les malades et les personnes âgées de nos familles et toutes les familles qui habitent ce territoire paroissial. Permets qu'avec la Vierge Marie, la bienheureuse Mère de Dieu, avec Saint Joseph, son époux, les apôtres et tous les saints qui ont fait ta joie au long des âges, nous ayons part à la vie éternelle et que nous chantions ta louange et ta gloire par ton Fils Jésus le Christ. Par lui, avec lui et en lui, à toi Dieu le Père Tout-Puissant, dans l'unité du Saint-Esprit, tout honneur et toute gloire pour les siècles des siècles.
1: Amen.
0: Unis dans le même esprit, nous pouvons dire avec confiance la prière que nous avons reçue du Sauveur. Notre Père,
1: que ton nom soit sanctifié, que ton règne vienne, que ta volonté soit faite sur la terre comme au ciel.
0: Donne-nous aujourd'hui notre pain de ce jour. Pardonne-nous nos offenses, comme nous pardonnons aussi à ceux qui nous ont offensés. Et ne nous laisse pas entrer en tentation, mais délivre-nous du mal. Délivre-nous de tout mal, Seigneur, et donne la paix à notre temps. Soutenus par ta miséricorde, nous serons libérés de tout péché, à l'abri de toute épreuve. Nous qui attendons que se réalise cette bienheureuse espérance, l'avènement de Jésus-Christ, notre Sauveur.
1: Puissance et la gloire pour les siècles des siècles.
0: Seigneur Jésus-Christ, tu as dit à tes apôtres, je vous laisse la paix, je vous donne ma paix. Ne regarde pas nos péchés, mais regarde la foi de ton Église. Pour que ta volonté s'accomplisse, donne-lui toujours cette paix et conduis-la vers l'unité parfaite, toi qui vis et règne pour les siècles des siècles.
1: Amen.
0: Que la paix du Seigneur soit toujours avec vous.
1: Et avec votre esprit.
0: Dans la charité du Christ, donnez-vous la paix.

0: Voici l'agneau de Dieu, voici celui qui enlève les péchés du monde. Heureux les invités au repas des noces de l'agneau.
1: Seigneur, je ne suis pas digne de te recevoir, mais dis seulement une parole et je serai guéri.

0: Âme du Christ, sanctifie-moi. Corps du Christ, sauve-moi. Sang du Christ, enivre-moi. Eau du côté du Christ, lave-moi. Passion du Christ, ô bon Jésus, exauce-moi. Dans tes blessures, ne permets pas que je sois séparé de toi. De l'ennemi perfide, défends-moi. À l'heure de ma mort, appelle-moi. Ordonne-moi de venir à toi, pour qu'avec tes saints, je te loue, toi, dans les siècles des siècles. Amen. Prions le Seigneur. Donne-nous de trouver, Seigneur, dans la communion à ces mystères, un enseignement qui nous a fermis et une nourriture qui refait nos forces, afin d'être en mesure de recevoir les dons de l'Esprit-Saint. Par le Christ, notre Seigneur.
1: Amen.
0: Veuillez vous asseoir, nous accueillons nos frères et sœurs qui célèbrent leur anniversaire de naissance pour la bénédiction. Ils sont là, ils avancent. Marie-Christine, Marie-Lise et Madame Yapi Sonia.

0: Nous bénissons l'eau et les objets de piété. Notre secours est dans le nom du Seigneur.
1: La paix du ciel et la terre.
0: Dieu est

tout à l'ennemi. Demandons donc au Seigneur, au cours de ce temps d'adoration, la grâce d'être avec lui, de combattre pour lui, de combattre avec l'Esprit Saint, pour l'unité des cœurs, dans l'Église et dans le monde.

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0: Heureux les miséricordieux, car ils obtiendront miséricorde.
1: 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Il est 7 heures.

0: Au sommaire de cette édition, les activités marquant la clôture de l'année scolaire 2025-2026 au Collège catholique Kirman d'Abengourou, couplées à la célébration du bicentenaire de la mort du père André Coindre du mercredi 13 au samedi 16 mai 2026, activité sanctionnée par la célébration de l'excellence scolaire, on en parle dès l'entame de ce journal. 22 couples de catéchistes et chefs chrétiens scellent leur union devant Dieu. La bénédiction nuptiale a eu lieu le samedi 16 mai dernier en la cathédrale Sainte-Odile de Bondoukou. Monseigneur Bruno Yedo invite les couples à s'aimer mutuellement comme Jésus a aimé l'Église et s'est livré pour elle. En international, la liturgie dans le mystère de l'Église au centre de la catéchèse du Pape hier mercredi devant 25 000 fidèles place Saint-Pierre. Retour dans ce journal sur cette audience générale, une audience au parfum œcuménique puisqu'elle s'est faite aux côtés du patriarche Aram Ier, le catholicos arménien de Cilicie. Et puis en fin d'édition, notre rubrique consacrée à la collecte du Front National Catholique. L'heure est à la sensibilisation et à la mobilisation dans l'atteinte des objectifs assignés. Et ce matin, vous attendrez le père André Soro. Il est secrétaire permanent pour les affaires économiques de la Conférence des évêques catholiques de Côte d'Ivoire. Voilà pour l'essentiel de l'actualité de ce jeudi. Merci de nous suivre et bienvenue.
1: Georges Cablan.
0: Mesdames et messieurs, bonjour. Ouvrons ce journal en nous rendant tout de suite dans le diocèse d'Abengourou. Les activités marquant la clôture de l'année scolaire 2025-2026 au Collège catholique Kirman d'Abengourou, couplées à la célébration du bicentenaire de la mort du père André Coindre, se sont déroulées du mercredi 13 au samedi 16 mai 2026, avec pour point culminant la célébration de l'excellence scolaire. Le compte rendu tout de suite de Poda Sansan Roger de la station relais RNC Abengourou.
2: Le lancement des festivités a rassemblé sur le complexe sportif du collège, les autorités éducatives, administratives et politiques, les membres de l'Institut des Frères du Sacré-Cœur de Jésus, plusieurs congrégations religieuses féminines, les parents d'élèves ainsi que les élèves venus vivre ce moment de communion et d'action de grâce. La messe solennelle a été présidée par Monseigneur Michel Kouaou, vicaire général, représentant l'évêque du diocèse, Monseigneur Jean-Pierre Témélé. S'inspirant des textes liturgiques, le représentant de l'évêque a salué la vision prophétique, le zèle apostolique et l'engagement éducatif du père André Coindre. Dans son homélie, il a exhorté particulièrement les élèves à suivre l'exemple de ce fondateur dont la vie fut entièrement consacrée à Dieu et à la jeunesse. Il les a également invités à demeurer proches de Dieu pendant les vacances scolaires, rappelant que le Seigneur demeure le véritable guide de toute existence. La journée de l'excellence consacrée à la récompense des meilleurs élèves de l'établissement. Une cérémonie destinée à saluer les efforts, la discipline, le courage et la persévérance de ces élèves qui se sont distingués tout au long de l'année scolaire par la qualité de leur travail. Cette journée est marquée par un moment symbolique fort, la passation du flambeau entre les élèves de terminale arrivés en fin de cycle et les élèves de première appelés à poursuivre l'héritage de responsabilité, de travail et d'excellence laissé par leurs aînés. Enfin, le samedi 16 mai 2026, consacré aux traditionnelles fêtes de classe, un moment de fraternité et de convivialité, Poda Sansan Roger pour la Radio Nationale Catholique.
0: Ces festivités de fin d'année ont rassemblé dans une grande ferveur spirituelle élèves, enseignants et personnel administratif, tous heureux d'avoir passé une année scolaire pleine et studieuse en attendant les examens de fin d'année, comme en témoignent ces quelques réactions.
3: Zobo Kwasi Charles, enseignant de philosophie au Collège catholique Kirman d'Abengourou. Je voudrais dire merci au Seigneur qui a permis que l'année 2025-2026 se déroule bien. Nous sommes pratiquement à la fin et nous venons à peine de finir la messe de fin d'année, la messe à laquelle les élèves ont été conviés, surtout pour adresser un sujet de prière au Seigneur pour les examens de fin d'année. Il faut dire que tout s'est bien passé et nous devons croire que les résultats en fin d'année seront en tout cas probant.
4: Mokanin Tao Afia Daniel Ornella, terminale D2 au Collège catholique Kirman. Aujourd'hui, j'ai reçu le prix de la 5e de classe à la cérémonie de récompense des lauréats. Je voudrais remercier mes professeurs pour le soutien et pour l'assistance qu'ils m'ont portée.
0: Dans le diocèse de Bondoukou, le samedi 16 mai dernier était également un véritable jour de fête et de réjouissance. Et pour cause, 22 couples des catéchistes et chefs d'église de plusieurs communautés ont officialisé leur union devant Dieu en présence de Mgr Bruno Yedo. Cette première édition du mariage groupé des catéchistes et chefs d'église a eu pour cadre la cathédrale Sainte-Odile de Bondoukou. Dans son homélie, l'ordinaire du lieu a invité les couples à s'aimer mutuellement comme Jésus a aimé l'église et s'est livré pour elle. Mgr Bruno Yedo, qui au thème de la messe a exprimé toute sa gratitude à Dieu et qui a permis cet acte de portée spirituelle avant d'inviter les catéchistes et chefs chrétiens qui n'ont pas encore béni leur union de le faire afin de servir d'exemple.
5: Nous rendons grâce à Dieu qui nous a aidés tout au long de l'année, nous, agents pastoraux, prêtres, catéchistes, à préparer nos plus proches collaborateurs, notamment les catéchistes, qui n'avaient pas encore fait ou célébré leur mariage, qui se sont donné leur consentement mutuel et dont le mariage a été béni par Dieu. Et nous lui confions ces couples, qui les assistent, qui les protègent, qu'il donne un témoignage de vie chrétienne qui puisse attirer aussi les autres, ceux qui hésitent à faire le pas. Parce qu'ils sont nombreux, certains de nos catéchistes, à ne pas pouvoir célébrer encore leur mariage. Nous profitons de l'occasion pour leur lancer encore cette invitation. Ils sont nos collaborateurs. Il y a trois états de vie. Il y a les laïcs, les consacrés et puis les ordonnés, les prêtres. Alors il faut que chacun remplisse les conditions de son état de vie. Les laïcs, il faut qu'ils fassent leur pas, qu'ils se préparent au mariage, qui est un sacrement important, un sacrement de mission et de service. Alors nous leur lançons l'appel que ceux qui n'ont pas encore fait leur mariage puissent s'inscrire pour se préparer et à la fin de l'année, avec la grâce de Dieu, le célébrer.
0: Voilà, Mgr Bruno Yedo, évêque du diocèse de Bondoukou. Ce mariage groupé est un événement qui a été salué par les catéchistes et chefs chrétiens du diocèse de Bondoukou. Nous écoutons deux d'entre eux.
6: Kwaku Vincent, je suis à Dugori, paroisse Saint-Augustin. Je suis très ravi pour cette cérémonie tant attendue. Je remercie d'abord le bon Dieu qui a permis que cette cérémonie se déroule dans de bonnes conditions. Ensuite, le curé de notre paroisse, Jean-Paul Lapeau, et ses vicaires, particulièrement le père Jean-Charles, qui a bataillé dur pour que cette cérémonie soit de bonnes surprises. Je dis bravo aussi à la population de Digori qui a su m'apporter sa contribution, son soutien dans tout le domaine physique, moral, spirituel.
7: Kwame Théa Marcel, je suis de Sion-Odi. Alors mes impressions ce matin sont les meilleures de ma vie parce que j'ai attendu ce moment pendant très longtemps. Aujourd'hui, Dieu a permis que ça se réalise. Donc dorénavant, je dis merci beaucoup d'abord à l'évêque qui a permis cela et à notre père curé Joseph qui nous a beaucoup aidés. Tous nos partenaires qui nous ont aidés, tous les prêtres, je dis merci.
0: Des propos recueillis par le père Jean-Charles Kwame, directeur de la station relais RNC Bondoukou. En international, la liturgie dans le mystère de l'Église au cœur de la catéchèse du pape hier mercredi au cours de l'audience générale Place Saint-Pierre. Le pape Léon XIV qui a entamé hier une nouvelle série de catéchèses sur le premier document promulgué par le Concile Vatican II, la Constitution sur la Sainte Liturgie Sacro Sanctum Concilium. Dans son exhortation, le Saint-Père a invité les fidèles à se laisser façonner intérieurement par les rites et surtout par la présence vivifiante du Christ dans la liturgie. Augustin Asta de Radio Vatican pour des précisions.
8: La Constitution sur la Sainte Liturgie Sacrosanctum Concilium a été élaborée par les pères conciliaires avec pour but d'entreprendre non seulement une réforme des rites, mais aussi d'amener l'Église à contempler et approfondir ce lien vivant qui la constitue et l'unit au mystère du Christ. La liturgie au service du mystère du Christ est à la fois l'espace, le temps et le contexte dans lesquels l'Église reçoit du Seigneur sa propre vie, a souligné Léon XIV.
9: Nella liturgia, infatti, si attua l'opera della nostra redenzione.
8: Dans la liturgie s'exerce l'œuvre de notre rédemption qui fait de nous une race élue, un sacerdoce royal, une nation sainte, un peuple que Dieu s'est acquis. La participation des fidèles à l'action liturgique à la fois intérieure et extérieure doit s'inscrire dans une dynamique éthique et spirituelle, a dit le pape, précisant que dans la sainte liturgie, par la puissance de son esprit, le Christ continue d'agir. Léon XIV conseille ainsi de se laisser façonner intérieurement par les rites, les symboles, les gestes et surtout par la présence vivante du Christ dans la liturgie.
9: Et surtout dans la viva presenza di Cristo nella liturgia.
0: Voilà, compte rendu signé Augustin Astar de Radio Vatican est présent aux côtés du pape durant cette audience. Le patriarche Aram Ier, le catholicos arménien de Cilicie, qu'il avait reçu en privé lundi au Vatican. Cette visite fraternelle constitue une occasion importante de renforcer les liens d'unité qui existent déjà entre nous, alors que nous nous approchons de la pleine communion entre nos églises, a dit le pape Léon XIV en saluant le patriarche. A noter que le 20 mai marque l'anniversaire de la convocation du concile œcuménique de Nicée. Les États-Unis, bientôt consacrés au Sacré-Cœur de Jésus, à l'approche du 250e anniversaire de la signature de la Déclaration d'indépendance des États-Unis, et à cette occasion, les évêques américains consacreront le pays au Sacré-Cœur de Jésus lors de leur prochaine assemblée qui se tiendra à Orlando, en Floride, du 10 au 12 juin 2026. Une plénière qui abordera d'autres thématiques, de futures canonisations, le renouvellement de la charte de protection contre les abus ou la participation de l'Église américaine au JMJ de Séoul. Sur le continent, épidémie d'Ebola, l'Ouganda reporte la célébration de la journée des martyrs. Le gouvernement ougandais a annoncé reporter les commémorations annuelles de la journée des martyrs prévue le 3 juin en raison des craintes liées à l'épidémie d'Ebola dans l'est de la République démocratique du Congo. Le président Yoweri Museveni a fait cette annonce à l'issue des consultations avec le groupe de travail national de lutte contre l'épidémie et les chefs religieux.
10: En marche pour l'autonomie financière de l'Église. Fonds national catholique, tous mobilisés, tous concernés.
0: La 12e édition de la collecte du Fonds national catholique est annoncée pour le samedi 23 et le dimanche 24 mai 2026 en la solennité de la Pentecôte. Dans l'atteinte des objectifs assignés, l'heure est à la sensibilisation et à la mobilisation des fidèles. Et ce jeudi matin, la parole est donnée au Père André Soro pour le secrétaire permanent aux affaires économiques de la Conférence des évêques catholiques de Côte d'Ivoire. Le Fonds national catholique se porte bien, mais il se porterait encore mieux si l'on atteignait cette année le cap du milliard. C'est pourquoi, tout en revenant sur les acquis du Fonds national catholique, il exhorte chacun des fidèles à un engagement total et ferme pour l'autonomie financière de l'Église.
11: Les réalisations du Fonds national catholique pourraient se regrouper en trois grands ensembles. Le premier ensemble, ce sont les investissements financiers en FCP, en DAT, ainsi de suite. Et le second, c'est la réalisation dans l'immobilier. On pourrait citer la Cité de la Paix, baptisée désormais Cité Monseigneur Cardinal Bernard Yago. Et le troisième élément, c'est dans l'agriculture, l'agro-pastorale. Donc ce sont les trois grands ensembles de réalisations qui ont été effectués jusque-là. Voyez-vous, quand j'ai dit les trois grands ensembles, il faut savoir que le Fonds national aussi participe à la diminution du taux de chômage. Hein, parce que par le Fonds national, quand on fait l'agriculture, c'est pas moins de 15 personnes qui sont engagées. Donc, le Fonds national participe à la diminution du taux de chômage. Et dans les cités dont nous venons de parler, il y a aussi du personnel. Donc, pour dire que l'Église annonce l'Évangile et permet à chaque chrétien, en tout cas l'Église de Côte d'Ivoire, à chaque chrétien de participer à l'autonomie des chrétiens. Donc, brièvement, dire que le Fonds national catholique se porte bien et il se porterait très bien si cette année on a eu ce cap de milliard.
0: Voilà, Père André Soro, secrétaire permanent aux affaires économiques de la Conférence des évêques catholiques de Côte d'Ivoire. On rappelle que le 23 et 24 mai prochain, ce week-end donc, à l'occasion de la Pentecôte, l'ensemble des fidèles chrétiens appelés à contribuer à la collecte du Fonds national catholique. L'objectif financier clairement affiché en cette 12e édition est le milliard de francs CFA. Et voilà, c'est la fin de cette première session d'information. Merci de l'avoir suivi. Excellente journée de jeudi à tous et à toutes.

Aimables auditeurs, à présent nos annonces communautaires. Le président de l'Association des agents retraités de la CNPS, AARCNPS, informe tous les agents retraités de la CNPS que l'Assemblée Générale Ordinaire AGO se tiendra le samedi 23 mai 2026 à partir de 9h à l'auditorium de la CNPS. Cette importante réunion sera marquée par un débat constructif et décisif sur la problématique de l'assurance santé des retraités non couverts en vue de l'adoption de décisions importantes pour le bien-être des retraités. Le président invite tous les agents retraités de la CNPS à une mobilisation exceptionnelle afin de prendre part aux échanges et aux décisions qui engageront leur avenir. L'art CNPS, l'aventure continue. Vous venez de suivre nos annonces communautaires. Bonne suite de programme sur la voie de l'Évangile.

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1: Mai Saint-Constantin. Hélène est une jeune fille de l'actuelle Turquie, d'origine modeste. On dit qu'elle a été servante d'auberge avant de rencontrer Constance Chlore, un officier romain engagé dans l'armée de l'empereur Aurélien. Elle devient alors sa femme ou sa maîtresse, on ne sait pas exactement, et lui donne un fils nommé Constantin. En 293, le père de Constantin devient empereur sous le nom de Constance II. Il répudie alors Hélène. Celle-ci se retire et vit discrètement non loin de la cour, car une grande affection la lie à Constantin qui lui rend de fréquentes visites. En 306, dans une situation politique très chaotique, tandis que les persécutions contre les chrétiens durent depuis 3 siècles, Constantin devient empereur à la place de son père destitué sous le nom de Constantin Ier. Le 28 octobre 312, une bataille décisive l'oppose à son rival Maxence au point Milvius. C'est alors qu'une grande croix apparaît dans le ciel. Or, la nuit précédente, Constantin avait reçu une vision de Jésus lui disant « Par ce signe, tu vaincras ». À la suite de cette victoire, Constantin se convertit. On ignore si Hélène est déjà chrétienne ou si elle se convertit à son tour, mais tous deux partagent désormais la même foi. En 313, par la promulgation de l'édit de Milan, il annonce la fin des persécutions religieuses. En 325, il convoque et préside le concile de Nicée. La même année, sa mère Hélène se rend en Terre Sainte et y découvre les reliques de la Sainte Croix, ce signe par lequel son fils s'est converti. Entre 326 et 333, il fit bâtir à Rome une basilique sur le tombeau de Saint-Pierre, édifice sur lequel sera construite la basilique Saint-Pierre du XVIe siècle. En 337, alors qu'il s'apprête à partir en expédition contre l'Empire perse, il tombe gravement malade et demande le baptême. Il meurt aussitôt après avoir été baptisé. Constantin, comme toi, nous voulons tourner nos yeux vers la croix de Jésus, d'où vient le salut du monde. Quand nous regardons un crucifix, nous pouvons prier avec cet ancien cantique « Victoire, tu régneras, ô croix, tu nous sauveras ».
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Les textes de ce jour nous rappellent que l'unité entre les croyants est le signe éclatant de la présence du ressuscité en eux, les rassemblant dans l'amour du Père. Dans la première lecture, Paul traduit devant le Sanhédrin, transforme une situation conflictuelle en une occasion providentielle d'annoncer son espérance en la résurrection du Christ. Reconforté par une vision du Seigneur, il demeure inébranlable au milieu des oppositions. L'Évangile nous dévoile la source de cette audace, la prière de Jésus pour l'unité de tous ceux qui croiront en lui à travers les âges. Cette unité, loin d'être une simple harmonie d'ordre organisationnel, jaillit de la communion avec le Père et le Fils. Selon saint Jean Eudes, l'unité est rendue possible parce que le Christ est présent en chacun de ses membres. En ce temps de préparation à la fête de la Pentecôte, nous sommes invités à implorer l'esprit d'unité qu'il guérisse nos divisions et purifie nos cœurs afin que le monde reconnaisse en nous les disciples du Christ et qu'il croie. Je vous dis shalom chez vous, auditeurs de la Radio Nationale Catholique, et bienvenue au matin de la RNC, notre matinale quotidienne. Avec Lance Bakayoko à la technique et Anisega à ce micro, je vous propose de démarrer ce temps d'antenne avec ce titre « Tu es tout pour moi » de Grâce Divine.

Pour cette première partie de cette matinale, fidèles auditeurs, nous avons deux rubriques, pain de vie et je déteste les fautes. Nous démarrons tout de suite avec la première rubrique du jour, pain de vie.

0: 07 59 55 54 24 05 55 03 46 60 et le 01 42 85 87 06. Appelez-nous pour recevoir votre parole du jour. Allô? Allô?
1: Allô? Allô?
0: Oui, bonjour.
1: Oui, bonjour ma soeur.
0: Monsieur Zou Gervais, comment vous allez?
1: Je vais super bien, très bien. Et toi, comment tu vas en studio?
0: Je vais très bien, merci. Vous prenez Matthieu 7, verset 11. Si donc, vous qui êtes mauvais, savez donner de bonnes choses à vos enfants, combien plus votre Père qui est aux cieux donnera-t-il de bonnes choses à ceux qui le lui demandent?
1: Amen. Merci ma soeur, et que Dieu te garde.
0: Amen, merci. Allô?
2: Allô?
0: Oui, bonjour.
2: Bonjour, madame. Comment vous allez?
0: Je vais bien. Et chez vous?
2: Allô?
0: Et vous, comment vous allez?
2: Je vais très bien, par la grâce de Dieu.
0: Quel est votre nom?
2: Monsieur Yali Eric.
0: Monsieur Yali Eric.
2: Oui.
0: D'accord. Vous notez le psaume 34, verset 17.
2: Psaume 34, verset 17.
0: Le Seigneur affronte les malfaisants pour retrancher de la terre leurs souvenirs.
2: Amen. Amen.
0: Belle journée à vous.
2: Bonne journée à vous.
0: Merci. Allô?
3: Allô, bonjour madame.
0: Bonjour maman le bonheur, Tance d'Ananeret, comment ça va?
3: Ça va très bien. Et chez vous en studio?
0: Chez nous, ça se passe très bien. Merci.
3: Dieu merci.
0: Zacharie 13, verset 9.
3: Qui me dit...
0: Je ferai passer ce tiers par le feu, je l'épurerai comme on épure l'argent, je l'éprouverai comme on éprouve l'or. Lui, il invoquera mon nom et moi je l'exaucerai. Je dirai c'est mon peuple et lui il dira mon Dieu c'est le Seigneur.
3: Wow. Amen. Bonne journée.
0: Merci.
3: Et bon service à vous.
0: Merci. Belle journée à vous. Allô.
4: Allô.
0: Oui, bonjour.
4: Bonjour, madame.
0: Quel est votre nom?
4: C'est Nana Lucien.
0: Monsieur Lucien, vous nous appelez d'où?
4: La paroisse cathédrale Saint-André.
0: Ah, d'accord, monsieur Lucien. Vous notez Jérémie 33, verset 3. Invoque-moi, je te répondrai. Je te révélerai de grandes choses, des choses inaccessibles que tu ne connais pas.
4: Amen.
0: Belle journée, monsieur
4: merci.
0: Lucien. Allô?
5: Allô?
0: Oui, bonjour.
5: Bonjour.
0: Quel est le nom qui porte cette douce voix?
5: Aniavo.
0: Aniavo, comment ça va?
5: Ça va bien chez vous.
0: Chez nous, ça va. Merci, Aniavo. Marc 11, verset 24. C'est pourquoi je vous déclare, tout ce que vous demandez en priant, croyez que vous l'avez reçu et cela vous sera accordé.
5: Amen.
0: Belle journée, Annie, à vous. Allô, bonjour.
6: Allô, bonjour, Béatrice Eka.
0: Béatrice Eka, comment on va?
6: Ça va très bien ce matin, merci.
0: D'accord. Isaïe 49, verset 25.
6: Verset 30.
0: Verset 25.
6: 25, ok.
0: Oui, ainsi parle le Seigneur, sûrement la capture du héros sera prise et la prise du tyran sera libérée. Ton querelleur, c'est moi qui vais le quereller. Tes fils, c'est moi qui vais les sauver.
6: Amen.
0: Belle journée, Béatrice.
6: Merci beaucoup.
0: Merci. Allô.
7: Oui, moi c'est ma soeur, bonjour.
0: Monsieur Guissou Jean, comment vous allez?
7: Ça va très très bien, je suis présent à la gare, j'ai parti un voyage là.
0: Voilà. On souhaite que Dieu même soit le guide de votre voyage.
7: Oui, je reviens le soir bien.
0: D'accord. Deutéronome 30, verset 3, M. Guissoujean.
7: Oui.
0: Le Seigneur ton Dieu changera ta destinée. Il te montrera sa tendresse. Il te rassemblera de nouveau de chez tous les peuples où le Seigneur ton Dieu t'aura dispersé.
7: Amen, amen, amen. Et salut pour les prêtres, les épées sont les petits.
0: Merci monsieur Guissot Jean, bon voyage. Allô. Allô.
8: Oh.
0: Allô.
8: Oui, allô.
0: Bonjour, Maman Cablan. Bonjour, Maman Cablan.
8: Hey.
0: Allô, Maman Cablan.
8: Oui, allô, bonjour, ma fille Zéga.
0: Bonjour, Maman Cablan. Je vous entends très bien. Comment vous allez?
8: Ben, Dieu fait grâce. Et je vois un studio dans les différentes maisons.
0: Tout le monde se porte bien, merci.
8: Que Dieu nous prenne en grâce, c'est tout.
0: Amen. Psaume 146, verset 7.
8: Psaume 146,
0: oui, verset 7,
8: qui me dit:
0: il fait droit aux opprimés, il donne du pain aux affamés, le Seigneur délie les prisonniers.
8: Amen.
0: Merci, Maman Cablan.
8: Belle journée, belle bonne suite de programme.
0: Merci.
8: Psaume 147, hein?
0: Psaume 146, verset 7.
8: 146, ok, il y a pas de verset. Excellente journée.
0: Belle journée, Maman Cablan.
8: Merci.
7: Allô?
0: Allô?
7: Bonjour, madame. Bonjour, ma soeur.
0: Bonjour, monsieur Héritier B. Comment ça va?
7: Je vais très bien, grâce à Dieu. Merci à Dieu. À jamais. Et toi, comment ça va?
0: Ça va très bien, merci.
7: Ok.
0: 2 Timothée 1, verset 8. 2 Timothée 1, oui. Verset 8.
7: Je prie.
0: N'aie donc pas honte de rendre témoignage à notre Seigneur et n'aie pas honte de moi, prisonnier pour lui, mais souffre avec moi pour l'évangile, comptant sur la puissance de Dieu.
7: Amen, amen, amen, je le sois.
0: Merci.
7: Elle ne souffre pas de timidité, mais de force, de puissance. Mm-hmm. Amen.
0: Amen.
7: Ok, je vous donne grâce à vous.
0: Merci.
7: Ok, amen.
0: Allô?
9: Allô?
0: Oui, bonjour.
9: Bonjour.
0: Quel est votre nom, monsieur?
9: Bertin Kofi.
0: Monsieur Bertin Kofi, comment vous allez?
9: Très bien, Dieu fait grâce, Dieu fait grâce, Dieu fait grâce.
0: D'accord. Comment ça se passe, le Cénacle? Est-ce que vous êtes prêt à recevoir le Saint-Esprit le dimanche?
9: Je n'ai pas besoin de l'Esprit Saint, vraiment, je n'ai pas là l'Église catholique.
0: Monsieur Bertin Kofi.
9: J'ai besoin de ça même pour moi-même. C'est pourquoi je crois à son fils Jésus-Christ.
0: Mm-hmm. Tant mieux. Vous notez Hébreux 13, verset 3.
9: Hébreux
0: 13, verset 3. Souvenez-vous de ceux qui sont en prison, comme si vous y étiez prisonniers avec eux, de ceux qui sont maltraités, puisque vous aussi vous avez un corps.
9: Amen.
0: Merci, Monsieur Bertin. Passez une belle journée.
9: Bonne journée.
0: Mm-hmm. Merci. Allô?
10: Allô?
0: Oui, bonjour.
10: Bonjour, Béatrice.
0: Quel est votre nom?
10: Olga Kipé, d'Aloa, cathédrale, Christ-Roi.
0: D'accord. Vous notez Isaïe 64, verset 6.
10: Isaïe 64, verset 6.
0: Mm-hmm. Nul n'en appelle à ton nom, nul ne se réveille pour t'en saisir. Car tu nous as caché ton visage, tu as laissé notre perversité nous prendre en main pour faire de nous des dissolus.
10: Merci, je reçois.
0: Merci,
10: bonne journée,
0: belle journée à vous. Allô?
11: Allô, bonjour, c'est Marguerite Lago.
0: Bonjour, Marguerite Lago, comment ça va?
11: Ça va, et toi?
0: Ça va très bien, merci.
11: Oui.
0: Proverbe 28, verset 25.
11: Proverbe 28.
0: 28.
11: 28.
0: Mm-hmm. Verset 25.
11: D'accord.
0: L'homme qui a de gros appétits provoque la querelle, mais qui se confie dans le Seigneur sera comblé.
11: Amen.
0: Belle journée.
11: Bonne journée.
0: Mm-hmm.
11: Merci.
0: Allô?
12: Allô, bonjour Annie.
0: Bonjour Momo Tio Bernadette, comment ça va?
12: Ça va très bien, je suis dans l'attente du Saint-Esprit.
0: Amen.
12: Ça va bien, oui, chez toi aussi.
0: Ça va bien, merci Momo.
12: À la maison, avant de venir en studio, tout le monde allait bien?
0: Tout le monde allait bien, merci.
12: Merci Seigneur. Je salue déjà tous les auditeurs, je leur fais déjà gros coucou.
0: Mm-hmm. Merci. Merci, Maman Tio Bernadette. Proverbe 3, verset 24.
12: Oui, qui me dit?
0: Si tu te couches, ce sera sans terreur. Une fois couché, ton sommeil sera agréable.
12: Amen.
0: Merci,
12: Maman. Merci beaucoup. Bonne édition.
0: Merci. Allô?
13: Allô?
0: Oui? Quel est votre nom?
13: Bonjour, c'est Glauto Lui, vous parlez de quoi?
0: Maman, comment?
13: Glauto Louise.
0: Louise Glauto, voilà. Comment oui. Vous allez?
13: Je vais bien.
0: D'accord. Deutéronome 33, verset 12.
13: Oui.
0: Pour Benjamin, il dit, bien-aimé du Seigneur, il se repose en sécurité sur celui qui le protège tous les jours et qui se repose entre ses collines.
13: Amen.
0: Belle journée.
13: Merci.
14: Allô.
0: Allô.
14: Bonjour, Mathieu Vega.
0: Bonjour, maman Tanon. Comment ça va?
14: Ah, très bien, Mathieu. Et chez toi, ça va?
0: Ça va les très bien. Les petits-enfants. Tout le monde va bien.
14: Merci, Seigneur.
0: Le psaume 91, verset 9. Oui, Seigneur, c'est toi mon refuge. Tu as fait du Très-Haut ta demeure.
14: Amen, ma fille, amen.
0: Belle journée. Merci.
14: À demain.
0: À demain.
13: Merci. Allô?
0: Allô?
13: Bonjour, Amine.
0: Bonjour, Madame Atoubou. Comment ça va?
13: Je fais grâce, merci.
0: Dieu merci. Et votre sœur, comment elle va?
13: Elle va bien.
0: D'accord. Le psaume 27, verset 1.
13: Psaume
0: 27, verset 1.
13: Oui.
0: Le Seigneur est ma lumière et mon salut, de qui aurais-je peur? Le Seigneur est la forteresse de ma vie, devant qui tremblerai-je?
13: Amen.
0: Merci.
13: Bonne journée.
0: Bonne journée à vous. Allô? Écoutons à présent « Je déteste les fautes ». Je déteste les fautes. On ne dit pas un trahisseur ou une trahisseuse, mais un traître ou une traîtresse. Un quiproquo, c'est un malentendu. On ne dit pas plein de personnes mangent, mais nombre de personnes mangent. On ne dit pas il y a plein de gens ici, mais il y a nombre de gens ici. On ne dit pas il pleut petit petit, mais il pleuviote. Pleuvioter, c'est pleuvoir faiblement. On ne dit pas il pleut un peu, ça se coupe. Mais on dit il pleuvasse. On ne dit pas tu es vraiment au sérieux, mais es-tu vraiment sérieux? On ne dit pas j'ai dormi un peu à midi, mais j'ai fait un somme à midi. C'était « Je déteste les fautes ».

0: Alors, fidèles auditeurs, merci de nous avoir suivis. Merci d'avoir suivi cette première partie de notre matinale, les matins de la RNC. Merci à Alonso Bakayoko qui a assuré la mise en onde de cette première partie. Le Saint-Esprit est notre témoignage. C'est le thème qui vous sera soumis aujourd'hui dans Ecclesia Magazine. Ce sera une rediffusion. Notre invité était le Père Étienne Pio et c'est présenté par Marina Kwakulasisi. Ce sera à partir de 8h et moi je vous retrouve à 9h20 pour la seconde partie de notre matinale.
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1: 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Il est 8h.
2: 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Bonne

0: C'est un réel bonheur de vous retrouver en ce dernier jour du mois de mai. Aujourd'hui, nous sommes mardi 31 mai 2022 et cela nous fait plaisir d'être avec vous pour cette autre émission Dixième Magazine sur les ondes de la Voix de l'Évangile. Et nous voudrions souhaiter une très bonne fête de la Visitation à tous les dévots de la Vierge Marie et puis on va dire tous les chrétiens catholiques du monde entier. Merci à Lonsu Bakayoko qui assure pour nous la mise en onde de cette émission. Je suis Marina Kwaku Lassisi pour la présentation. Le Saint-Esprit est notre témoignage, c'est de cela qu'il s'agit dans cette émission, puisque le 4 juin prochain, nous célébrerons la Pentecôte. Et pour en savoir davantage, nous sommes avec vous ce matin pour nous entretenir sur ce thème que nous venons de citer tout à l'heure, que nous reprenons, le Saint-Esprit et notre témoignage. L'un des privilèges des chrétiens est cette œuvre du Saint-Esprit qui produit en eux l'humble assurance de l'adoption par le Père Céleste. Si nous sommes réellement nés de nouveau, nous devrions entendre la voix de l'Esprit-Saint attester à notre esprit que nous sommes des enfants de Dieu. Beaucoup s'auto-persuadent d'être enfants de Dieu, alors que leur conscience annonce le contraire. Ceux qui sont nés de nouveau ont l'Esprit de Dieu qui leur rend témoignage en parlant à leur esprit. C'est dans cette logique que notre thème du jour s'intitule « Le Saint-Esprit est notre témoignage ». Chers auditeurs de la Voix de l'Évangile, pour éclairer notre lanterne de ce jour, nous sommes en compagnie du Père Étienne Pio de la communauté des enfants de Padre Pio. Bonjour mon Père et bienvenue.
1: Bonjour Marina, bonjour chers frères et sœurs auditeurs.
0: Vous allez bien ?
2: Je vais très bien.
0: Vous arrivez à peine de voyage,
1: c'est cela.
0: À peine aussi, vous êtes avec nous ce matin pour nous aider à vivre pleinement, on va dire, la Pentecôte qui s'annonce très très bientôt. Mm-hmm. Le Saint-Esprit est notre témoignage, on va vous laisser nous entretenir et puis cela nous permettra de bien comprendre ce que cela traduit exactement. Et puis dans la seconde partie, nous laisserons aussi la place aux auditeurs de pouvoir appeler.
1: Voilà donc de nouveau, bonjour chers frères et sœurs auditeurs de la Radio Nationale Catholique. Je suis très heureux de me retrouver encore aujourd'hui avec vous, partager avec vous brièvement ce thème, l'Esprit Saint et le témoignage, notre témoignage. J'ai été très heureux d'accueillir ce thème-là parce qu'il s'inscrit vraiment très très bien dans l'idée actuelle que particulièrement je fais de la relation qu'on devrait avoir avec le Saint-Esprit. Et je pense que ce thème tombe à propos, hein, Marina, en ce jour où nous fêtons la Visitation. Tout à l'heure, tu as salué les dévots de la Vierge Marie, mais je pense aussi qu'il faut qu'on salue les dévots de l'Esprit Saint. Voilà, et donc, tu l'as bien dit, donc, de tous les chrétiens. On va comprendre pourquoi, parce qu'il y a en effet un lien très immédiat et très étroit entre l'Esprit Saint et la Vierge Marie dans cette fête de la Visitation. Voilà, donc je partirai moi de ce texte là, qui parle de Visitation. Voilà, je partirai de ce texte-là. J'avoue que je n'avais pas prévu ça. Voilà. Mais ce n'est que ce matin que ça m'est venu à l'esprit, lorsque, au Lourdes, à la prière de ce matin en communauté, je me suis rendu compte qu'il s'agissait aujourd'hui de la Visitation. J'ai dit, ben, tant mieux, on va pas de là, c'est la providence de Dieu. Alors, frères et sœurs, donc aujourd'hui, nous fêtons la Visitation. La Visitation. Et si vous voulez, je vais peut-être nous lire un extrait du texte de Luc, chapitre 1, les versets 39 à suivant, où l'épisode est relaté. Dans les jours qui suivirent, Marie se mit en route et se rendit en hâte dans une localité de la région montagneuse de Judée. Elle entra dans la maison de Zacharie et salua Élisabeth. Au moment où celle-ci entendit la salutation de Marie, l'enfant remua en elle. Élisabeth fut remplie de l'Esprit-Saint et s'écria d'une voix forte « Dieu t'a béni plus que toutes les femmes et sa bénédiction repose sur l'enfant que tu auras. » Qui suis-je pour que la mère de mon Seigneur vienne chez moi? Car vois-tu, au moment où j'ai entendu la salutation, l'enfant a remué de joie en moi. Tu es heureuse, tu as cru que le Seigneur accomplira ce qu'il t'a annoncé. Et après cela, il y a le cantique de Marie. Frères et sœurs, l'Église célèbre, l'Église fête la visitation de Marie pour deux raisons. Il y a deux événements majeurs qui nous amènent justement à voir en cet épisode un moment festif. Le premier épisode, le premier moment, est que Marie, Élisabeth rencontre sa cousine Marie. Et là, elle se met à prophétiser. Elle se met à parler de la part de l'Esprit. Mais avant cela, lorsque elle voit Marie, elle est toute heureuse. Elle est dans l'allégresse. Et l'enfant qui est dans son ventre aussi est visité. Est visité par l'Esprit. Et avant l'enfant, c'est elle-même aussi qui est visitée par l'Esprit. Elle est remplie par l'Esprit. Parce que l'Esprit de Dieu ne peut pas atteindre l'enfant qui est au plus profond d'elle-même si elle qui a l'enfant, qui porte l'enfant, d'abord n'est visitée par l'Esprit. Et ensuite, elle se met à prophétiser. Et je suis ébloui par la prophétie qu'elle porte. Elle dit, Dieu t'a béni plus que toutes les femmes. Et sa bénédiction repose sur l'enfant que tu as, que tu auras. Comment est-ce que Élisabeth a pu savoir que Marie est bénie? Comment elle peut se rendre compte qu'une grâce est sur elle? Sûrement que la présence de Marie a créé quelque chose en elle qu'elle-même elle ne comprenait pas. Et elle était certaine que ce qui lui arrive, là, qu'elle ne comprend pas, n'est pas simple. Il y a quelque chose qui est sur Marie qu'elle ne peut pas désigner comme étant une œuvre humaine. Et ça, c'est sûrement l'œuvre de Dieu. Elle a compris qu'il y avait quelque chose en Marie, que Dieu était sur Marie, même si elle n'était pas là lorsque l'ange parlait à Marie. Alors, elle se met à parler. Ok, on peut dire que quelqu'un est béni. Ça, on peut le dire. Quand on voit une personne, on peut se rendre compte qu'il y a Dieu dans cette personne-là. Mais comment est-ce qu'elle a su que Marie portait en elle un enfant? Marina, ici on nous dit que dans les jours qui suivirent, l'annonce que l'ange fit à Marie, elle allait voir sa cousine. Donc, il n'y avait aucun signe apparent de grossesse. Je ne suis pas une femme, mais je pense quand même qu'une grossesse, c'est quoi, 2-3 mois que le ventre puisse sortir. Alors, si sa cousine avait vu le ventre de Marie sortir en 2-3 mois, elle se dit, ça, tu es enceinte. Mais là, ce n'est plus une prophétie. Voilà, on constate simplement. Mais comment, en seulement quelques jours, elle a pu se rendre compte que Marie portait en elle un enfant? Eh bien, parce que l'Esprit, justement, a permis à Élisabeth de comprendre cela. Et elle se met encore à continuer à parler. Qui suis-je pour que la mère de mon Seigneur, ok, qu'elle ait un enfant, pas de souci, mais comment peut encore comprendre que l'enfant qu'elle porte est un enfant béni, est un fils de Dieu, de sorte qu'elle porte en elle le fils de Dieu. Toutes ces choses-là montrent que Élisabeth vraiment avait fait une expérience profonde avec l'Esprit par la présence de la Vierge Marie. Et donc, ce qui est visitation de la Vierge Marie est aussi en même temps visitation de l'Esprit, Marina. D'où le fait que je dis qu'il faut qu'on rende grâce, c'est vrai, à la Vierge Marie, mais aussi à l'Esprit Saint. Mais là n'est pas le plus important. Ce qui m'éblouit le plus, Marina, est que cet épisode qui aujourd'hui est célébré comme visitation est avant tout
2: est simplement une visite que Marie a rendue à sa cousine. Donc, avant que cet épisode soit plus tard une visitation, cet épisode est avant tout et d'abord une visite. Une visite simple que une sœur va faire à sa cousine. Marie n'a reçu aucune révélation avant. On ne dit pas qu'elle a reçu une révélation. On ne dit pas qu'elle a reçu une prophétie, qu'elle a reçu une mission de l'esprit pour dire à sa cousine Elisabeth des choses glorieuses. La preuve même, elle n'a rien dit à sa cousine. Elle n'a absolument rien dit. Donc c'est une visite anodine, une visite normale, mais qui se transforme en œuvre de Dieu, qui se transforme en manifestation de Dieu, qui se transforme en épiphanie, Marina. Et ça, c'est vraiment important. Pourquoi ? Parce que Marie elle-même, elle est remplie de l'esprit. Elle est comblée de l'esprit. Du coup, ce qu'elle vivait normalement, simplement, a été employé par Dieu pour être manifestation épiphanique. Et c'est cela que je veux relever aujourd'hui comme œuvre profonde de l'esprit en nous. Marina, lorsque nous sommes remplis de l'esprit, lorsque nous sommes impactés par l'esprit, et nous le sommes par notre baptême, nous le sommes par notre confirmation, et nous le sommes à chaque fois que nous communions au corps et au sang de Christ, l'esprit est renouvelé en nous. Et ce que l'esprit en nous fait, est que il permet à ce que nous vivons de simple d'être manifestation de Dieu. Notre témoignage de chrétien est que l'esprit nous suit partout où nous allons. L'esprit se mêle à tout ce que nous faisons, même les choses les plus simples. Et même mieux, sont les choses même les plus simples qui sont employées par l'esprit pour en faire une œuvre grandiose, une œuvre d'exploit. Et c'est cela, Marina et frères et sœurs, que je veux relever aujourd'hui. Le mouvement charismatique est un très bon mouvement. Je suis moi-même issu de ce mouvement et il y a beaucoup de personnes qui en sont issues et qui vivent de cela. Mais notre renouveau est devenu tellement charismatique que nous avons charismatisé notre mission de chrétien. De sorte que quand on parle de témoignage, c'est toujours un rapport avec une manifestation apparente, où on est vraiment charismatique parce qu'on est en train de prier en langue ou bien on est en train de prier pour les personnes. Aujourd'hui, nous sommes tous des témoins, mais des témoins qui voulons tous prêcher. C'est pas mal. Des témoins qui voulons tous faire des miracles. C'est pas mal. Des témoins qui voulons tous faire avoir des grands ministères. Des témoins qui voulons tous être des modérateurs, des bergers, parce que apparemment, ça serait par cette seule voie-là qu'on peut rendre témoignage. Le témoin, c'est celui qui prend une Bible et qui brandit haut et fort qu'il est chrétien. Certes. Sauf que, quand moi, je lis aussi l'épisode où Jésus invite les apôtres à attendre quand ils vont recevoir l'Esprit. Il a dit, vous recevrez une puissance, celle de l'Esprit, et vous serez mes témoins. Jusqu'à là, ça va, Marina, ça va. Mais où et comment? Vous serez des témoins, Marina, à Jérusalem. Non pas à la paroisse Saint-Joseph de Jérusalem. Non pas à la paroisse Sainte-Marie de Galilée. Non pas à la paroisse Saint-Timothée de Samarie ou de Judée. Non, c'est à Jérusalem même, dans la cité de Jérusalem. C'est dans la ville, dans le lieu humain. C'est un témoignage non pas cloîtré dans un lieu dit ecclésial ou ecclésiastique, mais c'est dans tout l'environnement que nous sommes appelés à être témoins et à impacter ce lieu-là, Marina. Et c'est cela que je voudrais aujourd'hui relever comme œuvre de l'esprit qui passe tellement inaperçue. Et pourtant, c'est l'œuvre la plus grande que l'esprit veut nous amener à vivre. On n'est pas tous des prédicateurs, on n'est pas tous des priants pour les personnes, on n'est pas tous des hommes de miracles, mais on est tous des hommes de l'esprit Parce que nous avons un esprit. Et nous sommes tous des hommes dans l'esprit, puisque l'Esprit Saint est notre véritable moteur. Ce qui nous fait vivre, c'est l'esprit. C'est ce que Augustin a pu dire, que nous sommes faits pour Dieu. Nous sommes faits pour Dieu. Et notre vie est sans repos tant qu'il ne se pose en Dieu. Nous sommes chrétiens parce que nous sommes posés en Dieu. Nous sommes posés en l'Esprit de Dieu. Et tu l'as dit au départ, c'est l'Esprit qui fait de nous des fils. C'est Romains 8, 14. L'Esprit fait de nous des fils. Et au verset 15, l'Esprit atteste donc à notre esprit que nous sommes enfants de Dieu. Mais avant ça, Jean-Baptiste le même, c'est Jean qui a témoigné en Jean 1, verset 12. À ceux qui l'ont reçu, la parole leur donne le pouvoir de devenir enfants de Dieu. Lesquels sont nés non pas simplement de la volonté humaine, la volonté donc de la chair et du sang, mais sont nés de Dieu, donc nés de l'Esprit. Nous sommes nés de l'Esprit et c'est l'Esprit qui est notre moteur de chrétien. Tout comme le Christ lui-même aussi, après le baptême, a reçu l'Esprit. Et c'est ce jour-là que le Père a pu dire, celui-ci est mon fils bien-aimé. C'est par l'Esprit que nous devenons fils. Et donc, dorénavant, notre vie est poussée par l'Esprit. C'est notre vie dans son entièreté, notre vie dans sa globalité qui devient œuvre de l'Esprit. Alors, on n'a pas à attendre d'être à l'église pour rendre témoignage de la présence de Dieu, de l'Esprit de Dieu. On n'a pas à attendre d'être à une évangélisation pour montrer que nous sommes des témoins. On n'a pas à attendre d'être dans un cadre de piété pour être dans un témoignage. Je pense que c'est cela que l'apôtre Paul peut-être appelle apparence de piété, car la piété, c'est toute notre vie, c'est toute notre histoire qui est impactée par l'Esprit, Marina. Et ça, il faut qu'on nous le redise assez. Pourquoi est-ce qu'il y a tant de prières dans notre Côte d'Ivoire, qui est un pays qu'on dit béni, dit-on. Beaucoup de prières, c'est une très bonne chose. Mais est-ce que notre vie, par exemple, professionnelle, est impactée par l'Esprit que nous avons? Et pourtant, l'Esprit veut impacter même le domaine professionnel. Pour preuve de cela, Marina, est-ce que nous pouvons lire Exode 35, verset 30 à suivant? Nous qui pensons qu'on est rempli de l'Esprit Saint pour parler en langue, eh bien, Exode 35, verset 30 dit ceci à suivant. Moïse dit aux Israélites, voyez, le Seigneur a choisi Bezalel, fils d'Uri et petit-fils de Hur, de la tribu de Juda. Et il l'a, maintenant écoute bien, il l'a rempli de son esprit. Il l'a rempli de son esprit. Pour qu'il parle en langue? Non. Pour qu'il prie pour les personnes? Non. Pour qu'il crée son ministère? Non plus. Ou pour qu'il soit modérateur? Encore moins. Non, mais pour le rendre très habile et intelligent. Comment ça? Pour le rendre très habile et intelligent. Comment? Bessaël connaît toutes sortes de techniques. Il sait élaborer des projets. Travailler l'or, l'argent et le bronze. Ciseler les pierres précieuses et les monter. Sculpter le bois. En un mot, Marina, frère et sœur, il peut réaliser n'importe quel objet. Pourquoi? Parce qu'il est rempli de l'Esprit Saint. Ce n'est pas anormal que dans notre bureau, nous travaillons par l'Esprit. Ce qui même est anormal est que nous pensions que l'Esprit Saint reste à la maison ou reste en dehors du bureau quand nous y entrons. Ce qui est extraordinaire justement est que nous pensions que pour pouvoir chanter, il nous faut d'abord prier. Pour pouvoir prêcher, d'abord, il nous faut d'abord prier. Marina, est-ce qu'on sait que le terme latin par lequel on dit métier, c'est ministerium? Dans ministerium, il y a ministère. Le ministère n'est pas seulement ministère chant, ministère prédication, ministère de guérison, mais le travail est un ministère. Notre vie est un ministère, est un métier qui doit être informé par l'esprit. C'est anormal, frères et sœurs, qu'en tant que personne travaillant dans tel ou tel domaine, que l'esprit soit mis à l'écart, alors que l'esprit justement veut impacter ce lieu-là concrètement. Et c'est cela que c'est ce que Joseph de Potiphar a expérimenté dans le domaine de l'économie. Pourquoi nous pensons que l'esprit n'a pas des intuitions précises à donner dans le domaine de l'économie? Pourquoi nous pensons qu'il faut forcément aller à Harvard, justement pour être intellectuel? Bien sûr, il faut étudier, Marina. Il faut aller à Harvard, il faut aller à Francfort, il faut aller dans toutes ces grandes universités. Mais il faut savoir que le maître par excellence, c'est l'esprit. Et Dieu a employé Joseph pour sauver non seulement un pays, mais toute la sous-région. Et l'Égypte et la sous-région. Il a employé un homme qu'on appelle... son nom m'échappe maintenant. Gédéon, qui l'a nommé vaillant guerrier. Et pourtant, c'est un homme tout simple, tout petit, qui dit: je suis petit, ma famille est petite. Il a dit: ok, mais quand même, tu es un vaillant guerrier, car l'Esprit de Dieu est sur toi. Et Dieu l'a utilisé pour sauver tout un pays de la domination de l'oppresseur. Marina, parce que l'Esprit est là pour nous aider vraiment à témoigner et à impacter nos lieux. Ce qui est extraordinaire est que nous n'impactions pas, Marina. C'est ça qui est extraordinaire. Lorsque je fais référence aux pays dits développés, la religion catholique, enfin chrétienne, a eu un grand impact. La France aujourd'hui est une des grandes puissances, mais elle fut appelée quand même fille aînée de l'Église catholique. Et quand on va en France, même si aujourd'hui les églises ne sont plus aussi bondées qu'avant, mais on sent bien la présence de la foi chrétienne. Partout, il y a des croix. Partout, il y a justement un signe de la présence de Dieu. Pourquoi aujourd'hui on n'arrive pas, bien que ce soit un pays laïque et même peut-être même un pays athée, peut-être, pourquoi on continue de fêter la fête du 15 août, l'Assomption? On aurait pu gommer cela. Pourquoi est-ce que, même Noël, on veut gommer les crèches, mais entre eux, là-bas, entre eux, pas forcément croyants, certains défendent justement la présence des crèches comme signe. Parce que Dieu-là, il est encore prégnant. Quand on va aux États-Unis, la Constitution est fondée sur, mais semble, la Bible, ou le président juge sur la Bible. Parce que justement, on a conscience que c'est avec Dieu que l'exploit est possible. Nous pouvons, nous aussi, vivre tous les jours des visitations. Si, partout où nous allons, comme la Vierge Marie, nous y allons avec l'Esprit. Je m'arrête là, Marina, pour qu'il y ait des questions éventuellement. Voilà.
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0: qui nous font l'amitié de suivre nos programmes et de suivre particulièrement aussi cette émission Ecclesia Magazine pour vous former et vous informer. Le Saint-Esprit est notre témoignage, c'est de cela qu'il s'agit dans cette émission en ce jour avec notre invité le Père Étienne Pio de la communauté des enfants de Padre Pio. Nous sommes dans la deuxième partie de cette émission, vous pouvez à présent nous appeler au 07 59 55 54 24 ou le 05 55 03 46 60 ou encore le 01 42 85 87 06. Mon père, ma toute première question serait: qui est l'Esprit Saint, dites-nous? Nous allons prendre un intervenant et puis on reviendra pour cette question. Allô, bonjour.
1: Allô?
0: Monsieur, bonjour.
1: Allô? Oui, bonjour.
0: Quel est votre nom, s'il vous plaît?
1: Daniel Didico.
0: Très bien, on vous écoute, monsieur Didico.
1: Oui, j'aimerais vraiment d'abord dire merci beaucoup à l'invité pour ce thème, parce qu'il a vraiment bien développé le thème.
0: Oui.
1: Maintenant, à travers le thème, je me rappelle vraiment d'un témoignage que j'aimerais rendre rapidement par rapport
0: à... En espérant qu'il ne sera pas très long.
1: Voilà, c'est pas long, c'est pas long.
0: Allez-y.
1: C'est-à-dire, ma première fois, nous sommes allés au président Haïtia. Et puis, dès qu'on rentrait, la voie qui suit, oui, à la grotte, là, dès qu'on rentre là, on était en groupe et on rentrait. Et puis, j'ai senti un doux vent qui nous visitait. Et puis, j'ai posé la question à mes frères, que est-ce que vous savez que je ressens quelque chose? Est-ce que vous ressentez quelque chose que je... Et il dit non, il ne ressent rien. Il dit, moi je sens un doux vent qui nous siffle. Ça passait pas partout, mais ça sifflait juste au niveau de nous. Et puis, ça nous visitait. Et puis, j'étais content, mais je ne sais pas ce qui m'animait. C'est après, au retour de là-bas, le Saint-Esprit m'a dit dans le cœur que quand tu viens à ma mère et que tu l'aimes vraiment, moi je descends et je te visite. Et puis, tu es bouleversé. Et j'ai commencé à comprendre beaucoup de choses sur la pédagogie de Dieu. Ça fait qu'aujourd'hui, je voulais vraiment rendre ce témoignage.
0: Très bien. Merci infiniment pour votre témoignage, Monsieur Daniel Didico. Mon père, vous voulez dire quelque chose à la suite de son témoignage?
2: Non. Témoignage
0: très bien.
2: Grâce.
0: Dites-nous, qui est l'Esprit Saint?
2: L'Esprit Saint, c'est la troisième personne de la Trinité, voilà, qui est Dieu, hein, Dieu que le Père, que le Fils. L'Esprit, c'est lui qui continue l'œuvre accomplie par le Christ, notre œuvre de salut. Voilà, il répand dans nos cœurs l'amour de Dieu et qui s'assure en effet que nous sommes toujours en connexion avec notre salut. Voilà, simplement.
0: Très bien. Nous allons prendre un autre intervenant. Allô, bonjour.
3: Oui, allô, bonjour.
0: Quel est votre nom, cher ami?
3: Joseph Ago.
0: Très bien, vous êtes le bienvenu. Nous vous écoutons.
3: Bonjour, mon père.
2: Bonjour, mon frère.
3: Bon, moi, je voulais profiter du fait que l'Église célèbre aujourd'hui la visitation.
2: Oui.
3: Voilà, parler de la visitation, mais des deux visitations dans Luc. Dans le chapitre de Luc, la visitation à Zacharie.
2: Oui.
3: Et la visitation à Marie. Voilà, je voulais comprendre un peu la pédagogie de Dieu par rapport à ces deux visitations. L'ange est venu visiter Zacharie, il a annoncé à Zacharie qu'il allait avoir un enfant. Voilà, au chapitre 1, verset 18, voilà, l'ange a dit, et Zacharie était troublé, Zacharie a dit, comment il va reconnaître qu'il a, il a posé une question. Et après, l'ange l'a rendu muet. Voilà, donc, après la deuxième visitation à Marie, Marie aussi a posé une question. Comment sera-t-il?
0: Très bien.
3: Mais Dieu ne l'a pas rendu muet. Voilà, je veux comprendre la pédagogie de Dieu à ce niveau.
0: Merci
3: pourquoi
0: beaucoup.
3: Est-ce qu'il n'y a pas deux fois deux mesures à ce niveau?
0: On a bien compris votre préoccupation. Merci de rester à l'écoute, mon père.
2: Alors, cette visitation à Marie dont vous parlez s'appelle l'Annonciation. Voilà, ça s'appelle l'Annonciation, qui est aussi une visitation, mais dans le jargon catholique, ça c'est l'Annonciation. Voilà. Alors, il faut comprendre que comment se fera-t-il de Zacharie, se fonde sur le témoignage de son âge. Je suis âgé, je ne peux plus faire des enfants. Est-ce que c'est avec que ça peut être vrai? Ça peut être possible vraiment que moi, à mon âge là, j'ai encore un enfant. Ça, c'est ça, quand même ça. C'est tenté quand même de certains doutes. La Vierge Marie, elle dit, c'est plutôt l'expression d'une disponibilité. Je suis vierge, mais que cela m'advienne comme cela est possible. Je veux juste savoir comment ça se fera. Je suis disponible. Elle montre par là une disponibilité. Elle veut juste que Dieu lui indique la manière dont ça va se faire. Voilà. Si tu penses que je peux avoir des enfants, ça, c'est toi qui vois. Mais moi, je suis vierge, je suis disponible. Dis-moi juste par quel moyen ça se fera. Elle est plus disponible. Voilà. Plus disponible à l'annonce de l'ange. Elle est plus ouverte à l'annonce de l'ange. Contrairement à Zacharie, qui lui émet un certain doute. Voilà. Voici quand même les deux différences entre la visitation de l'ange à Zacharie et celle de la Vierge Marie.
0: Donc, deux interprétations différentes.
2: Différentes.
0: Mais qui se rejoignent quelque part dans la main de Dieu qui est dans les deux actions en même temps.
2: La main de Dieu qui est là, mais Marie, elle a accueilli tout de suite.
0: Oui.
2: Et Zacharie, quand même, a pris un peu de temps.
0: Oui, peu de doute. Très bien. Alors, mon père, tout à l'heure, nous demandions en quoi consiste notre témoignage, le témoignage de notre esprit, et puis quel est le témoignage de l'esprit de Dieu concrètement? Est-ce qu'il y a une différence entre les deux esprits?
2: Il y a une différence, bien sûr, il y a une différence. Oui. Il y a l'un qui est l'esprit de l'homme et l'autre est l'esprit de Dieu.
0: Oui.
2: Mais l'esprit de Dieu agit en l'homme à travers l'esprit de l'homme. L'esprit, c'est la plateforme où l'Esprit Saint vient se manifester. Par exemple, dans l'adoration, Dieu dira, on adorera en esprit et en vérité. La vraie adoration, c'est cette rencontre entre l'Esprit de Dieu et notre esprit. Voilà. Donc, l'esprit, notre témoignage personnel, est un témoignage dans l'esprit humain, mais est aussi en même temps un témoignage dans l'Esprit Saint, que c'est l'Esprit qui vient lui-même témoigner en nous. Voilà. Qui vient lui-même parler en nous, qui vient témoigner en nous, qui vient vivre en nous. Ce qui est arrivé avec la Vierge Marie et Élisabeth est en fait une action de l'esprit en Marie sur Élisabeth. Voilà. Donc, les deux sont vraiment, des partenaires. L'esprit humain et l'esprit de Dieu sont des partenaires, quoi. Voilà. On peut plus dire ça comme ça.
0: Est-ce que c'est vrai, vous le disiez tout à l'heure, souvent, ils sont différents, mais je me pose par la suite cette question, comment ce double témoignage de notre esprit et de l'esprit de Dieu se sépare et peut-être clairement, on va dire, distinguer de la présomption du cœur naturel et puis même de la tromperie du diable?
2: Alors, ce qui vient de l'esprit est toujours conforme à la parole de Dieu. Ce qui vient de l'esprit est toujours aussi suivi d'une quiétude intérieure. Contrairement...
0: On va poursuivre avec vous et puis on va prendre l'auditeur, allez-y, pour ne pas perdre le fil des
2: idées.
0: Oui,
2: donc ce qui vient de l'esprit est toujours conforme à la parole de Dieu. Donc si nous voulons être sûrs que l'esprit humain reçoit ce qui vient de l'esprit de Dieu, il y a forcément une conformité à la parole de Dieu. Il y a toujours une sérénité intérieure qui s'impose justement à l'esprit. Ce qui n'est pas le cas, quand c'est le diable qui nous parle, il y a forcément un trouble quelque part. Voilà.
0: Très bien, on va y revenir. Allô, bonjour.
3: Oui, bonjour, Marina, c'est Joseph Paco.
0: Oui.
3: Voilà, et je voulais demander, mon père, pourquoi quand l'esprit, on est dans les assemblées, l'esprit est présent, pourquoi il se manifeste des trans? Est-ce que forcément l'esprit doit voir engendrer des trans?
0: Merci à vous.
2: Non, l'esprit peut se manifester comme il entend. Avec les apôtres, quand il est venu à la chambre haute, les gens de l'extérieur ont vu qu'il ressemblait à des gens ivres. Pourquoi? Parce que leur manière de faire était un peu étrange. On sentait bien qu'ils n'étaient pas lucides. Voilà, donc l'esprit, parce qu'il peut venir avec force, peut avoir des répercussions physiques sur les personnes. Mais cet esprit aussi peut agir en tout calme, dans la douceur, comme cela aussi a pu se faire avec Élie, ce même Élie par qui l'Esprit a agi avec le feu puissamment, ce même encore quelques jours plus tard, eh bien l'Esprit est venu comme une brise légère. Donc l'Esprit agit comme il veut avec les personnes et sont les moments. Voilà.
0: Allô? Allô? Il faut vous éloigner du poste récepteur, s'il vous plaît. Dites-nous votre nom. Bonjour, monsieur. Oui, quel est votre nom, cher ami?
4: Je m'appelle Michel.
0: Michel, vous appelez d'où?
4: Je m'appelle de Saint-Denis.
0: D'accord, allez-y.
4: Alors, je vais demander au père, est-ce que quelqu'un qui ne parle pas la langue, est-ce qu'il n'a pas l'esprit de Dieu sur lui?
0: Reprenez, s'il vous plaît.
4: Une personne qui ne parle pas en langue, est-ce qu'il n'a pas l'esprit sur lui?
0: Très bien. Merci beaucoup, Michel.
2: Bien sûr que ce n'est que non. Je viens de dire tout à l'heure que l'esprit de Dieu ne vient pas sur nous pour que nous parlions en langue, mais pour que nous témoignions de la présence de Dieu. Le parler en langue est un charisme. Et l'apôtre Paul dit que les charismes en sont divers. Les uns ont ceci, les autres ont cela. Donc, on peut, bien évidemment, être rempli de l'esprit sans parler en langue. Je ne pense pas que mon père, Padre Pio, parlait en langue, car pas comme moi, je le fais. Et pourtant, je ne suis pas sûr qu'on dirait que ce soit pas un homme spirituel. Bien sûr qu'on peut être de l'esprit sans parler en langue. C'est évident.
0: Très bien. Nous voulons rappeler les numéros de téléphone auxquels vous pourrez nous joindre. Vous avez le 07 59 55 54 24 ou le 05 55 03 46 60 ou encore le 01 42 85 87 06. Alors, vous le disiez dans votre enseignement que l'esprit n'est pas sur nous seulement pour être des modérateurs de communauté ou pour parler en langue ou pour autre, mais l'esprit agit en qui exactement? Est-ce que c'est avec tout le monde ou bien est-ce que nous devons nous poser d'autres questions en ce qui concerne la personne de l'Esprit Saint?
2: Joël a dit clairement, dans le dernier temps, Dieu répandra son esprit sur toute chair, voilà, sur toute personne. Voilà. Donc, déjà, il faut savoir que parce que nous sommes faits à l'image de Dieu, nous avons tous l'esprit. L'esprit en nous. L'esprit qui est le réceptacle de l'Esprit Saint. Saint Irénée disait que si tout le monde a en lui l'esprit humain, mais ce n'est pas développé parce qu'on n'est pas conscient de cela. Mais c'est au fur et à mesure qu'on prend conscience de la présence de Dieu que cet esprit humain en nous se développe et que l'esprit de Dieu, lui, peut encore plus agir en nous. L'esprit veut agir en tout être humain pourvu qu'on s'ouvre à lui. Et nous, chrétiens, nous avons ce privilège-là de l'avoir reçu parce que nous avons accepté Jésus comme Seigneur et Sauveur. Et donc, par cela, eh bien, l'Esprit habite en nous.
0: Alors, vous dites que nous ne développons pas l'Esprit Saint en nous. Justement, comment le rendre présent dans notre vie au quotidien? Parce qu'il ne suffit pas de l'appeler aujourd'hui et puis ne pas l'appeler demain. Mais dites-nous de manière concrète, comment demeurer de manière permanente avec l'Esprit Saint?
2: Mais Marina, tu l'as dit, la vie en Dieu est une vie de relation. Et la relation, elle grandit justement lorsque on fait grandir cette relation-là. Si tu ne parles pas avec quelqu'un, tu ne communiques pas, la parole, la communication fait grandir la relation. Des personnes qui disent s'aimer et qu'ils parlent de temps en temps, eh bien, leur amour grandira difficilement. Et ils seront présents l'un à l'autre difficilement et connaîtront l'un et l'autre difficilement. Eh bien, il est bon que nous puissions nous dire que l'Esprit Saint est dans notre quotidien. C'est lui qui prie avec nous. Alors, on a intérêt justement à parler avec l'Esprit Saint. On a du mal. On parle plus avec la Vierge Marie.
0: Alors, quand vous dites parler, c'est parler comme je vous parle.
2: Comme je vous parle, Marina.
0: Très bien.
2: Comme je te parle.
0: Est-ce qu'il y a des mots type qu'il faut lui adresser?
2: Chacun a son mot.
0: Très bien.
2: Marina, ce que moi je te dis à toi, ton mari te dira différemment, c'est en fonction de la relation que nous avons, que l'on s'adresse. Voilà, qui l'Esprit Saint est pour moi? S'il est pour moi un ami, mais je lui parle comme je parle à un ami. Il est dans mon quotidien, Marina. Il est dans mon quotidien. Quand on lit Actes des Apôtres, on voit bien justement la proximité de l'Esprit Saint. Ou dans les moindres choses, il est là.
0: Oui.
2: Voilà.
0: Très bien. Allô, bonjour. Allô.
5: Bonjour, Marina Kwaku.
0: Oui, le frère Anderson, c'est cela, hein?
5: Oui.
0: Anderson Conan, vous êtes le bienvenu.
5: Bonne fête d'année à vous.
0: Merci beaucoup. Nous vous écoutons.
5: Merci à l'enseignant. Ma préoccupation ce matin, c'est par rapport à l'exercice de l'autorité de l'Esprit Saint. Quand la parole de Dieu nous dit, comme Pierre disait, mieux vaut obéir à Dieu qu'aux hommes. Souvent, dans certaines situations, il se trouve que l'Esprit Saint voudrait bien agir avec certaines personnes, certains chrétiens ou chrétiennes. Mais il se trouve que l'autorité supérieure nous interdit d'exercer cette autorité de l'Esprit Saint, moins l'action que l'Esprit Saint veut mener au travers de Dieu. À ce niveau, comment gérer ce genre de situation lorsque nous sommes confrontés à ça?
0: Oui.
5: Merci.
0: Merci à vous, cher frère Anderson Conan.
2: Voilà, cher frère, la parole dit que les apôtres sont le support et la colonne de la vérité. Donc, bien que nous ayons des charismes, mais ces charismes doivent être discernés, être accompagnés par l'Église. C'est dans l'Église que les charismes se vivent. Et donc, c'est à l'Église qu'il revient de discerner si tel charisme ou tel autre vient de Dieu. Cela a été confié à l'Église comme responsabilité. Donc, c'est du devoir, justement, des hommes en tant que pasteurs de veiller à ce que l'ordre tienne, que ce beau cadeau que Dieu donne à l'Église à travers les hommes, nous, les chrétiens, eh bien, l'Église verse que ce soit utilisé en bon escient. Voilà. Et c'est pas sûr, en effet. Qu'est-ce qui nous fait croire que ce que nous pensons recevoir vient de Dieu? C'est justement celui à qui il est donné de discerner, de nous le dire. Alors, la preuve qu'elle vient de Dieu est que nous nous soumettrons à l'Esprit. Et si ce que l'Esprit nous dit est vrai, aucun être humain ne pourra l'éteindre.
0: Oui.
2: Même si aujourd'hui, tel pasteur, tel prêtre ou évêque nous dit « calme-toi », c'est forcément ce que Dieu veut. Et en cela, mon Padre Pio nous dit clairement, je vais finir, Marina, Padre Pio dit ceci, qui était un grand spirituel, la voix de mon supérieur est toujours celle de Dieu.
0: Très bien.
2: Voilà.
0: Allô, le dernier intervenant pour ce jour.
6: Allô.
0: Bonjour.
6: Bonjour madame, répondez-moi.
2: Bonjour.
0: Quel est votre nom, cher ami?
6: Mon nom c'est Guy.
0: Guy, vous appelez d'où?
6: Ici du CD Abidjan.
0: D'accord. On vous écoute, Guy.
6: La parole du chrétien de Lula.
0: Très bien. Quelle est votre question, voilà. Guy?
6: Mon père, je veux que vous m'expliquiez quelque chose.
2: Oui.
6: Moi, je ne comprends pas. C'est quoi c'est l'Eucharistie?
0: L'Eucharistie, c'est ce que vous avez dit?
6: Oui.
0: Très bien. C'est vrai que ce n'est pas l'objet de cette émission, le faire.
2: Ce n'est pas l'objet,
0: oui.
2: Mais l'Eucharistie, je ne sais pas en quel sens je pourrais définir, c'est le Christ qui se donne en son corps et en son sang, justement encore aujourd'hui, pour perpétuer l'offrande qu'il fait de sa vie à la croix. Voilà, il dit, avant de vivre sa passion, il a vécu avec les apôtres un dernier repas, voilà, qui est la dernière scène. Et cette scène-là, il la donne comme symbole de sa vie qu'il donne, de son corps qu'il donne, de son sang qu'il donne. Et dans le caractère, c'est cette présence réelle de Dieu encore au cœur de notre vie. Voilà, je peux dire comme ça, de ce que je ne sais pas dans quelle direction vous voulez qu'on aille, mais je peux le dire comme ça. Voilà.
0: Alors, ce que je pourrais dire aussi à Guy, c'est que dans les jours à venir, puisque nous célébrerons le Saint-Sacrement, nous aurons l'occasion de parler de l'Eucharistie ici dans cette émission Ecclesia Magazine. Et ça vous permettra de largement comprendre ce thème de l'Eucharistie. Alors, mon père, nous sommes à 5 minutes de la fin de cette émission. On va s'arrêter là en ce qui concerne le thème et je voudrais avoir votre mot de la fin avant de parler de cette activité qu'organise la communauté des enfants de Padre Pio.
2: Oui, mon mot de fin est que l'Esprit Saint n'est pas pour que nous soyons dans ce qu'on appelle un mystico gelatineux. Qu'on soit dans les nuages, l'Esprit Saint vient pour qu'on vive une vie concrète, ordinaire, mais impactée par lui. Voilà.
0: Alors, parlez-nous de cette activité qui se prépare avec les enfants de Padre Pio.
2: Cette activité s'appelle la Roua, qui est une grande convention charismatique, dont le thème est être rempli de l'Esprit Saint pour impacter sa nation. Et en fait, l'enseignement qu'il vient de faire est vraiment le résumé, la substance de ce que nous allons dire. Nous croyons que l'Esprit Saint vient pour que nous puissions être des personnes concrètes, que nous vivions une vie concrète, une vie humaine ordinaire, mais avec le souffle de l'Esprit. Et cette vie ordinaire que nous vivons peut se transformer en visitation parce que ce sera une vie ordinaire qui est vécue avec le mouvement de l'Esprit. Et nous croyons justement qu'on doit s'ouvrir à une telle dimension. Prêchons, guérissons, mais surtout vivons en Dieu notre vie humaine. Soyons des humains qui vivons à la manière de Dieu. Voilà.
0: Cette activité va se tenir quand exactement?
2: De 3 au 5 juin, 5 juin 2022, au complexe sportif de Selmer. Voilà, avec des orateurs.
0: C'est ce qu'on appelle de nos jours Jesse Jackson.
2: C'est bien
0: très
2: ça.
0: Bien.
2: C'est ça.
0: Oui, allez-y.
2: Voilà. Oui, les orateurs, il y aura les pères Marie Faustin Niava, les pères Bienvenue Dia, et moi-même, le père Étienne. Il y aura aussi Jacques Permanent, le frère David-Marie Pio. Il y aura notre sœur Raïssa Atsé Pio. Les frères Clément Akobé, Gérard Souli, de Lucrèce et Ferlin. 3 grands chantres d'Ikris Israël, Léna Harry et Marius le psalmiste. Ce sera un moment vraiment où l'Esprit viendra souffler fortement sur nous pour que nous soyons des chrétiens solidement ancré dans la société pour être témoin à Jérusalem, à Abidjan, à Abobo, à Yopougon et non pas seulement dans nos paroisses.
0: Très bien. Ça sera à partir de quelle heure?
2: Alors, vendredi de 14h à 20h, voilà, le samedi de 9h à 19h et le dimanche de 14h à 20h.
0: Très bien. Alors, je voudrais inviter à tous ceux qui nous suivent, à être des nôtres ce jour-là, du 3 au 5 juin prochain. Ça sera du côté du stade Jesse Jackson. Et donc, chers auditeurs de la Voix de l'Évangile, nous serons enseignés sur ce thème, être remplis du Saint-Esprit pour impacter sa nation. Et donc, ça sera avec également le père Étienne Pio et puis tous ces pères qui ont été cités. Et donc, ce sont des grands hommes de Dieu qui viendront nous enseigner la parole de Dieu. Il faut faire massivement le déplacement pour vivre un moment merveilleux avec le Saint-Esprit. Merci à vous, cher père, d'être venu.
2: Merci, Marina.
0: Merci également à nos techniciens Lanceux Bakayoko et Marc Adaye qui ont assuré tous deux la mise en onde de cette émission. Je suis Marina Kwakoulasisi. Nous nous donnons rendez-vous demain pour parler de la Pentecôte. Et puis, nous vous souhaitons une très belle suite de programmes sur la voie de l'Évangile. Et puis, n'oubliez pas une chose, souriez toujours à la vie. À demain.
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Cette émission que vous venez d'écouter était une rediffusion. 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Dans quelques instants, la suite de nos programmes.

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0: Qu'à présent, le flash avec Georges Cablon. Bonjour Georges Cablon.
1: Bonjour Anisiga. Bonjour à tous et bienvenue à ce flash d'information. La 12e édition de la collecte du Fonds National Catholique est annoncée pour le samedi 23 et le dimanche 24 mai 2026 en la solennité de la Pentecôte. Dans l'atteinte des objectifs assignés, l'heure est à la sensibilisation et à la mobilisation des fidèles. Pour le père André Soro, secrétaire permanent aux affaires économiques de la Conférence des évêques catholiques de Côte d'Ivoire, le Fonds National Catholique se porte bien, mais il se porterait encore mieux si l'on atteignait cette année le cap du milliard. C'est pourquoi il exhorte chacun des fidèles a un engagement total pour l'autonomie financière de l'Église. Les activités marquant la clôture de l'année scolaire 2025-2026 au Collège catholique Kirman d'Abengourou, couplées à la célébration du bicentenaire de la mort du père André Coindre, se sont déroulées du mercredi 13 au samedi 16 mai 2026, avec pour point culminant la célébration de l'excellence scolaire. Ces festivités de fin d'année ont rassemblé dans une grande ferveur spirituelle élèves, enseignants et personnel administratif, tous heureux d'avoir passé une année scolaire pleine et studieuse en attendant les examens de fin d'année. Dans le diocèse de Bondoukou, le samedi 16 mai dernier était également un véritable jour de fête et de réjouissance. Et pour cause, 22 couples de catéchistes et chefs d'église de plusieurs communautés ont officialisé leur union devant Dieu en présence de Mgr Bruno Yedo. Cette première édition du mariage groupé des catéchistes et chefs d'église a eu pour cadre la cathédrale Saint-Odile de Bondoukou. Dans son homélie, l'ordinaire du lieu a invité les couples à s'aimer mutuellement comme Jésus a aimé l'église et s'est livré pour elle. Monseigneur Bruno Yedo, qui a exprimé toute sa gratitude à Dieu, qui a permis cet acte de portée spirituelle avant d'inviter les catéchistes et chefs chrétiens qui n'ont pas encore béni leur union, de le faire afin de servir d'exemple. Épidémie d'Ebola, l'Ouganda reporte les célébrations de la journée des martyrs. Le gouvernement ougandais a annoncé reporter les commémorations annuelles de la journée des martyrs prévue le 3 juin en raison des craintes liées à l'épidémie d'Ebola dans l'est de la République démocratique du Congo. Le président Yoweri Museveni a fait cette annonce à l'issue de consultations avec le groupe de travail national de lutte contre l'épidémie et les chefs religieux.

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Très chers auditeurs de la Radio Nationale Catholique, nous nous retrouvons pour la seconde partie des matins de la RNC avec Axel Conan qui nous a rejoint. C'est toujours Annie Zega à ce micro et nous poursuivons avec la rubrique Bonjour Padre. Ce sera à 9h45 minutes. Pour le moment, je vous laisse avec cette sélection musicale.

0: 07 59 55 54 24, 05 55 03 46 60 et le 01 42 85 87 06. Appelez-nous pour participer à la rubrique Bonjour Padri.
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Alors, la Radio Nationale Catholique présente ses condoléances au presbytérium du diocèse de Grand Bassam qui a perdu un de ses fils, le révérend père Édouard Sobo-Sobo, qui a tiré sa révérence. Nous apportons tout notre soutien à tous ses frères de ce diocèse et ainsi qu'à Monseigneur Son Excellence Raymond Awa. Nous lui apportons nos condoléances et tout le soutien. Nous portons ce diocèse en prière et nous prions pour le repos du révérend Père.

Nous faisons un coucou au père Zenon Bazan de la basilique Notre-Dame de la Paix de Yamoussoukro qui célébrait hier 50 années de vie sacerdotale au service de l'Église. Alors mon père, nous vous souhaitons un joyeux anniversaire encore et que Dieu vous donne encore d'avoir de longues années sacerdotales au service de l'Église.

0: Très chers auditeurs de la Radio Nationale Catholique, c'est ici que nous refermons cette matinale. Merci de nous avoir suivis. Merci à nos techniciens Lance Bakayoko et Axel Konan qui ont assuré cette matinale à la technique. La suite, ce sera avec Marina Kwakula-Sissi et l'émission Éden familial à partir de 10h sur les ondes de la voix de l'Évangile.
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Bonjour à tous et à toutes, chers auditeurs de la Radio Nationale Catholique de Côte d'Ivoire, la Voix de l'Évangile. Heureuse de vous retrouver en ce beau jour pour vous accompagner dans le 10-14 de la RNC, dans une ambiance de paix, de foi et d'espérance. Que vous soyez à la maison, au travail, en déplacement ou à l'écoute depuis votre communauté, merci de faire route avec nous sur les ondes de votre radio. Aujourd'hui encore, nous allons partager ensemble des moments de spiritualité, d'information, d'enseignement et de méditation, le tout soutenu par une sélection musicale, bien sûr, pour nourrir le cœur et l'âme. Je vous invite à rester avec nous et pour bien commencer cette tranche d'antenne, installons-nous dans la joie avec cette première pause musicale, tout en saluant Axel Ponant qui assure pour nous la mise en onde de ce temps d'antenne. À ce micro, je suis Marina Kouakoulassissi.

De retour sur les ondes de la Radio Nationale Catholique, merci d'être toujours en notre compagnie. Vous le savez, la musique élève l'âme, rapproche les cœurs et nous prépare à accueillir sereinement les différents rendez-vous de cette matinée dans le 10-14 de la RNC, tout en remerciant Morgane, cette chanteuse gabonaise qui nous offrait ce très beau titre, Le sel de la terre. Et donc, il faut comprendre que dans le premier couplet, tout à l'heure, elle évoque ici un appel de Dieu à se tenir à la brèche, à accepter son élévation et à payer le prix pour impacter le monde, soulignant que Dieu équipe et envoie, comme indiqué tout à l'heure dans cette très belle chanson, tout en aussi rappelant que nous sommes celle de la terre, remplissant le cœur. Dieu fait du croyant le sel de la terre, donc remplissant son cœur d'amour et l'appelant à se lever pour laisser briller la gloire de Dieu. Et donc tout à l'heure, nous aurons cette première émission Éden familial, un cadre d'échange et de réflexion consacré à la famille, à la vie de la famille, à l'éducation et aux valeurs chrétiennes qui fortifie nos foyers. Et donc, pour nous y accompagner, Mohamed Sanogo, qui nous rappelle que nous sommes plus que vainqueurs. Et juste après Éden familial, je vous retrouverai pour la suite du 10-14 de la RNC. Restez avec nous sur votre radio.

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1: Au nom du Père et du Fils et du Saint-Esprit. Amen. Amen. Seigneur, nous te confions notre mission pour le salut des âmes et pour ta plus grande gloire. Gloire au Père et au Fils et au Saint-Esprit. Amen. Amen. Bonjour, chers auditeurs, chères auditrices de la RNC, en Côte d'Ivoire et partout ailleurs. Bonjour, mon frère Bernard.
2: Bonjour, mon frère Martin Souli.
1: Voilà, donc ce matin, Régine est absente, elle est partie en mission à Yamoussoukro. Et malgré l'absence de notre soeur en mission, nous sommes très heureux de vous retrouver encore ce matin dans cette émission d'Éden familial pour la formation des aspirants au mariage, des fiancés, des couples et des familles. Donc le mariage est une affaire sérieuse de deux adultes appelé à vivre un amour conjugal adulte, mature. Donc c'est vrai que nous commençons tous par l'amour intérêt dont nous avons parlé, puis l'amour donnant-donnant, mais le Seigneur désire et nous propose l'amour mature et spirituel, si nous voulons vivre heureux en vue du ciel. Donc la maturité conjugale, c'est passer de l'amour émotionnel à l'amour engagé. De l'attente à l'offrande, du moi et toi au nous, solide, vrai et fidèle. Donc pour y arriver et y demeurer, il nous faut cultiver les principales vertus de l'amour conjugal que nous trouvons en 1 Corinthiens 13, versets 4 à 7. La charité est patiente, elle est pleine de bonté, la charité n'est point envieuse. La charité ne se vante point, elle ne s'enfle point d'orgueil, elle ne fait rien de malhonnête, elle ne cherche point son intérêt, elle ne s'irrite point, elle ne soupçonne point le mal, elle ne se réjouit point de l'injustice, mais elle se réjouit de la vérité. Elle excuse tout, elle croit tout, elle espère tout, elle supporte tout. La charité ne périt jamais. Voici l'amour que le Seigneur nous propose dans le couple. Donc ce matin et dans deux semaines aussi, nous parlerons d'une vertu de la maturité spirituelle en Jésus-Christ, du couple et de la famille. Aussi essentiel que la patience que nous avons abordée il y a deux semaines. Aujourd'hui, c'est la fidélité. Nous rappellerons pour ceux qui n'ont pas pu nous suivre la dernière fois, ce qu'est une vertu, ce qu'est la patience, puis nous exposerons sur le thème du jour, la fidélité conjugale. Donc restez avec nous et appelez-nous au moment du temps des auditeurs pour participer à l'émission. Je rappelle déjà les numéros, le 07 59 55 54 24 ou le 05 55 03 46 60 ou encore le 01 42 85 87 06. Et puis après votre participation au moment des auditeurs, nous aurons la conclusion, nous vous proposerons un défi à relever en couple, en famille et une prière pour le couple. Donc pour terminer, nous prierons aussi avec notre compagnon de tous les deux jeudis en 15, Saint-François d'Assise. Donc pour le moment, nous allons écouter une plage musicale.

0: Voilà, Bernard, on va commencer par faire ce rappel, si tu le veux bien.
1: Bien sûr. Bien sûr. Alors, la dernière fois, nous avons échangé sur la vertu de la patience conjugale et familiale, bien sûr. Vertu essentielle pour l'amour mature. Une vertu, c'est le bien devenu une habitude. Faire le bien une fois est un acte, mais faire le bien régulièrement est une vertu. Un conjoint vertueux ne change pas selon l'humeur, mais reste fidèle au bien, même dans l'épreuve. Aimer quand tout va bien, c'est un sentiment. Mais aimer dans la durée et l'épreuve est une vertu. Avec les vertus, les partenaires deviennent solides, stables, et leur vie porte du fruit. La patience est une vertu qui permet de supporter avec calme et persévérance ce qui est difficile, lent et frustrant, mais sans se décourager ni réagir avec colère. La patience, c'est la capacité d'attendre et de supporter sans se troubler. Attendre sans s'énerver. Supporter sans fuir. Persévérer sans abandonner. La patience n'est pas une faiblesse, mais une maîtrise de soi dans la durée. Elle est pratiquée dans l'amour et la vérité. La patience est un attribut du Seigneur que nous avons à imiter et que nous devons imiter.
0: Oui, comme la fidélité est aussi un attribut du Seigneur. Donc ce matin, nous parlons de la vertu de la fidélité. Donc la fidélité est une vertu essentielle de la vie humaine, conjugale et spirituelle. La fidélité exprime, la vertu de la fidélité exprime la capacité de demeurer vrai, constant et engagé malgré le temps, les épreuves, les émotions changeantes ou les tentations. Être fidèle, ce n'est pas seulement rester, entre guillemets, avec l'autre, c'est aimer avec persévérance. Et dans la Bible, la fidélité est d'abord un attribut de Dieu. Le Seigneur est fidèle en toutes ses paroles. Il est plein d'amour en toutes ses œuvres. Psaume 145, le verset 13. Donc Dieu reste fidèle même lorsque l'homme est faible. Toute fidélité humaine trouve sa source et son modèle en lui. Nous allons insister sur ce que c'est que la fidélité. Donc qu'est-ce que la fidélité? Est-ce qu'il y a plusieurs formes de fidélité? Et puis qu'est-ce que la fidélité conjugale, familiale? Et comment reconnaître une personne vertueuse de la fidélité? Et puis on pourrait parler aussi de comment grandir dans la vertu de la fidélité. Donc à bien d'autres questions, nous essayons de répondre. Donc Bernard, déjà on peut commencer par revenir sur la définition
1: de la fidélité.
0: De la fidélité, oui.
1: Oui, la fidélité est la vertu qui pousse une personne à demeurer attachée à une parole donnée. À un engagement, à une relation ou à une mission. Elle implique la constance, la loyauté, la persévérance, la vérité du cœur, l'amour durable. La fidélité ne dépend pas uniquement des sentiments. Elle est un choix renouvelé chaque jour. Martin,
0: oui.
1: Peut-être qu'on peut parler des différentes formes de fidélité.
0: Oui, il doit en avoir. Je pense que la première forme, dans l'amour conjugal, c'est c'est la fidélité à Dieu. Parce que c'est une vertu vraiment nécessaire. La fidélité à Dieu, c'est demeurer attaché à Dieu, comme tu disais tout à l'heure, dans la prière, l'obéissance, la confiance et l'amour. Donc elle se manifeste par la persévérance dans la prière, la fidélité à la parole de Dieu, la fidélité à la messe et au sacrement, la fidélité dans les épreuves. Et Job est un exemple parfait. Il reste fidèle malgré la souffrance. Il arrive même à dire, le Seigneur a donné, le Seigneur a repris. Que le nom du Seigneur soit béni. Job au chapitre 1er, le verset 21. Donc après la fidélité à Dieu, quelle autre fidélité pourrons-nous avoir, Bernard?
1: C'est la fidélité à soi-même. La fidélité à soi-même est la capacité de rester vrai, cohérent et loyal envers ce que l'on est profondément, ses valeurs, sa conscience, sa vocation, ses engagements et sa dignité. Elle consiste à ne pas se trahir pour plaire, pour être accepté, pour éviter un conflit ou obtenir des avantages. Une personne fidèle à elle-même pense à ce qu'elle dit et dit ce qu'elle croit, vit ce qu'elle annonce. Il y a une unité entre son cœur, ses paroles et ses actes. Ce n'est pas une personne double. Être fidèle à soi-même, ce n'est pas faire tout ce que l'on ressent ou désire. C'est vivre en accord avec la vérité de son cœur, éclairé par la conscience et par Dieu lui-même. Je peux aussi citer la fidélité conjugale. La fidélité conjugale est l'expression d'un amour vrai et mature entre les époux. Elle ne concerne pas seulement le corps, mais aussi le cœur, les pensées, les paroles, les attitudes. Être fidèle dans le mariage signifie respecter son conjoint, protéger l'unité du couple, refuser les doubles vies, garder l'intimité du couple, rester engagé dans les moments difficiles. Ce que Dieu a uni, que l'homme ne le sépare pas. Matthieu 19, verset 6.
0: Voilà, je pense aussi que la vertu de la fidélité doit exister aussi dans l'amitié et la mission. Donc la fidélité dans l'amitié, les fiancés et les mariés doivent être avant tout des amis. Non, ils cultivent l'amitié pendant leur fiançailles. Et le véritable ami demeure présent dans les bons comme dans les mauvais jours. L'ami aime en tout temps, nous dit Proverbe 17, verset 17. L'ami aime en tout temps, il est fidèle. La fidélité dans l'amitié se voit dans la discrétion, le soutien, la loyauté, l'absence de trahison. Et puis, il y a aussi la fidélité à sa mission, comme tu as énoncé plus haut, et à ses responsabilités. Lors de la cérémonie de mariage à la mairie, comme à l'église aussi, les mariés s'engagent à leur mission et à leurs responsabilités. Une personne fidèle accomplit ses devoirs avec sérieux et persévérance. Cela concerne le travail, les promesses faites, les engagements spirituels, les responsabilités familiales. Et nos enfants ont des droits auprès de nous, les parents. Donc, nous leur devons amour et fidélité, comme le Seigneur l'est avec chacun de nous. Et la meilleure façon d'aimer son enfant, c'est d'aimer sa mère ou son père, et lui être fidèle. Les enfants s'épanouissent merveilleusement dans les foyers empreints d'amour et de fidélité. Donc les séparations, le divorce sont souvent dramatiques pour les enfants, sauf dans les cas salutaires où une vie est en danger. Donc maintenant, comment reconnaître une personne fidèle?
1: Oui. Donc les caractéristiques d'une personne fidèle sont perceptibles. Une personne fidèle est d'abord constante, c'est-à-dire elle ne change pas selon ses humeurs et les circonstances de la vie. Ensuite, une personne fidèle est loyale. Elle ne trahit pas la confiance placée en elle-même, même si elle-même est trahie.
0: Ah oui.
1: Oui. Donc je ne peux pas dire que parce que tu m'as trahi, alors moi aussi je te trahis. Donc troisièmement, c'est une personne persévérante, une personne fidèle, une personne persévérante. Elle tient bon malgré les difficultés, se relève de ses chutes, se corrige et avance. Quatrième caractéristique de la personne fidèle, elle est vraie. Ses paroles correspondent à ses actes. Elle ne se dédie pas. Cinquièmement, cinquième caractéristique, elle est responsable. C'est-à-dire qu'elle assume ses engagements jusqu'au bout. L'amour fidèle, c'est l'amour malgré tout. L'amour fidèle, c'est l'amour malgré tout. Elle a dépassé l'amour parce que, et l'amour à cause d'eux. Voilà. Pour emprunter la voie difficile de l'amour. Cette voie de l'amour, qui est aussi la voie de la fidélité, est vraiment difficile. Oui. Et pourquoi y a-t-il donc des obstacles, frère Martin?
0: Oui, je pense qu'il peut y avoir beaucoup d'obstacles, hein, que nous pourrions appeler les ennemis de la fidélité. Mais ils sont nombreux et peuvent venir de soi-même, comme l'égoïsme. L'égoïsme, c'est le vivre pour soi. Quand une personne cherche seulement son intérêt personnel, elle devient instable dans ses engagements personnels, conjugaux, familiaux. Donc elle devient infidèle. Il y a aussi l'orgueil, le vivre par soi. L'orgueil pousse parfois à croire qu'on peut vivre sans effort, sans vigilance ou sans aide de Dieu et des autres, du conjoint. Et là, on peut devenir infidèle. Il y a aussi l'inconstance. C'est le fait de changer facilement d'avis, d'abandonner rapidement ou de vivre selon les émotions. Et cela fragilise la fidélité. Et puis, il ne faut pas oublier les tentations. Les séductions extérieures peuvent éloigner du chemin de vérité et de fidélité. Et puis, il y a le manque de prière qui est un obstacle aussi. Parce que sans relation avec Dieu, la fidélité humaine devient fragile. Très fragile même. Donc, dans le couple, le premier ennemi est souvent le conjoint lui-même. C'est pourquoi il faut prier aussi pour soi-même. De par mes péchés, mes blessures, mes liens, mon immaturité humaine, psychologique, je peux devenir un obstacle ou pousser l'autre à l'infidélité. Et puis il y a les autres personnes aussi, les beaux-parents, les amis, les collègues, les ex, peuvent aussi menacer la fidélité conjugale. Et puis bien sûr, il y a Satan et les séductions de ce siècle qui sont de véritables ennemis à la vérité. Mais maintenant, tout de même, on peut grandir, Bernard, dans l'amour.
1: Mais bien sûr, on peut grandir. L'autre nom de la fidélité, c'est l'amour aussi. Hein?
0: Oui.
1: Voilà. Bon, pour la fidélité, pour la vertu de la fidélité, les couples et les familles et toute l'Église doivent se lever dans la prière.
0: Oui.
1: Faire des enseignements, des formations et entrer dans le combat spirituel pour, premièrement, nourrir la relation avec Dieu, car la prière donne la force de rester fidèle. Renouvelez chaque jour les engagements envers Dieu, envers soi-même, envers son conjoint, ses enfants, l'Église et envers la société. Renouvelez donc chaque jour ces engagements-là. Car la fidélité se construit dans les petits actes quotidiens. Être vigilant en tout. Car il faut protéger son cœur, ses pensées et ses fréquentations pour bien grandir dans la fidélité. Apprendre le sacrifice, car toute fidélité demande parfois de renoncer à soi-même, au monde, à ses avantages. Demandez la grâce de la persévérance. La fidélité parfaite est un don de Dieu autant qu'un effort humain. Imitez Jésus-Christ, le modèle parfait de la fidélité. La fidélité est un attribut de Dieu. Lui seul est fidèle en tout ce qu'il dit et fait sur terre et dans les cieux. Jésus, Dieu fait homme, est resté fidèle à la volonté du Père jusqu'à la croix. Il les aima jusqu'au bout, nous atteste.
0: Tu crois que c'est Saint Jean?
1: Saint Jean, chapitre 13, verset 1. Même dans la souffrance, il n'a pas abandonné sa mission d'amour. La fidélité chrétienne consiste donc à aimer jusqu'au bout. La véritable fidélité est l'amour de la croix à travers laquelle Dieu fait tout et donne tout. En dehors de la croix du Christ, point de salut. On pourrait maintenant parler des fruits de la fidélité conjugale, frère Martin Soulie.
0: Oui, avant de permettre à nos auditeurs de nous appeler, nous allons parler des fruits de la fidélité conjugale. Un couple, une famille qui vit dans la fidélité au Seigneur et à tous leurs engagements verra la maturité de leur amour quand la fidélité produira ses fruits. Il y a la paix intérieure, la confiance, la stabilité, l'unité dans le couple et la famille. Il y a la crédibilité, la joie profonde, la joie de Dieu. Il y a la prospérité matérielle, parce que Dieu bénit. Il y a la prospérité professionnelle aussi. Si les conjoints persévèrent dans la fidélité, ils deviendront un signe de sécurité et d'espérance pour les autres. Donc il faut noter que ces fruits commencent quand on est d'abord fidèle à soi-même, fidèle à Dieu. Donc quand on vit dans la vérité, le cœur devient plus paisible. Voilà, on n'est plus ballotté par les opinions des autres. On retrouve sa dignité et son estime personnelle. On aime mieux quand on ne vit plus dans le mensonge ou la dépendance affective. Et on a la paix intérieure, le respect de soi, des relations plus saines, une plus grande liberté intérieure. Parce que la vérité rend libre. La fidélité rend libre. Jean au chapitre 8, verset 32. Donc on va rappeler le numéro. Donc vous pouvez nous appeler à ce numéro pour participer à l'émission. Poser votre question sur le thème. Partagez avec nous votre avis sur l'une ou l'autre des questions suivantes. Qu'est-ce que la fidélité signifie pour moi, pour vous aujourd'hui? Qu'est-ce que la fidélité? Parce qu'aujourd'hui, on n'a pas la même définition. Donc, dites-nous ce que vous entendez par fidélité. Quel comportement renforce la confiance mutuelle des conjoints? Quel comportement? Quand je suis fidèle, quand on a confiance, quels sont les comportements qui viennent renforcer cette confiance-là? Quelles sont les menaces actuelles contre la fidélité dans les couples et les familles aujourd'hui? Quelles sont les menaces actuelles? Et puis, comment pouvons-nous nous sentir spirituellement dans le couple. Si on est fidèle ou si on n'est pas fidèle, comment pouvons-nous nous soutenir spirituellement dans le couple? Comment faire pour que le couple et dans la famille nous soyons fidèles? Partagez-nous vos avis. Et puis, quel sacrifice suis-je prêt à faire pour rester fidèle à Dieu? La fidélité commence, comme tu l'as dit, Bernard, avec le Seigneur, avec soi-même, avant d'être fidèle à son conjoint ou à ses enfants. Parce que si avec Dieu, on n'est pas fidèle, les autres formes de fidélité, on ne peut pas tenir. Donc, le 07, 59, 55, 54, 24. Ou le 05, 55, 03, 46, 60. Ou le 01, 42, 85, 87, 06. Donc, je rappelle, 07, 59, 55, 54, 24. Ou le 05, 55, 03, 46, 60. Ou encore le 01, 42, 85, 87, 06. Pour participer à l'émission. Donc, vous pouvez nous arrêter à tout moment pour poser votre question, pour participer à l'émission.

0: Voilà, donc nous attendons vos appels pour participer à l'émission, pour édifier ceux qui nous suivent. Nous avons besoin de vos contributions pour nous aider. Pendant deux ou trois jeudis, Bernard, nous allons parler de la fidélité, de l'infidélité, parce que c'est important, ça détruit les couples. Est-ce que tu voudrais revenir, en attendant que nos frères appellent, sur un aspect ou bien tu veux rajouter certaines choses?
1: Oui. Parlant des obstacles à la fidélité conjugale,
0: ouais.
1: J'ai un petit témoignage qui est vécu, ce qui est vécu par beaucoup de personnes depuis longtemps et qui mine, qui fait obstacle à la fidélité, c'est que, mine de rien, il y a des gens qui se marient, monsieur, madame, et après le mariage, ils se séparent pour des raisons professionnelles.
0: Hein?
1: Oui, ils se séparent pour des raisons professionnelles. Alors, monsieur est à Korogo, madame est à Abidjan.
0: Oui.
1: Vous voyez, c'est célibataire géographique finalement. Pourtant, on est marié. Mmh. On a franchi toutes les étapes du mariage. Mariage coutumier, mariage civil, mariage religieux et tout. Ouais. Et voilà qu'on se trouve séparés à cause du travail. Et ça, moi je pense que quand je vois des gens dans des situations comme ça, j'ai vraiment mal au cœur. Parce que ce n'est pas facile. Tout à l'heure on a dit, Dieu sait que, et nous savons, l'homme est faible. Mmh. L'homme est faible. Et cette séparation-là peut créer des situations difficiles à surmonter.
0: Oui.
1: Voilà.
0: Ça.
1: Donc je voulais relever ça.
0: Oui.
1: Pour que chacun vraiment médite sur ça, pour voir, surtout pour les jeunes couples qui veulent se marier maintenant, qu'ils voient tous ces aspects-là avant de s'engager.
0: Oui, il faut faire des choix. Aujourd'hui, il n'y a pas de travail, parce qu'on se marie, il faut nourrir la famille.
1: Oui.
0: S'il y a à Kourou et puis à Abidjan, c'est encore proche. Mais il y a d'autres que je connais. Le monsieur est ici, la femme est en France ou au Canada. Et puis, ils font un suivi. C'est
1: voilà.
0: Vraiment compliqué.
1: C'est compliqué.
0: Souvent, ça ne dure pas. Il faut reconnaître. Voilà. Parce que la distance n'aide pas. La nature a horreur du vide.
1: Voilà.
0: Voilà, donc nous vous attendons. On peut revenir bien sûr d'autres questions. Par exemple, la définition, j'ai aimé ta définition. Tu disais que la fidélité pousse à demeurer attaché à une parole donnée.
1: Oui, oui.
0: Or, on s'est juré fidélité.
1: On s'est juré fidélité.
0: Donc, notre parole donnée, quand on la brise, on devient fidèle.
1: On devient
0: un engagement.
1: Oui.
0: Je t'aimerai toute ma vie, dans les meilleurs moments comme dans les pires moments.
1: Oui.
0: Donc, quand je rompe l'engagement, je suis infidèle.
1: Oui.
0: Quelle que soit la raison. Hein.
1: Oui.
0: Puis tu disais, même si on a été trahi, on n'a pas le droit
1: de trahir.
0: Souvent, au tribunal, les couples, les conjoints se livrent un spectacle vraiment honteux. Il y a des choses, on peut faire l'économie. On n'a pas besoin de dire les choses intimes qui appartiennent au couple. On peut se taire, mais on dévoile tout et on devient de plus en plus infidèle.
1: Oui.
0: Donc, à un engagement, à une relation ou à une mission. Donc, c'est la mission s'englobe toute notre... La fidélité englobe toute notre vie.
1: Toute notre vie, c'est vrai.
0: Oui.
1: Alors, vraiment, c'est tellement important cet aspect que tu viens de toucher. Parce que la parole donnée, je pense que c'est quelque chose qui s'apprend aussi hein, depuis l'enfance. Hein.
0: Mmh.
1: Avoir la parole donnée. Alors, cela commence par les petites choses, comme on l'a dit à travers l'enseignement. Il faut faire attention aux petites choses déjà. Déjà, quand l'enfant commence à faire, par exemple, ses parents lui disent, écoute, va balayer la maison. Va faire la vaisselle ou la lessive, et l'enfant accepte de faire et le fait bien jusqu'au bout. Ça, ça apprend déjà à
0: être fidèle à ses engagements.
1: Fidèle à ses engagements et avoir aussi une parole donnée.
0: Ouais.
1: Voilà. Mais malheureusement, beaucoup déjà dès le départ, dès leur enfance, à l'école, à l'université, beaucoup n'ont pas le sens de la parole donnée. Et ça, quand on se met dans un foyer, ça crée beaucoup de problèmes de fidélité.
0: Oui. Voilà. Oui, parce que tu as dit, ce n'est pas la fidélité ne dépend pas uniquement des sentiments, des émotions.
1: Oui, ça ne dépend pas des sentiments ni des émotions.
0: Oui, c'est ça. Ça ne suffit pas pour former un couple heureux, voilà. Pour faire un bon mariage, les sentiments.
1: Les sentiments. On ne vit pas. Parce que c'est un choix. C'est un choix, la fidélité. C'est un choix qu'on doit renouveler chaque jour.
0: Ah oui, ce n'est pas gagné d'avance.
1: C'est pas gagné d'avance. Voilà. Et déjà, quand on prend l'engagement de se marier avec quelqu'un, avec un conjoint, ça veut dire qu'on a donné sa parole. Et quand on a donné sa parole, quelles que soient les épreuves, quelles que soient les difficultés qu'on traverse, la maladie ou je ne sais quoi encore, le chômage, on reste fidèle à cette parole et on est accroché à Dieu. Parce que Dieu lui-même, c'est le seul fidèle. C'est le seul fidèle. On l'appelle souvent même le rocher. Rocher. Le rocher qui ne se brise pas, sur qui on peut et on doit s'appuyer pour continuer à vivre notre vie de couple.
0: Oui, il y a des situations vraiment difficiles. Je me rappelle avoir écouté une femme. Son mari est tombé malade. Il a eu un AVC. C'est difficile. Mais l'homme a toujours des pulsions, même si un côté ne va pas, mais ce côté a des besoins. Donc la dame m'a avoué que vraiment, elle a beaucoup fait les restes fidèles, accompagnant l'hôpital, les prières, aux veillées. Vraiment, elle a supporté et porté. Mais elle m'a avoué qu'au niveau sexuel, elle ne pouvait plus. Tellement qu'elle a été touchée dans elle ne le voit pas sur elle, dans cet état. Et que vraiment, si c'est son seul péché, elle l'assume. Bon, donc, la fidélité, quelquefois, c'est vraiment difficile. Hein. Ça coûte.
1: Ça coûte.
0: Ça coûte. C'est des sacrifices. Je ne sais pas ce qu'elle aurait dû faire, mais elle dit vraiment que c'était impossible pour elle. Parce que dans l'amour aussi, il y a des sentiments. Et s'il n'y a pas de sentiments, bon, c'est va, tue-moi, comme certaines femmes le disent. Ce ne serait pas agréable aussi, ce serait contre sa volonté. Oui. Donc je vous rappelle que vous pouvez nous appeler pour participer en répondant à l'une ou à l'autre de ces questions. Qu'est-ce que la fidélité pour vous aujourd'hui? Et puis quel comportement renforce la confiance mutuelle des conjoints? Et puis quelles sont les menaces aujourd'hui? Les menaces, Bernard parlait du travail. Aujourd'hui, quelles sont les menaces contre la fidélité dans les familles, dans les foyers? Et puis, comment pouvons-nous soutenir spirituellement l'un l'autre dans le couple? Vous pouvez choisir une question de votre choix et puis, bon, vous appelez, vous participez. Et puis, aujourd'hui, quel sacrifice il faut faire pour rester fidèle à Dieu, à soi-même, à son conjoint et à ses enfants? Donc, je rappelle le numéro 07 59 55 54 24, 05 55 03 46 60 ou le 01 42 85 87 06. Oui, pendant ce temps, Bernard, tu peux donner le défi de...
1: Le défi du couple et de la famille. Premièrement, avoir un temps de prière personnel. En couple, en famille, selon les 5 étapes de la prière que vous connaissez déjà.
0: Oui.
1: Adorer, rendre grâce et louer, demander après méditation de la parole, offrir et s'offrir à Dieu pour l'autre, et enfin prendre une résolution pour grandir dans la vertu de la fidélité conjugale et familiale. Deuxièmement, prendre un temps de partage en couple et en famille. Chacun répond librement à l'une ou à l'autre de ces questions. Dans quel domaine de ma vie personnelle, conjugale, familiale, ne suis-je pas fidèle? Est-ce que je vis davantage selon le regard des autres ou selon ma conscience?
0: Et selon Dieu.
1: Et selon Dieu. Quelles sont les valeurs ou les engagements essentiels que je dois protéger et comment le faire? Comment puis-je devenir fidèle dans ma vie?
0: Voilà, ici, nous ne voyons pas seulement au niveau des sentiments. Tout à l'heure, tu as dit que la fidélité englobe tous les aspects de notre vie. Et souvent, quand on n'est pas fidèle dans l'une de ces choses, c'est difficile aussi d'être fidèle dans les autres choses. La fidélité, c'est dans tous les domaines de notre vie. Oui.
1: Bon, troisièmement, terminer par un engagement commun pour grandir dans la fidélité et demander ensemble au Seigneur la grâce de la fidélité.
0: Voilà.
1: Vous voyez que c'est pas facile de prier ensemble, de prendre un temps de partage en couple, ensemble ou en famille. C'est pas facile aujourd'hui, mais il faut un peu de courage pour pouvoir y arriver. Et quand on y arrive, vraiment, les fruits sont énormes.
0: Voilà. Voilà.
1: On a de bons fruits. Oui. Il y a la paix, il y a la force, il y a la sécurité, voilà, la santé dans la famille. Oui. Il y a la joie.
0: Voilà, donc on va prier pour demander la vertu de la fidélité conjugale et familiale, Bernard. L'idéal, c'est de faire en couple. Donc, nous allons essayer à deux de prier pour demander cela au Seigneur.
1: Oui. Seigneur, notre Dieu, nous t'adorons car tu es l'amour fidèle et éternel. Tu ne changes pas. Tu ne trahis jamais ce que tu aimes. Tu es le rocher fidèle et solide de notre couple et la source de toute fidélité véritable.
0: Nous te bénissons pour ton alliance d'amour et nous reconnaissons que sans toi nous sommes faibles, mais qu'avec toi tout devient possible.
1: Merci Seigneur pour notre mariage, pour le chemin parcouru ensemble, pour les joies, les épreuves, les pardons et les recommencements. Merci pour les moments où tu nous as soutenus lorsque notre amour était fragile ou fatigué. Merci pour la grâce de nous être choisis l'un l'autre et de pouvoir encore avancer ensemble aujourd'hui.
0: Seigneur Jésus, nous te demandons la grâce de la fidélité conjugale. Protège nos cœurs contre tout ce qui peut diviser notre union. Les tentations, les blessures, les mauvaises influences, l'égoïsme, le mensonge, l'infidélité du cœur, des pensées ou des actes.
1: Apprends-nous à nous aimer avec patience, respect et vérité. Donne-nous la force de rester unis dans les moments difficiles. Aide-nous à renouveler chaque jour notre oui. Que ton Esprit Saint garde notre amour vivant, pur et solide.
0: Seigneur, nous t'offrons notre couple, notre foyer et notre avenir. Nous te remettons nos fragilités, nos peurs, nos blessures, nos incompréhensions, nos combats intérieurs. Prends tout ce qui menace notre unité et transforme-le par ton amour.
1: Nous voulons bâtir notre mariage sur toi et te laisser être le centre de notre vie conjugale. Avec ta grâce, Seigneur, nous prenons aujourd'hui la résolution de protéger notre amour, de dialoguer avec sincérité, de prier ensemble régulièrement, de nous respecter dans nos paroles et nos attitudes, de rester fidèles dans les petites comme dans les grandes choses. Aide-nous à choisir l'amour chaque jour et à demeurer unis jusqu'au bout.
0: Amen. Voilà, donc un couple peut prier de cette façon en utilisant les 5 étapes dont nous avons parlé longuement lors de nos émissions ici. Donc pour conclure, je dirais que Dieu, notre Créateur, est fidèle en tout ce qu'il dit et fait. Et notre Seigneur Jésus-Christ l'a prouvé, particulièrement la croix. L'amour est fidèle. Il les aima jusqu'au bout. Donc, homme et femme, il les créa à son image et à sa ressemblance. Lisons-nous dans le livre de la Genèse. Donc, créés ainsi, pour l'amour, nous sommes appelés à la fidélité personnelle, conjugale, ecclésiale et spirituelle, même sociale. Aujourd'hui, les ennemis du mariage, du couple et de la famille travaillent à dire, à faire croire que la fidélité limite la liberté ou la croissance, fait perdre l'équilibre ou l'identité, enlève la joie ou l'enthousiasme, ne produit aucun développement personnel, que la fidélité pèse lourdement sur la personne, appauvrit intérieurement pourtant, et ses ennemis prennent aussi ainsi le libertinage, à tout point de vue. Pourtant, la fidélité, malgré tout, est l'unique solution pour nous. Hein? Jean 13, verset 1. Même dans la souffrance, il n'a pas abandonné ses amis. Donc, malgré les difficultés, l'amour, malgré tout, est possible. Tout est possible à ceux qui croient. Et nous sommes chrétiens, devons croire que nous pouvons être fidèles. Il y a beaucoup qui ne croient plus à cela. Hein? Donc, la fidélité conjugale est difficile parce qu'elle demande un amour mûr, persévérant et sacrificiel dans un monde marqué par l'instabilité et les tentations, mais réalisable par le Seigneur, avec lui, en lui et pour lui. Il nous faut croire que l'amour excuse tout, croit tout, espère tout, supporte tout. L'amour ne passera jamais. 1 Corinthiens 13, versets 7 à 8. Et le mettre en pratique ne suffit pas de croire simplement, mais il faut mettre en pratique. Et nous allons demander à notre compagnon, Saint François d'Assise, qui nous aide, qui nous accompagne, d'obtenir ces grades de la fidélité pour nous à travers cette prière.
1: Seigneur, fais de moi un instrument de ta paix.
0: Là où est la haine.
1: Que je mette l'amour.
0: Là où est l'offense.
1: Que je mette le pardon.
0: Là où il y a la discorde.
1: Que je mette l'union.
0: Là où il y a l'erreur.
1: Que je mette la vérité.
0: Là où il y a le doute.
1: Que je mette la foi.
0: Là où il y a le désespoir.
1: Que je mette l'espérance.
0: Là où il y a les ténèbres.
1: Que je mette ta lumière.
0: Là où il y a la tristesse.
1: Que je mette la joie.
0: Ô Seigneur.
1: Que je ne cherche pas tant à être consolé
0: qu'à consoler,
1: à être compris
0: qu'à comprendre,
1: à être aimé
0: qu'à aimer,
1: car c'est en se donnant
0: qu'on reçoit,
1: c'est en s'oubliant
0: qu'on se retrouve,
1: c'est en pardonnant
0: qu'on est pardonné,
1: c'est en mourant
0: qu'on ressuscite
1: à la vie éternelle. Amen.
0: Donc nous reviendrons dans deux semaines sur le thème, sur le même thème de la fidélité, pour parler de l'infidélité conjugale, de ses causes et de ses conséquences, et peut-être aussi les différentes formes d'infidélité. Donc d'ici là, portez-vous bien et que Dieu vous bénisse, qu'il vous accorde la grâce de la fidélité et bonne fête de la Pentecôte, que l'Esprit Saint descende sur toutes les familles et tous les couples.
1: Amen. Voilà. Que l'Esprit Saint vienne réchauffer tous vos couples, toutes vos familles.
0: Amen.
1: Que le nom de Jésus-Christ soit béni maintenant et toujours. Amen.
0: Amen.

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Merci d'avoir suivi Eden Familial. Nous espérons que les conseils et les réflexions partagées aujourd'hui contribueront à renforcer l'amour, le dialogue et la paix dans nos familles. Dans quelques secondes, nous aurons le flash d'informations avec Georges Cablan. Merci de rester sur les ondes de la Radio Nationale Catholique de Côte d'Ivoire.

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1: 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Il est 11h.
2: Bonjour à tous et bienvenue à ce flash d'information. La 12e édition de la collecte du Fonds national catholique est annoncée pour le samedi 23 et le dimanche 24 mai 2026 en la solennité de la Pentecôte. Dans l'atteinte des objectifs assignés, l'heure est à la sensibilisation et à la mobilisation des fidèles. Pour le père André Soro, secrétaire permanent aux affaires économiques de la Conférence des évêques catholiques de Côte d'Ivoire, le Fonds national catholique se porte bien, mais il se porterait encore mieux si l'on atteignait cette année le cap du milliard. C'est pourquoi il exhorte chacun des fidèles à un engagement total pour l'autonomie financière de l'Église. Les activités marquant la clôture de l'année scolaire 2025-2026 au collège catholique Kirman d'Abengourou, couplées à la célébration du bicentenaire de la mort du père André Coindre, se sont déroulées du mercredi 13 au samedi 16 mai 2026, avec pour point culminant la célébration de l'excellence scolaire. Ces festivités de fin d'année ont rassemblé dans une grande ferveur spirituelle élèves, enseignants et personnel administratif. Tous heureux d'avoir passé une année scolaire pleine et studieuse en attendant les examens de fin d'année. Dans le diocèse de Mondoukou, le samedi 16 mai dernier, était également un jour de fête et de réjouissance. Et pour cause, 22 couples de catéchistes et chefs d'église

l'Église de plusieurs communautés ont officialisé leur union devant Dieu en présence de Mgr Bruno Yedo. Cette première édition du mariage groupé des catéchistes et chefs d'église a eu pour cadre la cathédrale Saint-Odile de Bandoukou. Dans son homélie, l'ordinaire du lieu a invité les couples à s'aimer mutuellement comme Jésus a aimé l'Église et s'est livré pour elle. Mgr Bruno Yedo, qui a exprimé toute sa gratitude à Dieu, qui a permis cet acte de portée spirituelle avant d'inviter les catéchistes et chefs chrétiens qui n'ont pas encore béni leur union de le faire afin de servir d'exemple. Épidémie d'Ebola, l'Ouganda reporte les célébrations de la journée des martyrs. Le gouvernement ougandais a annoncé reporter les commémorations annuelles de la journée des martyrs prévue le 3 juin à raison des craintes liées à l'épidémie d'Ebola dans l'est de la République démocratique du Congo. Le président Yoweri Museveni a fait cette annonce à l'issue de consultations avec le groupe de travail national de lutte contre l'épidémie et les chefs religieux. Et puis cette page sombre pour fermer ce flash info, le rappel à Dieu du révérend père Edouard Sobo Sobo, prêtre du diocèse de Grand Bassam. Le père Edouard Sobo Sobo décédé hier mercredi 20 mai 2026. Prions pour le repos de son âme.

Merci de rester à l'écoute de votre radio nationale catholique après l'actualité qui nous a été tout à l'heure proposée par Georges Cablan. Nous revenons dans une atmosphère avec une nouvelle page musicale que vous pouvez écouter maintenant avec la chorale des anges Sainte Monique du plateau d'Aucuis, c'est dans le diocèse d'Abidjan.

0: Nous poursuivons, chers amis auditeurs de la Radio Nationale Catholique, cette matinée toujours dans la lumière de la parole et de l'enseignement. Prendre le temps d'écouter, de comprendre, de méditer est une grâce, bien sûr, qui nourrit notre foi au quotidien. Je vous invite à vous installer confortablement pour suivre l'enseignement de ce jour qui sera donné par le Père Eugène Adingra. Le thème qui sera développé est le suivant, Marie et le Saint-Esprit, vous le savez. Dans quelques jours, nous allons célébrer avec beaucoup de ferveur cette solennité de la Pentecôte. Nous recevrons l'Esprit Saint, une bonne occasion pour comprendre comment Marie fonctionne-t-elle avec l'Esprit Saint et quel est le lien qu'elle a avec l'Esprit Saint aussi, comment elle peut nous conduire à l'Esprit Saint. Suivez cet enseignement du Père Eugène Adingra et puis je vous retrouve par la suite en ce qui concerne le 10-14 de la RNC. La Radio Nationale Catholique, la Voix de l'Évangile, vous propose de suivre un enseignement du Père Eugène Adingra, prêtre marianiste, sur le thème « Marie et le Saint-Esprit ». Bonne écoute.
1: Marie et le Saint-Esprit, je ne parlerai pas de qui est l'Esprit Saint, parce que dans nos cénacles, et même sur cette radio, il y a eu pas mal d'émissions sur l'Esprit Saint. Mais je parlerai plutôt de la relation qu'il y a eu entre Marie et l'Esprit Saint. D'abord, il faut retenir une chose très importante pour nous qui avons vraiment choisi Marie comme mère, comme modèle de vie. Déjà, l'évocation du nom de Marie, c'est-à-dire quand on évoque le nom de Marie, sachez que cette évocation-là nous rappelle tout de suite la disponibilité de Marie à l'Esprit Saint. La disponibilité. Quand on dit Marie et l'Esprit Saint, la première des choses que nous devons retenir, c'est que Marie a été disponible à l'action de l'Esprit Saint. Elle a été docile à l'action de l'Esprit Saint. Elle a laissé l'Esprit Saint faire tout ce qu'il voulait en elle. Et c'est pour cela que je dis, mais donc l'Esprit Saint a réalisé en Marie son chef-d'œuvre à son image. C'est-à-dire que l'Esprit a reçu dans le cœur et dans la vie de Marie l'autorisation de faire tout ce qu'il veut. C'est ce qu'on appelle cette docilité à l'action de l'Esprit Saint. Marie était docile, disponible par sa réponse quand elle a dit « Je suis la servante du Seigneur, qu'il me soit fait selon ta parole. » Et l'ange l'a dit « L'Esprit Saint viendra te couvrir de son ombre. » L'Esprit avait couvert la vie, le cœur de Marie, parce que Marie a dit à l'Esprit Saint, « Je suis la servante du Seigneur, fais de moi ce que tu veux. » Donc l'évocation du nom de Marie nous rappelle tout de suite sa disponibilité à l'action de l'Esprit Saint, docile à l'action de l'Esprit Saint. Voilà la première réaction. Et je crois que nous qui sommes en train de nous préparer à recevoir l'Esprit Saint, demain presque sur toutes les paroisses, c'est l'effusion à l'Esprit Saint. Mais la première des choses, pour que l'Esprit Saint puisse diffuser notre vie, pour que nous puissions recevoir l'Esprit, il nous faut être dociles. Pour être dociles à l'action de l'Esprit Saint, il faut être disponible. Il faut que chacun de nous puisse redire encore à Dieu, donc à l'Esprit Saint, au Seigneur, je suis ton serviteur, je suis ta servante, fais de moi ce que tu veux. Autrement dit, nous devons donc ouvrir notre cœur, être disponible à l'action de Dieu dans nos vies. Quelquefois, Dieu ne peut pas agir parce que notre cœur ne lui appartient pas. Dieu ne peut pas agir parce que nos pensées ne lui appartiennent pas. Dieu ne peut pas agir parce que notre corps ne lui appartient pas. Et tout simplement, notre vie ne lui appartient pas. Or Marie, quand elle a dit « Je suis la servante du Seigneur », et ce « lui-là » a permis l'incarnation de Jésus-Christ. Et le pape Benoît XVI, émérite, disait que dans le oui de Marie, c'était un 100% qu'elle a donné à Dieu. C'est pourquoi l'Esprit Saint a pu agir pour que Jésus puisse s'incarner dans le sein de Marie. Il disait, si Marie avait cru à 99%, non seulement l'Esprit Saint n'allait pas la couvrir de son ombre, encore moins Jésus n'allait pas s'incarner. Alors, si nous voulons recevoir l'Esprit Saint, la première attitude que Marie nous montre et qu'elle-même elle a eue, c'est d'être docile, d'être disponible à l'action de l'Esprit Saint en disant au plus profond de nous, Seigneur, je suis ton serviteur, je suis ta servante. Donc Marie nous initie à quoi? À l'accueil de l'Esprit Saint. Marie nous initie à l'accueil de l'Esprit Saint. C'est pourquoi sa présence au cénacle, donc dans la chambre haute, elle était là pour initier, pour apprendre, pour former, pour éduquer les apôtres à recevoir l'Esprit Saint, donc les initier à recevoir l'Esprit Saint. Parce que Marie est une femme qui, elle, non seulement elle est disponible à l'action de l'Esprit Saint, mais elle accueille l'Esprit Saint dans sa vie. Et quand Marie a dit « Je suis la servante du Seigneur » à l'Annonciation, elle a maintenu ce « oui-là » jusqu'au cénacle. Donc c'est pourquoi ce jour-là, l'Esprit Saint, elle n'attendait pas l'Esprit Saint, mais elle était tout simplement celle qui était présente pour éduquer, aider les apôtres. Et cette présence au cénacle que nous sommes tous en train de vivre, le Raniel Cantalamessa, donc un capucin que nous connaissons bien, grand prédicateur du Vatican, qui disait ceci, et je cite, que Marie était présente au cénacle dans l'attente de l'Esprit Saint des apôtres, non pas parce qu'elle attendait l'Esprit Saint, mais elle était présente comme une marraine. Au fond, c'est quoi le parrain ou la marraine? C'est celui qui a l'expérience de Dieu et qui devient, qui a son filleul, parce que lui, il a l'expérience de Dieu. Il a la foi, il croit. Donc il veut communiquer son expérience, il veut communiquer sa foi à son filleul ou à sa filleule. Ce n'est pas celui qui a l'argent ou celui qui va financer la réception, non. Mais le vrai sens ou le sens profond de la marraine ou du parrain, c'est celui qui a l'expérience de Dieu. Donc Marie était au cénacle comme la marraine, parce qu'elle a l'expérience de l'Esprit Saint. Et elle possède déjà l'Esprit Saint en elle. Et elle a laissé l'Esprit Saint faire tout ce qu'il veut en lui. C'est comme on dit le potier et l'argile. Donc vous voyez que l'argile, le potier fait tout ce qu'il veut avec l'argile, donne la forme qu'il veut avec l'argile. Et Marie, c'est l'argile. Et l'Esprit Saint, c'est le potier. Donc Marie se laisse modeler par l'Esprit Saint, faire tout ce qu'il veut, de la forme qu'il veut donner à sa vie, Marie laisse faire. Donc la première attitude que Marie nous apprend dans la relation à l'Esprit Saint, c'est de demander le don de l'Esprit en disposant notre cœur, en demandant à Marie de nous initier, en disant à l'Esprit Saint, je crois. Donc le cénacle n'est rien d'autre que un renouvellement de notre oui à Dieu pour que l'action de l'Esprit Saint puisse agir, pour que l'Esprit Saint puisse agir. Donc au fond, le premier don que nous pouvons demander à l'Esprit, et quelle est l'action de l'homme, c'est le don de la foi. Comme Marie, je suis la servante, être capable de dire, Seigneur, je crois en toi et je te donne mon cœur, je m'abandonne à toi, je me livre à toi, je m'offre à toi. Autrement dit, tu es tout pour moi, je te donne mon cœur, ma vie, et je permets à l'Esprit Saint d'agir et de faire ce qu'il veut. Donc Marie nous initie à accueillir l'Esprit Saint. Ça, c'est la première attitude que nous devons connaître. Et Marie est une marraine. Retenez que le rôle de Marie, la présence de Marie au cénacle, c'est d'être la marraine. Ce n'est pas pour attendre l'Esprit Saint. Donc quand nous sommes au cénacle, pensons à la présence de Marie, cette mère qui prie, qui intercède pour que nous puissions recevoir l'Esprit. Et en parlant de Marie, en pensant à Marie, pensons à son oui, pensons à cet accueil, pensons à cette disponibilité qu'elle a eue à l'action de l'Esprit. Donc, elle est docile à l'action de l'Esprit Saint. Autrement dit, nous continuons toujours. Cette présence de Marie, comme dit le texte de Actes chapitre 1, verset 14, le Sénat que nous connaissons bien, tous unanimes, ils prient, on parle de Marie, on dit la mère de Jésus. Mais quand on dit la mère de Jésus, cela nous rappelle quoi? La mère de Jésus, c'est la proximité. La mère de Jésus, pour dire que Jésus n'est pas là, mais sa maman est là. C'est comme si Jésus était là. Donc par la présence de Marie, c'est la proximité, c'est l'attention vigilante de Jésus. Jésus, on ne le voit plus de nos yeux, il est monté, c'est l'ascension. Mais sa mère est là, et sa mère nous rassure, sa mère nous réconforte. Sa mère nous forme, sa mère nous éduque à la foi, et elle continue à nous dire de ne pas désespérer. Et ça, c'est important de savoir que Luc, qui a écrit les Actes des Apôtres, dit que la mère de Jésus était aussi présente avec les autres frères. La mère de Jésus, pour dire que qui voit Jésus, voit Marie, et qui voit Marie, voit Jésus, la mère de Jésus. Donc, au pied de la croix, Marie a reçu le rôle d'être la mère, Jean. Femme, voici ton fils, et puis Jean, voici ta mère. Et on nous dit, depuis cela, le disciple a plus chéri. Et on a toujours démontré, et nous savons que c'est là le rôle maternel de Marie, le rôle spirituel de Marie. Donc Marie devient la mère de l'Église. Et cette, elle va commencer maintenant son rôle avant, elle commence tout de suite à mettre en application ce rôle de mère de l'Église. Dès le commencement, nous savons que l'Église est née avec l'incarnation de Jésus-Christ, comme Jésus chef. Marie était présente. Et elle a participé à la naissance de cette Église par son oui et l'incarnation de Jésus-Christ. Au moment où Jésus part, comme dit Saint Jean, chapitre 11, verset 52, Jésus meurt afin de rassembler tous les enfants de Dieu dispersés, donc former une Église. Pendant donc la passion, à la mort de Christ, Marie était là, debout au pied de la croix, et elle reçoit son rôle de mère. Donc vous voyez que là encore, cette naissance de l'Église, ce rassemblement d'Église, Marie est présente. Et je vais même plus loin, bien avant. Avant que Jésus ne commence son ministère public aux noces de Cana, Marie était là et elle fait commencer son ministère et les disciples crurent en lui. Marie est présente pour révéler encore Jésus-Christ, une église qui commence avec Jésus. Et avant maintenant la naissance de l'église, donc avant que l'Esprit Saint ne vienne, Marie aussi est présente au Cénacle. En partie, parce qu'on sait que quand les apôtres ont reçu l'Esprit Saint, ils étaient tous galvanisés. Ils ont commencé à annoncer la parole de Dieu. Marie encore est présente au Cénacle. Pourquoi ? Pour dire que dans les grands moments de l'histoire de notre salut, Marie est présente avec Jésus. Pour dire qu'on ne peut pas dissocier Marie de l'Église. Donc quand on dit, dès le commencement, Marie est là, à la naissance de l'Église aussi avec les apôtres, Marie est présente. Elle joue ce rôle de mère. Donc pour dire que dans notre marche, Marie est toujours présente. Et c'est important de comprendre cela parce que Marie aussi nous enseigne que sa présence nous accompagne tous les jours. Quand on évoque Marie, c'est une présence de Marie qui nous accompagne tous les jours. Et cette présence, je l'ai dit, c'est une présence pour édifier, pour éduquer. Mais un autre aspect important de la présence de Marie, c'est que, quelle est la vie de Marie après que les apôtres aient reçu l'Esprit Saint? C'est un aspect qu'on n'en parle plus. Marie disparaît. On n'entend plus parler d'elle jusqu'à ce qu'elle monte aussi avec son corps et son âme. Mais elle rentre quoi? Dans l'aspect de la prière. Dans le silence. Elle a reçu l'Esprit, elle continue son rôle de mère. En invoquant l'Esprit Saint pour que l'Esprit continue à agir sur la voie des apôtres. Donc c'est ce qu'on appelle l'Église priante. Marie est une femme de prière. Donc, il nous faut demander aussi, à la suite de Marie, le don de la prière. Parce que recevoir l'Esprit Saint, c'est aussi apprendre à prier. Mais une prière intérieure. Quel est le rôle de Marie? Et quel est le rôle de l'Esprit Saint dans la vie de Marie? Quand on regarde bien, attentivement, depuis le oui de Marie à l'Annonciation, l'Esprit Saint agit à l'intérieur de Marie. Quand Marie médite les choses qu'elle ne comprend pas dans son cœur, elle médite avec qui? Avec l'Esprit Saint. Et qu'est-ce que l'Esprit Saint fait à Marie? Il travaille son intérieur. Parce que Marie accueille. L'Esprit Saint, il est intérieur. L'Esprit Saint, il est doux. Il brousse, mais en même temps, il travaille de l'intérieur avant de nous pousser à l'extérieur. C'est pourquoi l'intérieur de Marie était rempli de Dieu, parce qu'elle accueillit l'Esprit Saint dans son cœur. Alors demandons à Marie de nous montrer comment elle accueille l'Esprit Saint. Pour que l'Esprit Saint travaille notre intérieur. Pour que l'Esprit Saint, parce que c'est un Dieu intérieur. On pense que l'Esprit Saint, c'est celui qui bouge beaucoup, mais c'est un Dieu intérieur. Comme on dit, renouvelle la face de la terre. Il renouvelle notre cœur. Et c'est lui qui nous apprend à accueillir tout ce que Jésus-Christ nous a enseigné. Donc, autrement dit, l'Esprit Saint, c'est celui qui est vraiment agi sur notre cœur. C'est pourquoi demander l'Esprit Saint tous les jours avec Marie est un devoir, je dirais, pour nous, les enfants de Marie. Je continue un autre aspect important de Marie. Et comme je l'ai dit, en Marie, l'Esprit Saint a réalisé donc son chef-d'œuvre à son image. Marie a laissé l'Esprit Saint agir en elle. Et l'Esprit Saint a opéré en elle tout ce qu'il voulait faire. C'est pourquoi nous pouvons demander aussi à l'Esprit Saint, avec Marie, d'opérer à nous notre intérieur, qu'il éveille, qu'il inspire chacun de nous au plus profond de nous-mêmes, afin que nous puissions non seulement être attentifs à son inspiration, mais à nous laisser conduire par lui. Et c'est Marie seule qui est capable de nous donner cette grâce de vivre pleinement l'action de l'Esprit-Saint dans nos vies. Ainsi, Marie est la figure parfaite, le modèle et l'origine même de l'Église en qui l'Esprit-Saint continue l'œuvre de grâce. Parce que si nous voulons voir ce que l'Esprit-Saint peut faire en une créature et ce qu'il a fait en Marie, il nous faut contempler la vie de Marie. Qu'est-ce que l'Esprit-Saint peut apporter à un être humain qui est docile à son action? C'est de contempler Marie, c'est-à-dire une femme toute donnée à Dieu. Et quand l'Esprit agit dans notre vie, on est tout donné à Dieu. Quand l'Esprit agit dans notre vie, on devient, je dirais, docile à son action. Et on devient un homme, une femme stable. Pour que l'Esprit, pour que les dons de l'Esprit puissent agir en nous, il nous faut avoir trois attitudes. C'est là que je termine mon intervention comme Marie. Pour que l'Esprit Saint devienne notre ami, notre intimité, il nous faut avoir trois attitudes comme Marie l'a fait. Et à partir de ces trois attitudes, nous pouvons véritablement laisser l'Esprit conduire notre vie. La première attitude, je l'ai dit, c'est vraiment l'accueil de l'Esprit. En renouvelant, c'est l'accueil dans la confiance. Celui qui n'a pas confiance en Dieu, qui n'accueille pas Dieu, comme Marie, ne peut pas recevoir l'Esprit. Et l'Esprit, c'est comme Jésus, comme Saint Jean nous le dit dans le livre de l'Apocalypse, au chapitre 3, verset 20. Je suis à la porte de ton cœur, hein? Je frappe. Si tu m'ouvres, j'entre. Mais l'Esprit ne peut rien faire dans la vie d'un être chrétien si nous ne lui faisons pas confiance, si nous ne nous l'accueillons pas, si nous ne croyons pas, si nous n'avons pas confiance. Autrement dit, si notre amour pour Dieu n'est pas total, si nous ne nous ouvrons pas, si nous ne disons pas du fond de notre cœur, je suis la servante du Seigneur, comme Marie, je suis ton serviteur, l'Esprit ne peut pas agir. La deuxième attitude, c'est l'intérieur. La deuxième attitude, c'est l'intérieur. L'Esprit n'agit pas de l'extérieur, il agit de l'intérieur. C'est pourquoi, avec Marie, priez l'Esprit Saint pour qu'il transforme notre intérieur. Parce que tout part de l'intérieur. L'Esprit, c'est lui qui vient, qui transforme notre intérieur. C'est lui qui agit sur notre cœur. C'est lui qui agit dans notre vie. Donc, il nous faut demander cette attitude intérieure. Cette attitude intérieure, comme Marie l'a eue, elle médite tout dans son cœur. Elle a cette intimité avec l'Esprit Saint. Marie parle très peu, mais elle agit. Elle conserve beaucoup. Elle a un dialogue profond avec l'Esprit Saint. Et l'Esprit Saint est capable d'agir en elle. L'Esprit Saint parle en elle. Donc, c'est important. Donc, je dirais que il serait important, avant de se lancer, n'est-ce pas, sur les routes de l'évangélisation, on a besoin de l'Esprit Saint. Mais avant de prêcher, tout ça, avec les fruits passés du Sénat et tout ça, on a besoin de ce temps de prière intérieure. De ce temps de prière intérieure, de cette intimité. Demandez l'Esprit Saint de transformer notre intérieur, de transformer nos pensées, comme Marie. Marie était une femme qui priait l'Esprit Saint intérieurement. Alors demandez cet intérieur. Et enfin, le troisième élément que je dirais, c'est l'Esprit Saint, c'est le témoignage de la vie. On ne peut pas recevoir l'Esprit Saint sans témoigner. Les apôtres l'ont fait quand ils ont reçu l'Esprit. Et Marie l'a fait. Elle aussi, quand au pied, elle est allée au Sénat parce qu'elle veut maintenant mettre en application ce qu'elle a reçu. Et Marie est une femme d'action. C'est une femme d'action. Elle était présente. Elle formait. Elle rassemblait. Elle éduquait. Elle réconfortait les apôtres. Donc aussi, on ne peut pas dire que j'ai l'Esprit sans avoir un témoignage. Mais le témoignage de vie. Et ça, c'est ce que Marie nous enseigne. Et demandons à l'Esprit d'être de vrais témoins. Pas des annonces, des gens qui annoncent seulement l'évangile, qui proclament seulement l'évangile, mais qui vivent l'évangile. Parce que le monde aujourd'hui, on a besoin des chrétiens qui n'ont pas peur, les témoins. Les apôtres sont morts martyrs parce qu'ils étaient galvanisés par l'Esprit. Alors aujourd'hui, demandons à l'Esprit, comme Marie l'a fait, être témoin de cette présence de l'Esprit dans le monde et pour être capable aussi de faire avancer notre monde. Donc nous nous arrêtons sur ces trois aspects pour redire tout simplement que d'abord, quand on dit l'Esprit Saint et Marie, on parle de cette docilité à l'action de l'Esprit Saint. On parle de cet accueil, cette disponibilité de Marie à l'Esprit Saint.
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Merci donc au Père Jeune Adingra pour ce thème qui vient de nous enrichir. Marie et le Saint-Esprit, chers amis auditeurs, et cela nous invite à approfondir notre relation avec l'Esprit Saint, avec Dieu également, avec nos frères et sœurs, et à témoigner de sa présence dans notre vie. Nous poursuivons ce temps d'antenne avec de la musique, le temps pour nous d'atteindre le cap de 12 heures, l'heure à laquelle nous allons ensemble nous unir dans la prière du Regina Celi.

Une très belle chanson de Koné Fontali, Je veux faire ton œuvre, qui exprime un désir spirituel profond de servir Dieu. Chers amis auditeurs de la voix de l'Évangile, nous sommes aussi appelés à cela, servir Dieu au quotidien dans tout ce que nous faisons, et cela aussi contribue à aller à la sainteté, oui. Faire l'œuvre de Dieu dans les moindres petits détails de notre vie, dans notre quotidien aussi ordinaire qu'il soit. Et donc, chers amis auditeurs de la voix de l'Évangile, tous nous devons avoir le désir de faire l'œuvre de Dieu. 11h47 minutes, la musique encore occupe de la place sur la Radio Nationale Catholique de Côte d'Ivoire et nous sommes très heureux d'être en votre compagnie pour ce temps d'antenne le 10-14 de la RNC.

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2: Il est 12h.
3: Reine du ciel, réjouissez-vous. Alléluia. Car celui que vous avez mérité de porter dans votre sein, alléluia, est ressuscité comme il l'a dit. Alléluia. Priez Dieu pour nous. Alléluia. Soyez dans la joie et l'allégresse, Vierge Marie. Alléluia. Parce que le Seigneur est vraiment ressuscité. Alléluia. Prions. Dieu, qui par la résurrection de votre Fils, notre Seigneur Jésus-Christ, avez bien voulu réjouir le monde, faites-nous parvenir, par la prière de la Vierge Marie, sa mère, aux joies de la vie éternelle. Par le Christ, notre Seigneur. Amen.

Vous l'avez constaté, après la prière du Regina Celli, nous plongeons dans un moment de musique, je dirais aussi de recueillement, puisque ces musiques nous aident à prier, ces chants nous aident à prier. Et tout à l'heure, dans la communion des saints, l'Église nous donne aujourd'hui l'exemple de vie consacrée à Dieu et au service des hommes. Et donc, à partir de 12h10, nous découvrirons ensemble la vie du saint du jour, donc un modèle de foi, de courage et d'humilité. Ça sera avec Annie Zega. Et à sa suite, nous aurons l'évangile de ce jour, sans oublier la célébration eucharistique à partir de 12h30.

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1: Mai Saint-Constantin. Hélène est une jeune fille de l'actuelle Turquie, d'origine modeste. On dit qu'elle a été servante d'auberge avant de rencontrer Constance Chlore, un officier romain engagé dans l'armée de l'empereur Aurélien. Elle devient alors sa femme ou sa maîtresse, on ne sait pas exactement, et lui donne un fils nommé Constantin. En 293, le père de Constantin devient empereur sous le nom de Constance II. Il répudie alors Hélène. Celle-ci se retire et vit discrètement non loin de la cour, car une grande affection la lie à Constantin qui lui rend de fréquentes visites. En 306, dans une situation politique très chaotique, tandis que les persécutions contre les chrétiens durent depuis 3 siècles, Constantin devient empereur à la place de son père destitué sous le nom de Constantin Ier. Le 28 octobre 312, une bataille décisive l'oppose à son rival Maxence au point Milvius. C'est alors qu'une grande croix apparaît dans le ciel. Or, la nuit précédente, Constantin avait reçu une vision de Jésus lui disant « Par ce signe, tu vaincras ». À la suite de cette victoire, Constantin se convertit. On ignore si Hélène est déjà chrétienne ou si elle se convertit à son tour, mais tous deux partagent désormais la même foi. En 313, par la promulgation de l'édit de Milan, il annonce la fin des persécutions religieuses. En 325, il convoque et préside le concile de Nicée. La même année, sa mère Hélène se rend en Terre Sainte et y découvre les reliques de la Sainte Croix, ce signe par lequel son fils s'est converti. Entre 326 et 333, il fit bâtir à Rome une basilique sur le tombeau de Saint-Pierre, édifice sur lequel sera construite la basilique Saint-Pierre du XVIe siècle. En 337, alors qu'il s'apprête à partir en expédition contre l'Empire perse, il tombe gravement malade et demande le baptême. Il meurt aussitôt après avoir été baptisé. Constantin, comme toi, nous voulons tourner nos yeux vers la croix de Jésus, d'où vient le salut du monde. Quand nous regardons un crucifix, nous pouvons prier avec cet ancien cantique « Victoire, tu régneras, ô croix, tu nous sauveras ».
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1: Chers auditeurs et auditrices de la Radio Nationale Catholique de Côte d'Ivoire, la paix soit avec vous. Soyez les bienvenus à cette tranche d'antenne consacrée aux commentaires de l'Évangile du jour. Je suis le Père Bernard Imban, jésuite, vicaire à la paroisse Saint-Philippe d'Abogo-Sabé.

Évangile de Jésus-Christ selon saint Jean. En ce temps-là, les yeux levés au ciel, Jésus priait ainsi. Père Saint, je ne prie pas seulement pour ceux qui sont là, mais encore pour ceux qui, grâce à leurs paroles, croiront en moi. Que tous soient un, comme toi, Père, tu es en moi et moi en toi. Qu'ils soient un en nous, eux aussi, pour que le monde croie que tu m'as envoyé. Et moi, je leur ai donné la gloire que tu m'as donnée, pour qu'ils soient un comme nous sommes un, moi en eux et toi en moi. Qu'ils deviennent ainsi parfaitement un, afin que le monde sache que tu m'as envoyé et que tu les as aimés comme tu m'as aimé. Père, ceux que tu m'as donnés, je veux que là où je suis, ils soient eux aussi avec moi et qu'ils contemplent ma gloire, celle que tu m'as donnée, parce que tu m'as aimé avant la fondation du monde. Père juste, le monde ne t'a pas connu, mais moi je t'ai connu, et ceux-ci ont reconnu que tu m'as envoyé. Je leur ai fait connaître ton nom, et je le ferai connaître, pour que l'amour dont tu m'as aimé soit en eux, et que moi aussi,

Frères et sœurs bien-aimés, dans la page d'évangile de ce jour, Jésus a toujours les yeux rivés vers le Père. Cette fois-ci, sa prière transcende le temps et l'espace. En effet, il confie au Père ceux et celles qui ne sont pas encore croyants, mais qui le deviendront en réponse à l'annonce de l'évangile par ses disciples, par leur prédication qui est parole de Jésus et de son Père. Les disciples porteront d'autres personnes à la foi et à la communion avec Jésus et le Père. Ainsi, ils seront tous signes de l'authenticité de la mission de Jésus devant le Père. Cette anticipation participe de son unique désir de maintenir l'unité et l'harmonie entre ses disciples. Également, cette intention met en lumière l'exigence de garder fidèlement les vérités révélées que la communauté des disciples est appelée à transmettre de génération en génération. En effet, ce dépôt de la foi doit être préservé de toute erreur, raison pour laquelle l'Église est mère et éducatrice. Elle veille au respect de l'orthodoxie et de l'intégrité de la foi reçue des premiers témoins de la révélation du Verbe fait chair, à savoir les apôtres. Il ne suffit pas de transmettre la foi, il faut aussi enseigner comment la préserver. La prière est donc essentielle afin que le lien de fidélité entre les générations de croyants soit maintenu. Les martyrs ont versé leur sang pour que l'éclat de la vérité du Christ ne soit pas terni par les erreurs et les mensonges que véhicule le monde. La foi est un don que nous recevons de Dieu et que nous sommes appelés à fructifier en vivant dans l'Église et en Église avec des frères et sœurs, passés, présents et à venir, qui ont partagé, qui partagent et qui partageront notre désir et notre promesse de salut. Par l'unité de la foi et l'unité de vie, l'Église révèle au monde que Jésus est réellement l'envoyé du Père. Il est venu dans le monde pour que le monde ne reste plus dans l'erreur et le mensonge, dans l'ignorance du vrai Dieu que tous doivent adorer et aimer. Qu'ils soient un en nous, eux aussi, pour que le monde croie que tu m'as envoyé. Ainsi, l'Église pourra offrir au monde le don de la communion en confessant réellement la foi en Jésus-Christ. Bien-aimés, notre unité repose fondamentalement sur la foi en Jésus, le Fils du Père, lui qui nous a introduits dans sa communion avec lui. En outre, le Christ nous a partagé sa gloire, celle qu'il a reçue du Père, toujours dans l'optique de nous maintenir dans l'unité. Si la gloire que nous recevons en accomplissant notre ministère ou notre charge pastorale nous éloigne des autres, elle n'est pas la gloire du Christ. Elle a été détournée de son objectif. La gloire de Dieu doit nous unir et non nous diviser. Frères et sœurs bien-aimés, cet intérêt du Christ pour les fidèles à venir nous invite à un plus grand sens de responsabilité dans notre participation à la mission et à la vie de l'Église. Quel visage de l'Église voulons-nous transmettre à ceux et celles qui deviendront croyants? Dans quel état allons-nous leur transmettre l'Église que nous avons nous-mêmes reçue? Il y a des pratiques traditionnelles de notre Église que nous abandonnons au nom de la modernité. Par exemple, le choix des noms de baptême pour nos enfants. La tradition catholique romaine encourage à chercher des noms dans le calendrier chrétien. Malheureusement, beaucoup dérogent à cette prescription liturgique et spirituelle. L'on préfère donner le nom d'une star des télé-réalités ou de toute autre célébrité, sans lien avec le vœu de l'Église. Le saint choisi pour l'enfant devient son protecteur, son modèle et son intercesseur auprès de Dieu. Autre exemple, l'on constate sur le terrain de la pastorale que beaucoup ne font plus le signe de la croix comme cela est enseigné par l'Église. Certains le font en imitation des joueurs de football de façon rapide, en terminant par un baiser de leurs doigts, etc. Tout cela relève de l'ignorance et de la négligence. Frères et sœurs, l'exigence de la transmission fidèle des données de la foi requiert de nous l'humilité de nous laisser former, afin d'éviter toute erreur dans la connaissance des vérités révélées et de leur transmission aux générations futures. Jésus se soucie beaucoup de nous. Son souci est que nous partagions sa joie en plénitude. Père, ceux que tu m'as donnés,
Je veux que là où je suis, ils soient eux aussi avec moi et qu'ils contemplent ma gloire, celle que tu m'as donnée parce que tu m'as aimé avant la fondation du monde. Pour ce faire, nous devons demeurer dans la vérité qu'il a révélée à son Église. Nous sommes le don du Père au Fils. Frères et sœurs, dans l'attente fervente de la venue de l'Esprit-Saint, demandons au Seigneur de maintenir en nous l'unité de la foi dans le partage et la préservation de l'intégrité des vérités que l'Église a reçues et qu'elle enseigne au monde. Amen.

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Chers auditeurs, vous suivrez la messe en direct du studio Saint-Jean-Paul II depuis le siège de la Radio Nationale Catholique de Côte d'Ivoire dans le diocèse de Yopougon. Bonne célébration eucharistique à tous et à chacun.

12h30 minutes sur la Radio Nationale Catholique de Côte d'Ivoire, la voix de l'Évangile, bien-aimé dans le Christ. Nous entrons maintenant dans le cœur spirituel de notre temps d'antenne, le 10-14 de la RNC, avec la célébration eucharistique. Je vous invite à préparer vos cœurs, à accueillir la parole de Dieu et à vivre ce moment de grâce dans le silence intérieur et la prière. Cette célébration eucharistique sera présidée par le Père Jean Cra, directeur général de la Radio Nationale Catholique de Côte d'Ivoire. Je vous souhaite une bonne célébration eucharistique à tous et à chacun.

0: Au nom du Père, du Fils et du Saint-Esprit.
1: Amen.
0: La grâce de Jésus le Christ notre Seigneur, l'amour de Dieu le Père et la communion de l'Esprit Saint soient toujours avec vous.
1: Et avec votre esprit.
0: Frères et sœurs en Christ, auditeurs, auditrices de la Radio Nationale Catholique, nous voici réunis pour notre rendez-vous hebdomadaire de la célébration eucharistique. Nous voulons rendre grâce à Dieu qui nous donne la grâce d'assumer et de continuer à assumer notre mission, mission au service de l'évangélisation par les ondes, mission aussi de communication au service de l'Église catholique en Côte d'Ivoire. Alors nous voulons, à travers ces différentes célébrations hebdomadaires, manifester, exprimer notre reconnaissance à Dieu qui nous donne la force d'assumer cette mission. Et nous voulons aussi, à travers ces célébrations eucharistiques, présenter au Seigneur les intentions de la RNC, les intentions aussi des auditeurs et auditrices, dans la confiance que le Seigneur est avec nous et qu'il exauce toujours nos intentions et nos vœux. C'est dans cette dynamique, donc, que nous célébrons cette Eucharistie. Et nous voulons, avant tout, reconnaître devant le Seigneur nos manquements. Manquements à son amour, manquements aussi à nos engagements en tant que chrétiens. Frères et sœurs, pour célébrer dignement cette Eucharistie, reconnaissons nos péchés et humblement demandons pardon au Seigneur. Je confesse à Dieu Tout-Puissant.
2: Je reconnais devant vous, frères et sœurs, que j'ai péché en pensée, en parole, par action et par omission. Oui, j'ai vraiment péché. C'est pourquoi je supplie la bienheureuse Vierge Marie, les anges et tous les saints, et vous aussi, frères et sœurs, de prier pour moi le Seigneur notre Dieu.
0: Que Dieu Tout-Puissant nous fasse miséricorde, qu'il nous pardonne nos péchés et nous conduise à la vie éternelle.
2: Amen.

0: Prions le Seigneur. Nous t'en prions, Seigneur, que ton esprit, dans sa puissance, répande en nous les dons spirituels, qu'il change notre cœur en un cœur qui te plaise, parfaitement accordé à ta volonté. Par Jésus-Christ, ton Fils, notre Seigneur, qui vit et règne avec toi, dans l'unité du Saint-Esprit, Dieu pour les siècles des siècles.
1: Amen. Amen.

0: Lecture du livre des Actes des Apôtres. En ces jours-là, Paul avait été arrêté à Jérusalem. Le lendemain, le commandant voulut savoir avec certitude de quoi les Juifs l'accusaient. Il lui fit enlever ses liens. Puis il convoqua les grands prêtres et tout le conseil suprême, et il fit descendre Paul pour l'emmener devant eux. Sachant que le conseil suprême se répartissait entre sadducéens et pharisiens, Paul s'écria devant eux. « Frères, moi je suis pharisien, fils de pharisien. C'est à cause de notre espérance, la résurrection des morts, que je passe en jugement. » À peine avait-il dit cela, il eut un affrontement entre pharisiens et sadducéens, et l'assemblée se divisa. En effet, les sadducéens disent qu'il n'y a pas de résurrection, pas plus d'ange ni d'esprit, tandis que les pharisiens professent tout cela. Il se fit alors un grand vacarme. Quelques scribes du côté des pharisiens se levèrent et protestèrent vigoureusement. « Nous ne trouvons rien de mal chez cet homme. Et si c'était un esprit qui lui avait parlé, ou un ange ?» L'affrontement devint très violent et le commandant craignit que Paul ne se fasse écharper. Il ordonna à la troupe de descendre pour l'arracher à la meulée et le ramener dans la forteresse. La nuit suivante, le Seigneur vint auprès de Paul et lui dit « Courage, le témoignage que tu m'as rendu à Jérusalem, il faut que tu le rendes aussi à Rome. » Parole du Seigneur.
1: Grâce à Dieu.
0: Vous reprenez après moi, garde-moi mon Dieu, j'ai fait de toi mon refuge.
1: Garde-moi, mon Dieu, j'ai fait de toi mon refuge.
0: Garde-moi, mon Dieu, j'ai fait de toi mon refuge. J'ai dit au Seigneur, tu es mon Dieu. Seigneur, mon partage et ma coupe. De toi dépend mon sort.
1: Garde-moi, mon Dieu, j'ai fait de toi mon refuge.
0: Je bénis le Seigneur qui me conseille. Même la nuit, mon cœur m'avertit. Je garde le Seigneur devant moi sans relâche. Il est à ma droite, je suis inébranlable.
1: Garde-moi, mon Dieu, j'ai fait de toi mon refuge.
0: Mon cœur exulte, mon âme est en fête. Ma chair elle-même repose en confiance. Tu ne peux m'abandonner à la mort, ni laisser ton ami voir la corruption.
1: Garde-moi, mon Dieu, j'ai fait de toi mon refuge.
0: Tu m'apprends le chemin de la vie. Devant ta face, débordement de joie. À ta droite, éternité de délices.
1: Garde-moi, mon Dieu, j'ai fait de toi mon refuge.

Que tous soient un, comme toi, Père, tu es en moi, et moi en toi, pour que le monde croie que tu m'as envoyé.

0: Le Seigneur soit avec vous.
1: Et avec votre esprit.
0: Évangile de Jésus-Christ selon saint Jean.
1: Gloire à toi, Seigneur.
0: Jean, chapitre 17, versets 20 à 26. En ce temps-là, les yeux levés au ciel, Jésus priait ainsi. Père Saint, je ne prie pas seulement pour ceux qui sont là, mais encore pour ceux qui, grâce à leurs paroles, croiront en moi. Que tous soient un, comme toi, Père, tu es en moi, et moi en toi. Qu'ils soient un en nous, eux aussi, pour que le monde croie que tu m'as envoyé. Et moi, je leur ai donné la gloire que tu m'as donnée pour qu'ils soient un comme nous sommes un, moi en eux et toi en moi. Qu'ils deviennent ainsi parfaitement un, afin que le monde sache que tu m'as envoyé et que tu les as aimés comme tu m'as aimé. Père, ce que tu m'as donné, je veux que là où je suis, ils soient eux aussi avec moi et qu'ils contemplent ma gloire, celle que tu m'as donnée, parce que tu m'as aimé avant la fondation du monde. Père juste, le monde ne t'a pas connu, mais moi, je t'ai connu, et ceux-ci ont reconnu que tu m'as envoyé. Je leur ai fait connaître ton nom, et je le ferai connaître pour que l'amour dont tu m'as aimé soit en eux, et que moi aussi, je sois en eux. Acclamons.

Frères et sœurs en Christ, auditeurs et auditrices de la voix de l'Évangile, nous sommes invités dans le texte de l'Évangile que nous venons d'écouter à l'unité de Jésus dans la prière sacerdotale que la liturgie nous propose et que nous avons aussi entendue. Hier, Jésus nous invite à l'unité. C'est une recommandation qui est très fondamentale. On peut même dire que c'est un des piliers essentiels de cette grande recommandation que Jésus adresse à ses disciples depuis le chapitre 13 de l'Évangile de Saint Jean, ce testament spirituel. Cette recommandation ultime que Jésus laisse à ses apôtres et à travers eux à toute l'Église. Jésus nous invite à l'unité. Oui, c'est une recommandation importante, une exigence fondamentale de notre vie chrétienne et qui se justifie à plusieurs niveaux. Oui, qui relève, je vais dire, de plusieurs niveaux de notre existence. Oui, elle est importante, cette exigence, cette recommandation que Jésus nous laisse. Et plusieurs aspects de notre vie en tant que être humain, de notre vie aussi chrétienne, oui, viennent justifier cette recommandation que Jésus nous laisse. Et dans le texte de l'Évangile, nous pouvons dire que cette exigence, cette recommandation est justifiée, voilà, en ce qui concerne même notre appartenance, notre engagement à la suite du Christ. Voilà, donc ce qui justifie fonde la nécessité de cette recommandation que Jésus nous laisse. Donc cela relève d'abord et avant tout de notre appartenance au Christ, notre engagement à la suite du Christ. Pour Jésus, c'est essentiel. Pourquoi? Parce que c'est un témoignage que nous donnons de notre foi au Christ. Oui, pourquoi? Comme le Christ lui-même l'a dit, le Père et lui, ils sont un. Voilà. Et nous, au nom de notre foi, de notre engagement à la suite du Christ, nous aussi, nous devons reproduire ce même modèle d'unité. Et cela par imitation du Christ et aussi comme témoignage de notre foi. Nous sommes chrétiens pour témoigner, pour exprimer notre foi au Christ. Et le Christ le dit clairement, le Père et lui, ils sont un. Et au nom donc de notre foi, de notre appartenance, nous sommes invités nous aussi à reproduire ce modèle de vie, ce modèle d'unité, voilà, qui relève de la Sainte Trinité. Dieu qui est Père, Dieu qui est Fils, Dieu qui est Esprit Saint. Voilà, Dieu il est un, mais en même temps aussi, il est société. Et à ce titre, nous aussi, nous devons vivre ce modèle de vie. Voilà, donc cela vient pour manifester notre appartenance au Christ. C'est une exigence de notre foi chrétienne. Et en tant qu'humain aussi, cela est important, voilà, hein. Un philosophe Aristote qui le dit bien que l'être humain, oui, l'être humain est un animal politique. Voilà, on le dit en grec, un zoon politikon, pour dire que c'est un animal politique, politique au sens de social. Voilà, cela est inné en nous. Nous sommes faits pour vivre avec les autres, pour vivre en relation avec les autres. Mais pour vivre avec les autres, il faut faire aussi un avec eux. C'est l'unité, la proximité qui rend possible cette vie sociale. Si nous ne sommes pas unis aux autres,
Voilà, cette dimension sociale de notre vie ne peut pas véritablement s'exprimer et se manifester de manière efficace. On est fait pour vivre avec les autres. Mais pour vivre avec les autres, il faut être un. Voilà, parce que si on n'est pas uni, on s'isole. Et donc, par conséquent, on ne peut pas reproduire ce modèle d'animal politique, d'animal social qui caractérise notre être. Alors nous sommes faits pour vivre avec les autres. Et Jésus nous donne aussi cette recommandation parce que c'est la condition aussi de l'efficacité de notre mission et de tout ce que nous voulons donc entreprendre en tant qu'œuvre humaine. Voilà, il faut donner en tant que chrétien ce témoignage de l'unité. Et c'est ce qui va donc justifier la crédibilité de notre mission. Voilà, sans unité, nous ne pouvons pas donner ce témoignage. Et nous le savons, nous sommes chrétiens, c'est pourquoi ? C'est pour réaliser une mission. Voilà, la mission de rendre visible Dieu. Voilà notre témoignage. Mais pour le rendre visible, on doit pouvoir aussi donc vivre les valeurs qui relèvent aussi de la foi. Et l'une des valeurs fondamentales que le Christ nous laisse, c'est aujourd'hui l'unité. Voilà, c'est la manifestation réelle de notre appartenance au Christ. Alors, frères et sœurs, nous qui sommes chrétiens et qui avons cette mission-là de témoigner du Christ, d'annoncer le Christ, d'évangéliser, nous sommes invités à l'unité. Sans cela, on ne peut pas assumer notre mission. Je le dis toujours, ce qui préoccupe et ce qui est prioritaire, ce n'est pas d'abord le fait qu'on fréquente l'Église pour avoir bénéficié des biens spirituels, des avantages, des privilèges. Souvent, c'est cela que nous mettons avant. Aujourd'hui, c'est cela. La spiritualité de la prospérité. Je vais à l'église pour avoir telle chose, pour être délivré, pour avoir telle faveur, pour avoir tel bien spirituel. C'est pas ça. Ça vient après. D'abord, nous sommes chrétiens pour une mission, pour témoigner, pour rendre Dieu présent et pour changer aussi le visage de la société. Aujourd'hui, on a beaucoup de besoins. On exprime nos besoins, nos intentions, nos préoccupations. Pourquoi? Parce qu'il y a des aspects aussi de la société qui vont mal et qui nous empêchent aussi de bénéficier de certaines faveurs. Mais si l'homme change, si on assume notre mission, que nous-mêmes d'abord on change, on accueille Jésus, on est unis, on vit les valeurs de l'amour, les valeurs de l'évangile, nous-mêmes on se transforme, on transforme notre entourage, on annonce Jésus aussi pour aider les autres à se transformer. Il y aura des choses qui vont s'améliorer au niveau social. On n'aura même pas besoin de trop prier pour demander des faveurs spéciales à Dieu, si on assume réellement notre mission. Et notre mission c'est là. Donc la recommandation que Jésus nous donne relève de notre mission. C'est vrai, c'est une exigence de foi, mais c'est une exigence aussi de notre mission chrétienne. Sans unité, on ne peut rien faire. Sans unité, il n'y a pas de crédibilité au niveau de la mission d'évangélisation de l'Église. On parle, il n'y a pas d'unité avec les autres. Qu'est-ce qu'on fait? Quel témoignage nous donnons? Alors, c'est une exigence à la fois, je vais dire, missionnaire, mais aussi exigence de notre appartenance au Christ. Alors, frères et sœurs, soyons unis. Regardons aussi la réalité de ce que nous faisons aujourd'hui. On est chrétien, on vit avec les autres, on est là, mais souvent, il n'y a pas d'unité. Et cela, dans toutes les associations, groupes, mouvements que nous fréquentons, dans nos communautés chrétiennes, souvent, il n'y a pas d'unité. Mais pourquoi il n'y a pas d'unité? Parce que chacun ne vise pas d'abord la mission que nous avons, nous devons accomplir. Chacun cherche son intérêt. Chacun cherche un privilège. Chacun cherche donc à se faire prévaloir sur les autres. Et c'est ce qui fait que souvent il y a des situations de division entre nous, des dissensions voilà, qui se présentent dans nos relations interpersonnelles. Visant la mission, voilà, on doit témoigner. Voilà, on est fait pour vivre avec les autres. C'est notre être profond. Voilà, c'est une exigence ontologique. On ne peut pas vivre seul. On ne peut pas être heureux. On est fait pour vivre avec les autres. On doit être unis à eux. Nous sommes aussi chrétiens. On doit témoigner de cette unité-là qui montre que nous croyons au Christ et que nous aussi, nous devons assumer une mission dans l'Église. Et c'est à travers l'unité. Sans unité, on ne peut rien faire. Et c'est une condition aussi pour réussir dans tout ce que nous faisons. Et l'une des exigences aussi que nous devons prendre en compte dans tout ce que nous faisons, même dans la vie sociale, dans la vie civile, dans tout ce que nous faisons. Sans unité dans une entreprise, dans une société, on ne peut rien faire.
Vous voyez, quand le Christ pose aujourd'hui une exigence qui est fondamentale, non seulement pour l'Église, pour notre vie personnelle, mais aussi dans tous les milieux que nous fréquentons, nos milieux professionnels, familiaux et tout le reste. Alors, frères et sœurs, soyons unis. Si nous constatons qu'il y a des rancœurs entre nous, qui nous empêchent de nous unir aux autres, d'être avec les autres, faisons l'effort de surmonter cela, surmonter notre ego, notre orgueil, pour faire le pas, nous unir aux autres. On le fait pour être avec les autres. Cela va nous épanouir au niveau personnel. Et cela va rendre aussi efficace tout ce que nous allons entreprendre. Et cela aussi est un témoignage édifiant que nous donnons aux autres pour rendre Dieu visible aux autres, pour témoigner aussi de notre foi. Et cela relève aussi de notre mission d'évangélisation que nous devons assumer auprès des autres. Donc vous voyez que l'unité est au cœur de toutes les dimensions de notre vie. Sans cela, on ne peut rien faire. Alors, frères et sœurs, cela est un engagement que nous sommes invités à prendre aujourd'hui. S'il y a des dissensions, donc dans nos relations avec les autres, il y a des divisions, voilà, qui nous empêchent d'être unis aux autres. Si nos rapports sociaux sont entamés, déchirés par des divisions au niveau familial, au niveau professionnel, dans nos relations avec les autres, interpersonnelles, Jésus nous donne aujourd'hui ce message important. Voilà, la meilleure manière d'accueillir le message, c'est de prendre l'engagement aujourd'hui. Je veux m'unir aux autres. Je suis divisé dans mes relations avec les autres. Je ne parle pas avec telle personne parce qu'il y a eu un conflit qui a déchiré, qui nous a déchiré dans nos relations. Prenons l'engagement. Allons vers les autres. Cela va nous épanouir, nous-mêmes d'abord. Et cela aussi va apporter un brin d'épanouissement à nos relations humaines. Et aussi, en tant que chrétien, c'est un témoignage que nous donnons. Nous participons à l'œuvre de l'évangélisation. Nous rendons Dieu visible et nous permettons aussi aux autres de croire au Christ, de s'engager aussi à la suite du Christ, de devenir chrétien et de vivre aussi les valeurs de l'Évangile. Que Dieu nous y aide, lui qui vit et qui règne pour les siècles des siècles. Amen.

0: prions ensemble, frères et sœurs, au moment d'offrir le sacrifice de toute l'Église.
1: Pour la gloire de Dieu, le salut du monde.
0: Dans ta bonté, sanctifie ces dons, nous t'en prions, Seigneur. Accepte le sacrifice spirituel que nous t'offrons et fais de nous-mêmes une éternelle offrande pour toi, par le Christ notre Seigneur.
1: Amen.
0: Le Seigneur soit avec vous.
1: Et avec votre esprit.
0: Élevons notre cœur.
1: Nous le tournons vers le Seigneur.
0: Rendons grâce au Seigneur notre Dieu.
1: Cela est juste et bon.
0: Vraiment, il est juste et bon. Par ta gloire, pour ta gloire et notre salut, de t'offrir notre action de grâce, toujours et en tout lieu. Seigneur Père très saint, Dieu éternel et tout puissant, par le Christ notre Seigneur, car il s'est manifesté après sa résurrection, en apparaissant à tous ses disciples et devant leurs yeux, il s'éleva au ciel pour nous rendre participants de sa divinité. C'est pourquoi la joie pascale rayonne par tout l'univers, la terre entière exulte. Les puissances d'en haut et les anges dans le ciel chantent sans fin l'hymne de ta gloire.

0: Toi qui es vraiment saint, toi qui es la source de toute sainteté, Seigneur, nous te prions. Sanctifie ces offrandes en répandant sur elles ton esprit, qu'elles deviennent pour nous le corps et le sang de Jésus le Christ, notre Seigneur. Au moment d'être livré et d'entrer librement dans sa passion, il prit le pain, il le rendit grâce, il le rompit et le donna à ses disciples en disant, « Prenez et mangez-en tous, ceci est mon corps livré pour vous. » Mon Seigneur et mon Dieu.
1: Mon Seigneur et mon Dieu.

0: De même, après le repas, il prit la coupe. De nouveau, il rendit grâce et la donna à ses disciples en disant, « Prenez et buvez-en tous, car ceci est la coupe de mon sang, le sang de l'Alliance nouvelle éternelle, qui sera versé pour vous et pour la multitude, en rémission des péchés. Vous ferez cela en mémoire de moi. » Mon Seigneur et mon Dieu.
1: Mon Seigneur et mon Dieu.

0: Jésus.
1: En faisant ainsi mémoire de la mort et de la résurrection de ton Fils, nous t'offrons, Seigneur, le pain de la vie et la coupe du salut. Nous te rendons grâce, car tu nous as estimés dignes de nous tenir devant toi pour te servir. Humblement, nous te demandons qu'en ayant part au corps et au sang du Christ, nous soyons rassemblés par l'Esprit Saint en un seul corps. Souviens-toi, Seigneur, de ton Église, répandue à travers le monde. Fais-la grandir dans ta charité en union avec notre pape Léon, notre évêque Jean Salomon et tous les évêques, les prêtres et les diacres. Souviens-toi aussi de nos frères et sœurs qui se sont endormis dans l'espérance de la résurrection, de Yvonne Taou, de Roger Ndin, de tous les agents de la RNC que tu as rappelés à toi, nos auditeurs les plus réguliers, auditrices les plus réguliers que tu as rappelés à toi, les défunts de nos familles, des défunts qui sont tombés dans l'oubli du Père Pascal Akafugra. Et souviens-toi dans ta miséricorde de tous les défunts, du Père aussi, Sobo, Edouard, que tu viens de rappeler à toi. Accueille-les dans la lumière de ton visage. Sur nous tous, enfin, sur la Radio Nationale Catholique, sur ses agents, sur ses auditeurs et auditrices, sur toutes les personnes qui ont besoin de prières, sur les élèves et étudiants en classe d'examen, nous implorons ta bonté. Permets qu'avec la Vierge Marie, la bienheureuse Mère de Dieu, avec Saint Joseph son époux, les apôtres et tous les saints qui ont fait ta joie au long des âges, nous ayons part à la vie éternelle et que nous chantons ta louange et ta gloire par ton Fils Jésus le Christ. Par lui, avec lui et en lui, à toi Dieu le Père Tout-Puissant, dans l'unité du Saint-Esprit, tout honneur et toute gloire, pour les siècles des siècles.
0: Amen.
1: Unis dans le même esprit, nous pouvons dire avec confiance la prière que nous avons reçue du Sauveur, notre Père.
2: Qui es aux cieux, que ton nom soit sanctifié, que ton règne vienne, que ta volonté soit faite sur la terre comme au ciel. Donne-nous aujourd'hui notre pain de ce jour. Pardonne-nous nos offenses, comme nous pardonnons aussi à ceux qui nous ont offensés. Et ne nous laisse pas entrer en tentation, mais délivre-nous du mal.
1: Délivre-nous de tout mal, Seigneur. Donne la paix à notre temps. Soutenus par ta miséricorde, nous serons libérés de tout péché à l'abri de toute épreuve. Nous qui attendons que se réalise cette bienheureuse expérience, l'avènement de Jésus-Christ, notre Sauveur.
2: Car c'est à toi qu'appartiennent le règne, la puissance et la gloire pour les siècles des siècles.
1: Seigneur Jésus-Christ, tu as dit à tes apôtres, je vous laisse la paix, je vous donne ma paix. Ne regarde pas nos péchés, mais la foi de ton Église. Pour que ta volonté s'accomplisse, donne-lui toujours cette paix et conduis-la vers l'unité parfaite. Toi qui vis et règnes pour les siècles des siècles.
0: Amen.
1: Que la paix du Seigneur soit toujours avec vous.
2: Et avec votre esprit.
1: Dans la charité du Christ, donnez-vous la paix. La paix du Christ.
3: La paix du Christ.

0: Voici l'agneau de Dieu. Voici celui qui enlève le péché du monde. Heureux les invités au repas des noces de l'agneau.
1: Seigneur, je ne suis pas digne de te recevoir, mais dis seulement une parole et je serai guéri.

0: Prions le Seigneur. Donne-nous de trouver, Seigneur, dans la communion à ces mystères, un enseignement qui nous affermit et une nourriture qui refait nos forces, afin d'être en mesure de recevoir les dons de l'Esprit Saint. Par le Christ notre Seigneur.
1: Amen.
0: Frères et sœurs en Christ, auditeurs et auditrices de la voix de l'Évangile, nous achevons ici la célébration eucharistique hebdomadaire que nous présidons ici. Vos intentions pour rendre grâce à Dieu aussi pour la mission de l'Évangile qui continue son cours, qui poursuit donc son cours, et aussi prier pour vous, auditeurs et auditrices. Nous venons donc d'achever cette messe et nous voulons vous le signifier et surtout vous rappeler que le Triduum continue, Triduum de prier en faveur des élèves et étudiants en classe d'examen. Voilà, ce soir donc nous nous retrouvons pour le deuxième jour de 19h à 22h et la neuvaine aussi continue. Nous en sommes à notre septième jour et aujourd'hui nous allons méditer sur le don de la science. Voilà, et cela de 22h20 à 23h. Voilà, donc merci d'être toujours fidèle, de rester connecté aux émissions, au programme de la Radio Nationale Catholique. Le Seigneur soit avec vous.
1: Et avec votre esprit.
0: Que Dieu Tout-Puissant vous bénisse, le Père et le Fils et le Saint-Esprit.
1: Amen.
0: Allez dans la paix du Christ.
2: Nous rendons grâce à Dieu.

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Voici, il est bon, il est agréable pour des frères d'habiter unis ensemble. C'est comme l'huile la meilleure qui, répandue sur la tête, descend sur la barbe d'Aaron. Il descend sur le bord de ses vêtements. C'est comme la rosée de l'Hermon qui descend sur les montagnes de Sion. Car c'est là que l'Éternel donne la bénédiction, la vie

Amis auditeurs de la Voix de l'Évangile, après cette célébration eucharistique, faisons place maintenant à la méditation du chapelet par l'intercession de la Vierge Marie. Présentons au Seigneur toutes nos intentions personnelles, familiales et même communautaires. Je vous invite à rester avec nous et à prier avec la Vierge Marie sur les ondes de la Voix de l'Évangile au travers de la méditation du chapelet. Et donc aujourd'hui, nous méditons les mystères lumineux de la vie de notre Seigneur Jésus.

Auditeurs de la Radio Nationale Catholique, nous méditons aujourd'hui les mystères lumineux de la vie de notre Seigneur Jésus dans Prions avec Marie. Voici les intentions. Action de grâce. Action de grâce au Seigneur pour la vie du frère Jean-Baptiste Viou en union avec Sainte Rita et Notre-Dame des Victoires. Madame Kanga Hélène rend grâce à Dieu pour tous les bienfaits pour sa famille. Aide, assistance et protection. Madame Yo Valérie rend grâce au Seigneur pour la naissance de ses jumeaux Ramaël, Jatniel, Eliane et Atara, Esmé, Azaël, que le Seigneur leur accorde aide, assistance et bénédiction par l'intercession de Notre-Dame de Lourdes Santé des Malades. Une paroissienne recommande son fils Jean-Yvan au Seigneur pour l'examen du BEPC par l'intercession de la Vierge Marie pour l'obtention du BEPC et que le Seigneur lui apporte assistance et protection par le chapelet de la Divine Miséricorde. La famille Bailly demande aide, assistance et protection pour sa famille et petits-enfants. Elle lui confie le nouveau départ de son activité. Une étudiante en finance comptabilité prie le Seigneur pour la réussite à son examen du BTS. Aide, assistance, protection et délivrance pour Madame Ta Juliette Tano, son époux, ses enfants ainsi que tous les membres de la famille Tano et alliés. L'entreprise ETS HDA Foncier et Immobilier remercie le Seigneur pour ses bienfaits reçus. Elle lui confie l'ensemble de son personnel, ses partenaires, ses collaborateurs ainsi que leurs différentes familles pour santé, protection et assistance. Elle demande les moyens financiers, l'obtention de tous ses documents administratifs et un bon aboutissement de tous ses projets par l'intercession de Notre-Dame du Rosaire. Une paroissienne rend grâce à Dieu pour sa vie et la vie de son fiancé. Par l'intercession de la Vierge Marie, elle confie les préparatifs de son mariage, que Dieu soit au centre de tout et qu'il les plonge dans son précieux sang. Je demande une meilleure santé, le déblocage de tout ce que l'ennemi a mis la main dessus, demandé par un auditeur. Aide, assistance, protection et guérison pour Maman Dibi Juliette par l'intercession de Notre-Dame de Lourdes, santé des malades. Que le Seigneur aide sa fille Zozoro Miensa Nale Marie Adassa à grandir en âge, sagesse et intelligence sous le regard maternel de la Vierge Marie, demandé par sa maman. Par l'intercession de la Vierge Marie et de Saint-Joseph son époux, M. Ameson Jean-René confie l'assistance et la protection de sa femme Marielle, ses enfants Milan, Kezia et lui-même au Seigneur Jésus. Par l'intercession de la Vierge Marie et de Saint-Joseph son époux, M. Ameson Jean-René confie l'assistance et la protection de sa mère Gracoc Pauline au Seigneur Jésus. Madame Liguerut Né Nguesson Coco confie au Seigneur sa santé, la réussite de ses enfants à tout niveau et qu'il fortifie leur foi. Elle lui confie également ses projets de lotissement et de construction. Maureen et Bethel rendent grâce au Seigneur pour ses innombrables bienfaits et lui demandent aide, assistance et protection dans tous les domaines de leur vie et leur mariage par l'intercession de notre Maman du Ciel, Notre-Dame des Victoires et de Saint-Joseph. La SCRFDS 4 Travaux et Services rend grâce au Seigneur pour la vie de la société et confie au Seigneur son personnel, ses dirigeants ainsi que le bon déroulement de ses activités durant le dernier trimestre de l'année 2026. Que par l'intercession de la Vierge Marie, la société continue son ascension et qu'elle atteigne ses objectifs. La SCRL Exigence Travaux rend grâce au Seigneur pour la vie de la société et confie par l'intercession de la Vierge Marie ses travaux de lotissement et d'immatriculation de sa parcelle. L'Association des parents des prêtres religieux, religieuses et grands séminaristes du diocèse de Yopougon prie pour les consacrer afin que le Seigneur leur accorde sanctification, santé, paix et joie par l'intercession de la Sainte Famille de Nazareth. Aide, assistance et protection pour le bon déroulement de l'année scolaire 2025-2026 de leurs enfants Emmanuela, Erin et en particulier la réussite à l'examen du CEPE et de l'entrée en 6e de Koulibaly Liran. Elle lui confie la composition, la correction et les résultats demandés par la famille Koulibaly. Une fille à Marie confie au Seigneur les examens de fin d'année de ses enfants. Que Dieu leur accorde le succès par l'intercession de Notre-Dame des Victoires. Le Seigneur a donné, le Seigneur a repris, que son Saint-Nom soit béni. Prions pour la vie en Dieu de Mélagne Ma Rosalie en ce premier anniversaire de sa naissance au ciel. Tout le personnel de la Radio Nationale Catholique prie pour le repos éternel du Saint-Père le Pape François du haut du ciel qu'il intercède et prie pour l'Église universelle qui l'a servi avec zèle et dévouement. La RNC prie pour le repos en Dieu de Yvonne Taou, ex-animatrice, que Dieu l'accueille dans son royaume céleste. Repos éternel de Kablong Gesson Benoît, Goli Amo Antoinette, Kwadjo Konon Paul, demandé par Rose Konon. Repos éternel de Ndofu Dofu Mathieu, Akoshi Cho Micheline, Yapo Amon Bénédicte, demandé par Yapo Emilienne.
14 mai 2016, 14 mai 2026, déjà 10 ans qu'il a plu au Seigneur de rappeler à lui sa servante Edith Mireille Gohou. En ce jour anniversaire de son rappel à Dieu, la famille Gohou prie pour le repos de son âme. Repos en Dieu de Vira Elisabeth Henriette, Kofi Kofi Jacques, Kwasi Ama Elisabeth. Prions pour le repos en Dieu de Yeo Thielourgo, Kone Pierre Geda Evelyne, par l'intercession de Notre-Dame de Montlignon, demandé par les enfants Kone. Repos éternel de Tano Kobenan Ngroma Joseph, Dakon Amasoumia Jeannette, Kwame Adjabadou Françoise, demandé par Madame Tapoline Tano. Pour le repos en Dieu de Kra Kwame Etienne, Yao Aou Juliette et les défunts de la famille Akra Yao Marcel. Sibaï Jenny prie pour le repos en Dieu de Sibaï Guy Roland, Hervé, ainsi que pour tous les défunts de sa famille paternelle et maternelle. Monsieur Kwasi Yao Raphaël et Madame Né Kwajo Amalan Antoinette prient le Seigneur pour le repos de l'âme de leur fils Kwasi Yao Guy Stéphane Harold, qu'il lui accorde sa miséricorde. Prions pour le repos en Dieu de Zéga Bogé Lucius Dago, que son âme repose en paix et que Dieu l'accueille auprès de lui. Demandé par ses enfants. La Radio Nationale Catholique prie pour le repos éternel de tous ses auditeurs et bienfaiteurs décédés, que le Seigneur les prenne en pitié et leur accorde le repos éternel. Prions pour le repos en Dieu de Grâce Tano, que Dieu lui accorde sa miséricorde et l'accueille auprès de lui par l'intercession de Notre-Dame de Montlignon. Par l'intercession de Notre-Dame de Montlignon, la Radio Nationale Catholique prie le Seigneur pour le repos éternel de tous ses agents décédés. Voici, Seigneur, les intentions que nous faisons monter jusqu'à toi, daigne les exaucer.

0: Pilate a été crucifié, est mort, a été enseveli, est descendu aux enfers. Le troisième jour, est ressuscité des morts, est monté aux cieux, est assis à la droite de Dieu le Père Tout-Puissant, d'où il viendra juger les vivants et les morts. Je crois en l'Esprit Saint, à la Sainte Église catholique, à la communion des saints, à la rémission des péchés, à la résurrection de la chair, à la vie éternelle. Amen.
1: Notre Père qui es aux cieux, que ton nom soit sanctifié, que ton règne vienne, que ta volonté soit faite aussi la

0: autres offensés aidez-nous les faire rentrer en tentation mais délivre-nous du mal. Amen.
1: Je vous salue Marie, pleine de grâce. Le Seigneur est avec vous. Vous êtes bénie entre toutes les femmes, Jésus. Le fruit de vos entrailles est béni.
0: Sainte Marie, Mère de Dieu, priez pour nous pauvres pécheurs, maintenant et à l'heure de notre mort. Amen.
1: Je vous salue Marie, pleine de grâce. Le Seigneur est avec vous. Vous êtes bénie entre toutes les femmes, Jésus. Le fruit de vos entrailles est béni.
0: Sainte Marie, Mère de Dieu, priez pour nous pauvres pécheurs, maintenant et à l'heure de notre mort. Amen.
1: Je vous salue Marie, pleine de grâce. Le Seigneur est avec vous. Vous êtes bénie entre toutes les femmes, Jésus. Le fruit de vos entrailles est béni.
0: Sainte Marie, Mère de Dieu, priez pour nous pauvres pécheurs, maintenant et à l'heure de notre mort. Amen.
1: Gloire au Père et au Fils et au Saint-Esprit.
0: Ô Dieu qui es, qui était et qui vient, pour les siècles des siècles. Amen.
1: Premier mystère lumineux, le baptême de Jésus au Jourdain. Premier mystère, la conversion. Jésus qui nous baptisera avec l'Esprit Saint reçoit son baptême d'eau de Jean le Baptiste. Il a lui-même l'Esprit Saint en lui. Changer de comportement et annoncer la bonne nouvelle. Ô Esprit divin, divin paraclet, lumière des cœurs, descends dans nos âmes assoiffées en y répandant en abondance tes sept dons. Sanctifie-nous par le feu de ton amour purifiant. Comble-nous comme tu as comblé le bien-aimé en qui le Père a mis toute sa faveur. Prions pour la paix en Côte d'Ivoire et dans le monde entier. Prions pour une vraie solidarité entre les hommes. Prions pour l'évangélisation dans le monde. Notre Père qui es aux cieux, que ton nom soit sanctifié, que ton règne vienne, que ta volonté soit faite sur la terre comme au ciel.
0: Donne.

0: Marie, pleine de grâce, le Seigneur est avec vous. Vous êtes bénie entre toutes les femmes, et Jésus, le fruit de vos entrailles, est béni.
1: Sainte Marie, Mère de Dieu, priez pour nous pauvres pécheurs, maintenant et à l'heure de notre mort. Amen.
0: Je vous salue Marie, pleine de grâce. Le Seigneur est avec vous. Vous êtes bénie entre toutes les femmes et Jésus, le fruit de vos entrailles, est béni.
1: Sainte Marie, Mère de Dieu, priez pour nous pauvres pécheurs, maintenant et à l'heure de notre mort. Amen.
0: Je vous salue Marie, pleine de grâce. Le Seigneur est avec vous. Vous êtes bénie entre toutes les femmes et Jésus, le fruit de vos entrailles, est béni.
1: Sainte Marie, Mère de Dieu, priez pour nous pauvres pécheurs, maintenant et à l'heure de notre mort. Amen.
0: Je vous salue Marie, pleine de grâce. Le Seigneur est avec vous. Vous êtes bénie entre toutes les femmes et Jésus, le fruit de vos entrailles, est béni.
1: Sainte Marie, Mère de Dieu, priez pour nous pauvres pécheurs, maintenant et à l'heure de notre mort. Amen.
0: Je vous salue Marie, pleine de grâce. Le Seigneur est avec vous. Vous êtes bénie entre toutes les femmes et Jésus, le fruit de vos entrailles, est béni.
1: Sainte Marie, Mère de Dieu, priez pour nous pauvres pécheurs, maintenant et à l'heure de notre mort. Amen.
0: Je vous salue Marie, pleine de grâce. Le Seigneur est avec vous. Vous êtes bénie entre toutes les femmes et Jésus, le fruit de vos entrailles, est béni.
1: Sainte Marie, Mère de Dieu, priez pour nous pauvres pécheurs, maintenant et à l'heure de notre mort. Amen.
0: Je vous salue Marie, pleine de grâce. Le Seigneur est avec vous. Vous êtes bénie entre toutes les femmes et Jésus, le fruit de vos entrailles, est béni.
1: Sainte Marie, Mère de Dieu, priez pour nous pauvres pécheurs, maintenant et à l'heure de notre mort. Amen.
0: Je vous salue Marie, pleine de grâce. Le Seigneur est avec vous. Vous êtes bénie entre toutes les femmes et Jésus, le fruit de vos entrailles, est béni.
1: Sainte Marie, Mère de Dieu, priez pour nous pauvres pécheurs, maintenant et à l'heure de notre mort. Amen.
0: Je vous salue Marie, pleine de grâce. Le Seigneur est avec vous. Vous êtes bénie entre toutes les femmes et Jésus, le fruit de vos entrailles, est béni.
1: Sainte Marie, Mère de Dieu, priez pour nous pauvres pécheurs, maintenant et à l'heure de notre mort. Amen.
0: Gloire au Père et au Fils et au Saint-Esprit.
1: Ô Dieu qui es, qui était et qui vient, pour les siècles des siècles. Amen.
0: Ô Marie conçue sans péché,
1: priez pour nous qui avons recours à vous.
0: Ô Marie conçue sans péché,
1: priez pour nous qui avons recours à vous.
0: Ô Marie conçue sans péché,

Deuxième mystère lumineux, les noces de Cana. Fruit du mystère, la nouvelle alliance. Son heure n'était pas encore arrivée. Jésus, par amour pour sa mère, change l'eau, symbole de l'ancienne alliance, en vin. Aux noces de Cana, qui sont l'image des relations que Dieu veut établir avec son peuple. Ô Marie, médiatrice de toute grâce, toi qui as glorifié Dieu dans tes joies comme dans tes peines, apprends-nous à avoir la docilité des serviteurs de la noce, répondant aux désirs du Maître, en sachant que Dieu agit toujours pour le bien de l'homme. Prions pour les cœurs affligés, qu'ils trouvent leur réconfort dans le Seigneur. Prions pour les foyers en difficulté et les jeunes mariés. Prions pour les missionnaires dans le monde. Prions pour savoir écouter la parole de Dieu comme Marie. Notre Père qui es aux cieux, que ton nom soit sanctifié, que ton règne vienne, que ta volonté soit faite sur la terre comme au ciel.

0: entrer en tentation, mais délivre-nous du mal. Amen.
1: Je vous salue Marie, pleine de grâce. Le Seigneur est avec vous. Vous êtes bénie entre toutes les femmes, et Jésus, le fruit de vos entrailles, est béni.
0: Sainte Marie, Mère de Dieu, priez pour nous pauvres pécheurs, maintenant et à l'heure de notre mort. Amen.
1: Je vous salue Marie, pleine de grâce. Le Seigneur est avec vous. Vous êtes bénie entre toutes les femmes, et Jésus, le fruit de vos entrailles, est béni.
0: Sainte Marie, Mère de Dieu, priez pour nous pauvres pécheurs, maintenant et à l'heure de notre mort. Amen.
1: Je vous salue Marie, pleine de grâce. Le Seigneur est avec vous. Vous êtes bénie entre toutes les femmes, et Jésus, le fruit de vos entrailles, est béni.
0: Sainte Marie, Mère de Dieu, priez pour nous pauvres pécheurs, maintenant et à l'heure de notre mort. Amen.
1: Je vous salue Marie, pleine de grâce. Le Seigneur est avec vous. Vous êtes bénie entre toutes les femmes, et Jésus, le fruit de vos entrailles, est béni.

0: Marie, pleine de grâce, le Seigneur est avec vous. Vous êtes bénie entre toutes les femmes, et Jésus, le fruit de vos entrailles, est béni.
1: Sainte Marie, Mère de Dieu, priez pour nous pauvres pécheurs, maintenant et à l'heure de notre mort. Amen.
0: Je vous salue Marie, pleine de grâce, le Seigneur est avec vous. Vous êtes bénie entre toutes les femmes, et Jésus, le fruit de vos entrailles, est béni.

0: Marie, pleine de grâce, le Seigneur est avec vous. Vous êtes bénie entre toutes les femmes, et Jésus, le fruit de vos entrailles, est béni.
1: Sainte Marie, Mère de Dieu, priez pour nous pauvres pécheurs, maintenant et à l'heure de notre mort. Amen.
0: Je vous salue Marie, pleine de grâce, le Seigneur est avec vous. Vous êtes bénie entre toutes les femmes, et Jésus, le fruit de vos entrailles, est béni.

0: Salut Marie, pleine de grâce, le Seigneur est avec vous. Vous êtes bénie entre toutes les femmes, et Jésus, le fruit de vos entrailles, est béni.
1: Sainte Marie, Mère de Dieu, priez pour nous pauvres pécheurs, maintenant et à l'heure de notre mort. Amen.
0: Je vous salue Marie, pleine de grâce, le Seigneur est avec vous. Vous êtes bénie entre toutes les femmes, et Jésus, le fruit de vos entrailles, est béni.
1: Sainte Marie, Mère de Dieu, priez pour nous pauvres pécheurs, maintenant et à l'heure de notre mort. Amen.
0: Gloire au Père et au Fils et au Saint-Esprit.
1: Ô Dieu qui es, qui était et qui vient, pour les siècles des siècles. Amen.
0: Ô Marie conçue sans péché,
1: priez pour nous qui avons recours à vous.
0: Ô Marie conçue sans péché,
1: priez pour nous qui avons recours à vous.
0: Ô Marie conçue sans péché,
1: priez pour nous qui avons recours à vous.
0: Troisième mystère lumineux, la prédication du royaume. Fruit du mystère, l'envoi en mission. Jésus, Fils de Dieu, et Dieu lui-même, est la lumière du monde. Il nous donne de nous repentir et de croire en l'Évangile pour avoir la lumière de vie. Ô Jésus-Christ, lumière qui éclaire nos ténèbres, donne à l'homme ta miséricorde pour que le monde devienne un monde de paix, de justice et de vérité. Un monde plein de la sagesse de Dieu, qui aura oublié sa folie. Prions pour la conversion du monde. Prions pour nos autorités ecclésiastiques. Prions pour tous les dirigeants politiques.
2: Notre Père, qui es aux cieux, que ton nom soit sanctifié, que ton règne vienne, que ta

0: nous ont offensés. Et ne nous laisse pas entrer en tentation, mais délivre-nous du mal. Amen.
1: Je vous salue Marie, pleine de grâce, le Seigneur est avec vous. Vous êtes bénie entre toutes les femmes et Jésus, le fruit de vos entrailles est béni.

0: Marie, pleine de grâce, le Seigneur est avec vous. Et bénie en toutes les femmes, et Jésus, le fruit de vos entrailles, est béni.
1: Sainte Marie, Mère de Dieu, priez pour nous pauvres pécheurs, maintenant et à l'heure de notre mort. Amen.
0: Je vous salue, Marie, pleine de grâce, le Seigneur est avec vous. Et bénie en toutes les femmes, et Jésus, le fruit de vos entrailles, est béni.
1: Sainte Marie, Mère de Dieu, priez pour nous pauvres pécheurs, maintenant et à l'heure de notre mort. Amen.
0: Je vous salue, Marie, pleine de grâce, le Seigneur est avec vous. Et bénie en toutes les femmes, et Jésus, le fruit de vos entrailles.

0: Je vous salue Marie, pleine de grâce, le Seigneur est avec vous. Et bénie à toutes les femmes, et Jésus, le fruit de vos entrailles, est béni.
1: Sainte Marie, Mère de Dieu, priez pour nous pauvres pécheurs, maintenant et à l'heure de notre mort. Amen.
0: Je vous salue Marie, pleine de grâce, le Seigneur est avec vous. Et bénie à toutes les femmes, et Jésus, le fruit de vos entrailles, est béni.
1: Sainte Marie, Mère de Dieu, priez pour nous pauvres pécheurs, maintenant et à l'heure de notre mort. Amen.
0: Je vous salue Marie, pleine de grâce, le Seigneur est avec vous. Et bénie toutes les femmes, et Jésus, le fruit de vos entrailles, est béni.
1: Sainte Marie, Mère de Dieu, priez pour nous pauvres pécheurs, maintenant et à l'heure de notre mort. Amen.
0: Je vous salue Marie, pleine de grâce, le Seigneur est avec vous. Et bénie toutes les femmes, et Jésus, le fruit de vos entrailles, est béni.

0: Marie, pleine de grâce, le Seigneur est avec vous. Et bénie toutes les femmes, et Jésus, le fruit de vos entrailles, est béni.
1: Sainte Marie, Mère de Dieu, priez pour nous pauvres pécheurs, maintenant et à l'heure de notre mort. Amen.
0: Je vous salue, Marie, pleine de grâce, le Seigneur est avec vous. Et bénie toutes les femmes, et Jésus, le fruit de vos entrailles, est béni.
1: Sainte Marie, Mère de Dieu, priez pour nous pauvres pécheurs, maintenant et à l'heure de notre mort. Amen.
0: Gloire au Père, au Fils et au Saint-Esprit.
1: Ô Dieu qui es, qui était et qui vient, pour des siècles et des siècles. Amen.
0: Ô Marie, conçue sans péché.
1: Priez pour nous qui avons recours à vous.
0: Ô Marie, conçue sans péché.
1: Priez pour nous qui avons recours à vous.
0: Ô Marie, conçue sans péché.
1: Priez pour nous qui avons recours à vous.
2: Quatrième mystère lumineux, la transfiguration, l'amour de Dieu le Père. Jésus, le Fils de Dieu, est transfiguré devant des témoins pour nous transmettre son amour, ma faveur. Écoutez-le. Personne mieux que Marie, Jésus, et se réjouit de sa présence. Contemplons Jésus avec les yeux de Marie et réjouissons-nous de sa présence avec les trois apôtres. Adorons le Maître du monde, notre Sauveur. Prions pour ceux qui n'ont personne pour les soutenir. Prions pour que l'amour de Dieu nous habite. Prions pour les déplacés de guerre et dans le monde entier.
3: Notre Père qui es aux cieux, que ton nom soit sanctifié, que ton règne vienne, que ta volonté soit faite sur la terre comme au ciel.
1: Donne-nous aujourd'hui notre pain de ce jour. Pardonne-nous nos offenses, comme nous pardonnons aussi à ceux qui nous ont offensés. Et ne nous laisse pas rentrer en tentation, mais délivre-nous du mal. Amen.
3: Je vous salue, Marie, pleine de grâce, le Seigneur est avec vous. Vous êtes bénie entre toutes les femmes, et Jésus, le fruit de vos entrailles, est béni.
1: Sainte Marie, Mère de Dieu, priez pour nous pauvres pécheurs, maintenant et à l'heure de notre mort. Amen.
3: Je vous salue, Marie, pleine de grâce, le Seigneur est avec vous. Vous êtes bénie entre toutes les femmes, et Jésus, le fruit de vos entrailles est béni.
1: Sainte Marie, Mère de Dieu, priez pour nous pauvres pécheurs, maintenant et à l'heure de notre mort. Amen.
3: Je vous salue, Marie, pleine de grâce, le Seigneur est avec vous. Vous êtes bénie entre toutes les femmes, et Jésus, le fruit de vos entrailles est béni.
1: Sainte Marie, Mère de Dieu, priez pour nous pauvres pécheurs, maintenant et à l'heure de notre mort. Amen.
3: Je vous salue, Marie, pleine de grâce, le Seigneur est avec vous. Vous êtes bénie entre toutes les femmes, et Jésus, le fruit de vos entrailles, est béni.
1: Sainte Marie, Mère de Dieu, priez pour nous pauvres pécheurs, maintenant et à l'heure de notre mort. Amen.
3: Je vous salue, Marie, pleine de grâce, le Seigneur est avec vous. Vous êtes bénie entre toutes les femmes, et Jésus, le fruit de vos entrailles, est béni.
1: Sainte Marie, Mère de Dieu, priez pour nous pauvres pécheurs, maintenant et à l'heure de notre mort. Amen.
3: Je vous salue, Marie, pleine de grâce, le Seigneur est avec vous. Vous êtes bénie entre toutes les femmes, et Jésus, le fruit de vos entrailles, est béni.
1: Sainte Marie, Mère de Dieu, priez pour nous pauvres pécheurs, maintenant et à l'heure de notre mort. Amen.
3: Je vous salue, Marie, pleine de grâce, le Seigneur est avec vous. Vous êtes bénie entre toutes les femmes, et Jésus, le fruit de vos entrailles, est béni.
1: Sainte Marie, Mère de Dieu, priez pour nous pauvres pécheurs, maintenant et à l'heure de notre mort. Amen.
3: Je vous salue, Marie, pleine de grâce, le Seigneur est avec vous. Vous êtes bénie entre toutes les femmes, et Jésus, le fruit de vos entrailles, est béni.
1: Sainte Marie, Mère de Dieu, priez pour nous pauvres pécheurs, maintenant et à l'heure de notre mort. Amen.
3: Je vous salue, Marie, pleine de grâce, le Seigneur est avec vous. Vous êtes bénie entre toutes les femmes, et Jésus, le fruit de vos entrailles, est béni.

0: Seigneur est avec vous. Vous êtes bénie entre toutes les femmes. Et Jésus, le fruit de vos entrailles est béni.
1: Sainte Marie, Mère de Dieu, priez pour nous pauvres pécheurs, maintenant et à l'heure de notre mort. Amen.
0: Gloire au Père, au Fils, au Saint-Esprit.
1: Ô Dieu qui est, qui était et qui vient, pour les siècles des siècles. Amen.
0: Ô Marie conçue sans péché,
1: priez pour nous qui avons recours à vous.
0: Ô Marie conçue sans péché,
1: priez pour nous qui avons recours à vous.
0: Ô Marie conçue sans péché,
1: priez pour nous qui avons recours à vous.
2: Cinquième mystère lumineux, l'institution de l'Eucharistie. Fruit du mystère, Eucharistie, chemin de sainteté. Jésus nous donne son corps en nourriture pour que nous soyons saints et ayons la vie. Ô Jésus, Verbe incarné, notre Rédempteur, descends dans nos cœurs sous les saints espèces comme un doux rayon de soleil ou avec la puissance de la foudre, et aide-nous à délirer, à délier par avance nos liens trop terrestres. Prions pour les missionnaires dans les zones à risque. Prions pour la jeunesse. Prions pour ceux qui doutent de la présence de Jésus dans l'Eucharistie. Prions pour que Marie nous aide à nous faire petits, à l'exemple de Jésus, pour mieux servir nos frères.
3: Notre Père qui es aux cieux, que ton nom soit sanctifié, que ton règne vienne, que ta volonté soit faite sur la terre comme au ciel.
4: Donne-nous aujourd'hui notre pain de ce jour. Pardonne-nous nos offenses, comme nous pardonnons aussi à ceux qui nous ont offensés. Et ne nous laisse pas entrer en tentation, mais délivre-nous du mal. Amen.
3: Je vous salue Marie, pleine de grâce. Le Seigneur est avec vous. Vous êtes bénie entre toutes les femmes et Jésus, le fruit de vos entrailles est béni.
1: Sainte Marie, Mère de Dieu, priez pour nous pauvres pécheurs, maintenant et à l'heure de notre mort. Amen.
3: Je vous salue Marie, pleine de grâce. Le Seigneur est avec vous. Vous êtes bénie.

0: Salut Marie, pleine de grâce, le Seigneur est avec vous. Vous êtes bénie entre toutes les femmes et Jésus, le fruit de vos entrailles est béni.
1: Sainte Marie, Mère de Dieu, priez pour nous pauvres pécheurs, maintenant et à l'heure de notre mort. Amen.
0: Je vous salue Marie, pleine de grâce, le Seigneur est avec vous. Vous êtes bénie entre toutes les femmes et Jésus, le fruit de vos entrailles est béni.

0: Le Seigneur est avec vous et bénie toutes les femmes et Jésus, le fruit de vos entrailles, est béni.
1: Sainte Marie, Mère de Dieu, priez pour nous pauvres pécheurs, maintenant et à l'heure de notre mort. Amen.
0: Je vous salue Marie, pleine de grâce, le Seigneur est avec vous et bénie toutes les femmes et Jésus, le fruit de vos entrailles, est béni.
1: Sainte Marie, Mère de Dieu, priez pour nous pauvres pécheurs, maintenant et à l'heure de notre mort. Amen.
0: Je vous salue Marie, pleine de grâce, le Seigneur est avec vous. Et bénie toutes les femmes et Jésus, le fruit de vos entrailles, est béni.
1: Sainte Marie, Mère de Dieu, priez pour nous pauvres pécheurs, maintenant et à l'heure de notre mort. Amen.
0: Je vous salue Marie, pleine de grâce, le Seigneur est avec vous. Et bénie toutes les femmes et Jésus, le fruit de vos entrailles, est béni.
1: Sainte Marie, Mère de Dieu, priez pour nous pauvres pécheurs, maintenant et à l'heure de notre mort. Amen.
0: Je vous salue Marie, pleine de grâce, le Seigneur est avec vous. Et bénie toutes les femmes et Jésus, le fruit de vos entrailles, est béni.

0: au Fils et au Saint-Esprit.
1: Ô Dieu qui est, qui était et qui vient, pour les siècles des siècles. Amen.
0: Ô Marie conçue sans péché.
1: Priez pour nous qui avons recours à vous.
0: Ô Marie conçue sans péché.
1: Priez pour nous qui avons recours à vous.
0: Ô Marie conçue sans péché.
1: Priez pour nous qui avons recours à vous.
2: Prions avec la catena. Quelle est celle-ci?
3: Que ça avance comme le rang, belle comme la lune, éclatante comme le soleil, terrible comme une armée rangée en bataille.
2: Mon âme exalte le Seigneur.
3: Exulte mon esprit en Dieu, mon sauveur.
2: Il s'est penché son âme servante. Désormais, tous les âges me diront bienheureuse.
3: Le puissant fit pour moi des merveilles. Saint est son nom.
2: Son amour s'étend d'âge en âge sur ceux qui le craignent.
3: Déployant la force de son bras, il disserte ses superbes.
2: Il renverse les puissants de leur trône. Il élève les humbles.
3: Il comble bien les affamés. Renvoie les riches les mains vides.
2: Il relève de son serviteur, il se souvient de son amour.

0: siècle. Amen.
1: Quel est celle-ci
0: qui s'avance comme l'aurore, belle comme la lune, éclatante comme le soleil, terrible comme une armée rangée en bataille.
1: Oh, my.

0: Mon Dieu, mon Dieu, pourquoi m'as-tu abandonné?
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2: Bienvenue à ce flash d'information. La 12e édition de la collecte du Fonds national catholique est annoncée pour le samedi 23 et le dimanche 24 mai 2026 en la solennité de la Pentecôte. Dans l'atteinte des objectifs assignés, l'heure est à la sensibilisation et à la mobilisation des fidèles. Pour le père André Soro, secrétaire permanent aux affaires économiques de la Conférence des évêques catholiques de Côte d'Ivoire, le Fonds national catholique se porte bien, mais il se porterait encore mieux si l'on atteignait cette année le cap du milliard. C'est pourquoi il exhorte chacun des fidèles a un engagement total pour l'autonomie financière de l'Église. Les activités marquant la clôture de l'année scolaire 2025-2026 au collège catholique Kirman d'Abengourou, couplées à la célébration du bicentenaire de la mort du père André Coindre, se sont déroulées du mercredi 13 au samedi 16 mai 2026, avec pour point culminant la célébration de l'excellence scolaire. Ces festivités de fin d'année ont rassemblé dans une grande ferveur spirituelle élèves, enseignants et personnel administratif, tous heureux d'avoir passé une année scolaire pleine et studieuse en attendant les examens de fin d'année. Épidémie d'Ebola, l'Ouganda reporte les célébrations de la journée des martyrs. Le gouvernement ougandais a annoncé reporter les commémorations annuelles de la journée des martyrs prévue le 3 juin en raison des craintes liées à l'épidémie d'Ebola dans l'est de la République démocratique du Congo. Le président Yoweri Museveni a fait cette annonce à l'issue de consultations avec le groupe de travail national de lutte contre l'épidémie et les chefs religieux. Et puis, cette page sombre pour refermer ce flash info, le rappel à Dieu du révérend père Édouard Sobo Sobo, prêtre du diocèse de Grand Bassam. Le père Édouard Sobo Sobo décédé hier mercredi 20 mai 2026. Prions pour le repos de son âme.

Merci à Georges Cablan pour ce dernier bref tour de l'actualité en ce qui concerne ce temps d'antenne, bien sûr. Et donc, vous aurez le temps d'avoir encore d'autres informations dans les après-midi de la RNC. On vous fera encore le point de l'actualité. Ainsi s'achève notre rendez-vous du 10-14 de la RNC. Bien sûr, sur votre radio, merci à vous, fidèles auditeurs, de votre écoute, de votre présence, de votre fidélité et votre communion spirituelle tout au long de ce temps d'antenne. Nous espérons que cette matinée vous aura apporté paix, réconfort, espérance et lumière pour continuer votre journée avec confiance. Que les enseignements entendus, les prières partagées, les musiques diffusées continuent de résonner dans vos cœurs. Prenez soin de vous, demeurez dans la paix du Christ et n'oubliez jamais que Dieu marche avec chacun de nous, même au cœur des épreuves. À ce micro, je suis Marina Kwakula Sissi. Merci à Axel Conan.

qui a assuré la mise en onde de cette antenne. Très belle suite de programmes sur la Radio Nationale Catholique de Côte d'Ivoire. Mais surtout, n'oubliez pas une chose, souriez toujours à la vie. Je vous retrouve ce soir pour le tridôme de prière en faveur des élèves et étudiants en classe d'examen à partir de 19h.

Bonsoir à tous, très heureuse de vous retrouver et c'est toujours un réel plaisir d'être avec vous. Bienvenue sur votre radio, la voix de l'évangile, la douce voix de Dieu qui vous accompagne chaque jour avec foi, espérance et amour pour cette nouvelle édition des après-midi de la RNC. En ce beau jeudi, à quelques jours de la Pentecôte, nous vous invitons à ouvrir vos cœurs à l'action de l'Esprit Saint afin qu'il renouvelle en chacun de nous la paix, la joie et la lumière. La mise en onde des après-midi de la RNC de ce jour est assurée avec affection par nos deux techniciens Axel Konon et Christine Koulibaly. Au micro, votre fidèle accompagnatrice Isabelle Comenon. Merci à Marina Kwakula-Sissi qui vous a tenu compagnie avec le 10-14 de la RNC. Que vous soyez à la maison, au bureau, en circulation ou en plein travail, merci de choisir la Radio Nationale Catholique pour vivre cet après-midi dans la présence du Seigneur. Installez-vous confortablement et que cette nouvelle édition soit pour chacun une source de bénédiction. Voilà, place maintenant à une belle sélection musicale pour louer le Seigneur et élever nos cœurs dans la joie et l'espérance.

Voilà, je voudrais dédier cette chanson de Boniface à tous les élèves en classe d'examen, en particulier ceux de la classe de 3e qui sont actuellement en pleine épreuve orale. Que le Saint-Esprit vous accompagne, vous éclaire et vous donne la réussite. Ne manquez pas aussi le tridôme de prière pour les élèves et étudiants en classe d'examen sur la Radio Nationale Catholique. Aujourd'hui, c'est le 2e jour de ce tridôme qui commencera à partir de 19h. Courage à tous les candidats et le meilleur est à venir et le meilleur est devant vous.

Voilà, chers auditeurs, dans quelques instants, restez connectés pour un moment de bénédiction et d'adoration avec la sélection musicale de la messagère TM dans cette playlist qui commencera à 14h20.

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Voilà, la messagerie M qu'on embrasse affectueusement, retrouver son tout premier album sur toutes les plateformes de streaming. Un magnifique projet dont les paroles ont été inspirées par le Saint-Esprit pour toucher les cœurs et fortifier les âmes. On continue toujours en musique sur la Radio Nationale Catholique.

En cet après-midi, un peu de douceur dans la présence du Seigneur et du Saint-Esprit nous fera certainement du bien. Restons dans cette atmosphère de paix, de grâce et de bénédiction à travers la musique inspirée. Bonne écoute à tous sur la Radio Nationale Catholique.

Voilà, à quelques jours de la Pentecôte, préparons-nous à accueillir le Saint-Esprit, lumière du monde, dans nos vies, qu'il renouvelle nos cœurs, fortifie notre foi et nous remplisse de sa paix et de son amour. Restons dans la prière, la louange et l'espérance en attendant cette grande grâce.

Dans quelques instants, retrouvez les annonces communautaires, informations pratiques, nouvelles de la communauté et rendez-vous importants sont au programme. Restez avec nous.

Aimables auditeurs, à présent nos annonces communautaires. Le président de l'Association des agents retraités de la CNPS, AARCNPS, informe tous les agents retraités de la CNPS que l'Assemblée Générale Ordinaire AGO se tiendra le samedi 23 mai 2026 à partir de 9h à l'auditorium de la CNPS. Cette importante réunion sera marquée par un débat constructif et décisif sur la problématique de l'assurance santé des retraités non couverts en vue de l'adoption de décisions importantes pour le bien-être des retraités. Le président invite tous les agents retraités de la CNPS à une mobilisation exceptionnelle afin de prendre part aux échanges et aux décisions qui engageront leur avenir. L'art CNPS, l'aventure continue. Vous venez de suivre nos annonces communautaires. Bonne suite de programme sur la voie de l'Évangile.

Une bonne dose de douceur nous fera du bien. Appelons le Saint-Esprit dans nos vies et portons dans la prière tous nos frères et sœurs qui traversent des situations compliquées. Que le Seigneur leur apporte paix, force et espérance.

le grand consolateur, viens remplir tous les cœurs, l'esprit de vérité nous met en liberté.

Pour les élèves et étudiants en classe d'examen, surtout ceux de la classe de 3e qui ont commencé les épreuves orales. À cet effet, la Radio Nationale Catholique vous invite à prendre part à ce tridôme de prière dédié aux candidats aux examens qui a commencé depuis hier. Aujourd'hui marque le 2e jour de ce temps de recueillement et d'intercession. Le moment de prière débutera à partir de 19h. Soyons donc tous connectés afin de porter nos enfants et notre jeunesse devant le Seigneur sous la conduite du Saint-Esprit.

réchauffe ce qui est froid, rends droit ce qui est faussé. À tous ceux qui ont la foi et qui en toi se confient.

0: de la grande miséricorde, du pardon et de la vie. Au nom du Père et du Fils et du Saint-Esprit.
1: Amen.
2: Ô sang et eau qui avait jailli du Sacré-Cœur de Jésus comme source de miséricorde pour nous, nous avons confiance en vous. Ô sang et eau qui avait jailli du Sacré-Cœur de Jésus comme source de miséricorde pour nous, nous avons confiance en vous. Ô sang et eau qui avait jailli du Sacré-Cœur de Jésus comme source de miséricorde pour nous, nous avons confiance en vous. Jésus, j'ai confiance en toi.
1: Au nom du Père, du Fils et du Saint-Esprit. Amen.

0: Après ce moment de recueillement, place maintenant aux émissions en langue, des moments riches de culture, de sagesse et de spiritualité pour rester proche de nos racines, de nos valeurs chrétiennes. Très belle écoute sur la Radio Nationale Catholique. La Radio Nationale Catholique vous propose de suivre l'émission en langue à l'adjoint. Bonne écoute.
1: Amen.

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et appelé. 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Je l'ouvre.

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Merci, chers auditeurs, pour votre fidélité. Nous espérons que ces émissions en langue ont apporté réconfort, paix et espérance dans vos différents foyers et surtout dans vos cœurs. On reste en musique. Une belle sélection musicale proposée par Christina Koulibaly.

0: Voilà, nous passons maintenant aux différentes informations, aux spots. On espère que toutes ces informations vous apporteront du réconfort.
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l'engagement total pour l'autonomie financière de l'Église. Les activités marquant la clôture de l'année scolaire 2025-2026 au collège catholique Kirman d'Abengourou, couplées à la célébration du bicentenaire de la mort du père André Coindre, se sont déroulées du mercredi 13 au samedi 16 mai 2026, avec pour point culminant la célébration de l'excellence scolaire. Ces festivités de fin d'année ont rassemblé dans une grande ferveur spirituelle élèves, enseignants et personnel administratif, tous heureux d'avoir passé une année scolaire pleine et studieuse en attendant les examens de fin d'année. Dans le diocèse de Mondoukou, le samedi 16 mai dernier était également un jour de fête et de réjouissance. Et pour cause, 22 couples de catéchistes et chefs d'église de plusieurs communautés ont officialisé leur union devant Dieu en présence de Mgr Bruno Yedo. Cette première édition du mariage groupé des catéchistes et chefs d'église a eu pour cadre la cathédrale Saint-Odile de Mondoukou. Dans son homélie, l'ordinaire du lieu a invité les couples à s'aimer mutuellement comme Jésus a aimé l'Église et s'est livré pour elle. Mgr Bruno Yedo, qui a exprimé toute sa gratitude à Dieu, qui a permis cet acte de portée spirituelle avant d'inviter les catéchistes et chefs chrétiens qui n'ont pas encore béni leur union, de le faire afin de servir d'exemple. Épidémie d'Ebola, l'Ouganda reporte les célébrations de la journée des martyrs. Le gouvernement ougandais a annoncé reporter les commémorations annuelles de la journée des martyrs prévue le 3 juin en raison des craintes liées à l'épidémie d'Ebola dans l'Est de la République démocratique du Congo. Le président Yoweri Museveni a fait cette annonce à l'issue de consultations avec le groupe de travail national de lutte contre l'épidémie et les chefs religieux. Et puis, cette page sombre pour refermer ce flash info, le rappel à Dieu du révérend père Edouard Sobo Sobo, prêtre du diocèse de Grand Bassam. Le père Edouard Sobo Sobo, décédé hier mercredi 20 mai 2026. Prions pour le repos de son âme.

Voilà, merci Georges Cablon pour toutes ces informations. Restez à l'écoute car à 17h10, nous retrouverons Solange Ablon dans Espace Santé. Aujourd'hui, elle nous parle de la dengue, une maladie qui refait souvent surface en cette période pluvieuse et de saison de mangue. En effet, il est très important de redoubler de vigilance et de prendre toutes les précautions nécessaires afin de prévenir cette maladie. Je vous invite donc à suivre avec beaucoup d'attention cette émission.

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1: Fidèles auditeurs et auditrices d'Espace Santé, ravis de vous retrouver sur la voie de l'Évangile. Vous le savez, nous sommes en saison des pluies, une période favorable à la résurgence de la dengue. Et donc, nous, pour coller à cette actualité, nous avons décidé de vous entretenir sur cette maladie. Qu'est-ce que la dengue? Comment la contacte-t-on? Comment l'éviter? C'est de cela qu'il sera question avec Dr Fofana Diakaridia, endomologiste médical, chef de service adjoint de la lutte antivectorielle. Bonsoir docteur.
2: Bonsoir madame.
1: Bienvenue au studio Saint-Jean-Paul II de la Radio Nationale Catholique de Côte d'Ivoire.
2: Merci à la Radio Catholique pour cette opportunité que vous offrez au ministère de la Santé. Et donc ces remerciements-là, c'est vraiment au nom du ministre de la Santé, le ministre Pierre Demba, au nom du directeur général de l'Institut National de l'Hygiène Publique, qui cette situation qui nous permet aujourd'hui de nous adresser à plus d'une personne à travers votre canal de communication. Et vous devez savoir que la communication pour nous est un credo, est un des éléments essentiels pour pouvoir vaincre cette maladie.
1: Docteur, est-ce que vous pouvez nous aider à mieux nous familiariser à cette maladie?
2: Tenez-vous bien, c'est pas à l'instant T, quand vous avez la piqûre du moustique et vous faites la maladie. Cette maladie peut se manifester une dizaine de jours après la piqûre du moustique. Donc, tout ce que vous avez fait les deux semaines avant les débuts de signes, on doit se renseigner là-dessus. Est-ce que vous avez été à Paris? Est-ce que vous avez été à Washington? Est-ce que vous avez été à Arikoka? Est-ce que vous avez été à Dabadougou chez moi au village et tout ça? On peut faire le lien déjà de la survenue de cette maladie-là. C'est vrai que vous êtes ici, mais vous avez quitté Abidjan et vous êtes allé, par exemple, à Yamoussoukro, où vous avez passé deux semaines et vous êtes revenu. Le lien de la maladie avec votre voyage peut être établi. Et si c'est établi, nous sommes obligés de repartir sur vos traces pour voir là-bas si le vecteur existe. Et s'il existe, est-ce que le vecteur qui existe là-bas, est-ce qu'il est capable de transmettre la maladie? C'est là-bas qu'on va le capturer, sinon capturer ces moustiques-là, les conditionner et puis les envoyer à l'Institut Pasteur pour pouvoir nous renseigner sur la situation de ce moustique. Donc c'est pourquoi l'historique du malade est important. Le malade, par exemple, à Abidjan, moi je vous ai dit, je vis en banlieue, mais je travaille à Trècheville. Mais si moi je suis malade, forcément on va s'intéresser à mon lieu d'habitation où je dors et à mon lieu de travail. Mon cas, par exemple, je suis chez moi de 20h à 5h du matin, alors que ce moustique, il pique la journée. Donc, la probabilité pour que moi, j'ai attrapé la dengue chez moi à la maison, c'est rare, c'est très faible. Cette probabilité est très faible. Donc, si on doit rechercher vraiment le vecteur autour de moi pour savoir où j'ai été contaminé, toutes ces informations intéressent les épidémiologistes, les socio-anthropologues et les entomologistes afin de venir intervenir dans mon environnement où je travaille, qui est l'Institut national d'hygiène publique. Ils vont venir là, essayer de voir si autour de moi, dans mon lieu de travail, est-ce qu'il y a d'autres cas. S'il n'y a pas d'autres cas, est-ce que le vecteur existe? Est-ce qu'il y a un seul type de vecteur? Est-ce qu'il y a trois types de vecteurs? S'il y en a, on les capture, on les envoie à l'Institut Pasteur pour aller voir s'ils sont vraiment responsables de la maladie qui est survenue. Donc voilà un peu l'importance de cette historique-là. Donc l'investigation est très très importante dans ce que nous menons ici comme lutte. Investiguer, détecter rapidement ces cas-là. Et dès que le cas est détecté, on procède à la prise en charge rapide et précoce de ces cas. Une fois le cas est pris en compte rapidement, on n'arrive pas à la complication. Et c'est ce que nous recherchons. C'est à la suite des complications qu'on arrive au décès.
1: Voilà, vous parlez également d'agents vecteurs. Mm-hmm. On veut comprendre, parler de piqûres de moustiques qui intervient à une heure bien précise. Docteur, aidez-nous vraiment à comprendre qui est-ce qui est à la base de la dengue.
2: Bien, ce qui est à la base de la dengue, je dis souvent que c'est une répétition maintenant, parce que la dengue, je crois que c'est connu maintenant des Ivoiriens, parce que nous sommes à la sixième déclaration d'épidémie de dengue en Côte d'Ivoire depuis 2009. Et donc, la dengue est transmise par un moustique, par la piqûre d'un moustique, et d'un moustique qui n'est autre que le moustique du genre Aedes. Et d'où ce moustique-là peut avoir le virus pour le transmettre à l'homme. Il y a deux sources possibles. Soit le moustique a eu la maladie là chez un animal, où il a eu le virus là chez un homme, où il a fait la piqûre, ou bien même le moustique est né avec le virus en lui. C'est-à-dire que si la maman moustique, si on peut se comprendre, la maman moustique qui pond des œufs, les bébés moustiques qui vont naissent déjà, la maman moustique contaminée, bien sûr, les bébés moustiques qui naissent déjà contaminés. Donc, ils sont contagieux. Et donc, c'est ce moustique-là, blanc-noir, qui va piquer l'homme et puis lui transmettre la maladie. C'est pas de son fait. Le sang, c'est une nécessité. Le sang, c'est un élément vital pour le moustique. Il faut du sang pour que le moustique puisse pondre. C'est-à-dire qu'un moustique femelle fécondé ne pourra pas pondre sans qu'il n'a pas pris de repas sanguin pour pouvoir permettre la maturation de ses œufs. Alors, comment est-ce que une prise de sang peut entraîner une contamination? Ça aussi, c'est nécessaire à comprendre. Mais je pense que vous avez déjà piqué par un moustique. Et lors des piqûres de moustique, on ne sent pas la douleur. Si vous êtes d'accord avec moi, je vais vous expliquer qu'est-ce qui se passe. Mm-hmm. On ne sent pas la douleur pendant que le moustique prend le repas sanguin. C'est quand il a fini. Souvent, c'est quand il est trop rempli qu'il reste là, qu'on le voit. Sinon, c'est quand il a fini, il est parti, on ressent la douleur. Imaginez-vous une opération chirurgicale. C'est pareil. On anesthésie localement la zone. On intervient quand on a fini. Quand l'anesthésie s'en va, la douleur revient. C'est pareil comme la piqûre de moustique. Alors, quand le moustique est contaminé, les virus vont se loger dans ses glandes salivaires qui sont aux abords de sa trompe. Donc, le moustique a besoin d'injecter de la salive dans l'organisme de l'homme pour anesthésier localement la zone des piqûres, pour ne pas qu'on sente la douleur des piqûres. Et malheureusement, c'est à travers ce transit-là que vont migrer les virus dans l'organisme humain. Et voilà que nous sommes contaminés. Et c'est à partir de ce moment-là, une semaine après, on pourra faire les premières semaines, jusqu'à deux semaines, on pourra commencer à faire les premiers signes de la maladie.
1: Avant d'arriver aux signes de la maladie, docteur, dites-nous, le seul agent transmetteur de cette maladie, c'est juste le moustique, ça ne se transmet pas d'homme à homme?
2: Pour l'instant, il n'y a pas d'évidence sur la transmission d'homme à homme. Le seul moyen de transmission pour l'instant, c'est bel et bien la piqûre du moustique. Et c'est ce qu'il faut éviter.
1: D'accord. Et justement, pour éviter, comment faire?
2: Bien, pour éviter les piqûres de moustique, c'est simple et compliqué. Simple, parce que quand on va vous expliquer ici et maintenant, je suis sûr que à l'instant, il y a certaines personnes qui vont faire le tour de leur maison et vont éliminer les gîtes. Compliqué, parce qu'il faut continuer cette activité-là, cette action dans le temps et tout le temps. Parce que quand vous allez oublier, avec une pluie, les gîtes vont se reconstituer et on ne va pas finir de tuer les moustiques. On ne pourra jamais éliminer, c'est-à-dire qu'on ne pourra jamais avoir zéro moustique. Donc s'il y a un seul moustique quelque part, il va quitter quelque part pour venir coloniser le gîte qui est chez vous. Donc comment éviter les piqûres de moustiques? Donc c'est de lutter contre les moustiques. Et comment lutter contre les moustiques? Il y a deux étapes dans la lutte contre les moustiques. La première étape de la lutte contre les moustiques, c'est de lutter contre les larves de moustiques, la forme larvaire. Parce que le moustique a deux stades de vie. Il y a le stade aquatique et il y a le stade aérien. Le stade aquatique, c'est là qui va commencer par la ponte. Le moustique va pondre et les œufs vont éclore pour donner des larves qui vont donner des nymphes qui vont donner un moustique adulte. Et la partie qui nous fatigue d'ailleurs, c'est ça. Ce qui se passe dans l'eau, le citoyen lambda ne le sait pas trop. Il connaît, il a déjà vu la larve de moustique, mais il ne sait pas que c'est ça qui va se transformer demain pour devenir un moustique. Parce que la larve ne ressemble pas du tout au moustique adulte. Donc, essayez d'imaginer un peu qu'en saison de pluie, quand l'eau de pluie là, est restée dehors pendant plus d'une semaine, 5 à 6 jours pendant plus d'une semaine, vous allez voir des petites, on appelle ça souvent, il y a des bêtes dans notre eau là, des petites bestioles dans notre eau qui bougent comme un viriforme et tout ça. C'est des larves de moustiques qui vont faire leur cycle là et puis se développer. Donc, c'est toutes ces eaux là qui vont éliminer au niveau des gîtes larves. Et les récipients qui peuvent contenir ces larves de moustiques là dans l'environnement, il y en a tellement. Il y a les récipients de stockage d'eau. Ça, c'est le gîte commun à tout le monde. Tout le monde en a. Tout le monde en a. Tout le monde a un récipient de stockage d'eau chez lui, à la maison. Et le problème des récipients de stockage d'eau, ce qui fait que le récipient de stockage d'eau devient un gîte, c'est parce qu'il n'est pas couvert. Quand le récipient de stockage d'eau est couvert, c'est couvert hermétiquement. Il y a couvrir et puis il y a couvrir. Couvert hermétiquement. Donc, quand c'est couvert hermétiquement, le moustique n'a pas assez. Ce n'est pas un gîte larvaire. Mais une fois c'est ouvert, comme nos barils qui sont ouverts, nos bidons qui sont ouverts, nos seaux qui sont ouverts, nos casseroles qui sont ouverts à la maison parce qu'on a recueilli de l'eau, ça c'est des maternités ouvertes pour les moustiques dans nos maisons. Les boîtes de conserve, les jouets des enfants qui restent sous la pluie, les vieux pneus qui restent sous la pluie au niveau des maisons, les pots de fleurs, les vieilles piscines, tout ça qui peuvent contenir de l'eau, c'est tout ceci qu'on doit éliminer. Je suis en train de parler de lutter contre le moustique. Hein. Mm-hmm. Et vous voyez un peu, j'ai parlé tantôt que le sang était un élément vital pour le moustique. L'eau aussi est un autre élément vital, c'est deux éléments. Donc, si on arrive à assainir notre environnement, il y a de l'eau conservée par-ci, par-là, mais dans les récipients hermétiquement fermés, il n'y a pas d'eau, les moustiques vont venir rôder, ils ne pourront pas pondre. Donc, ça va se faire ailleurs. Et ailleurs, il faudrait que ce qui se fasse sur Fofana se passe aussi chez Madame Tissué. Si nous sommes voisins, vous faites la lutte, vous assainissez votre environnement et M. Fofana n'a fait pas autant, vous ne devenez pas sauvé. Les moustiques de M. Fofana, je vais appeler ça comme ça, parce que chacun fait élevage de moustiques chez lui à la maison sans le savoir. Les moustiques de M. Fofana ne sont pas privés de vol, ils s'envolent. Quand ils vont vérifier chez Fofana, j'ai dit hein, que la journée, je ne suis pas à la maison. Ils vont vérifier qu'à la maison, la journée chez Fofana, il doit prendre son repas de sang. Fofana, il n'est pas là. Il saute un peu, il regarde chez Madame Sulieu, il y a des enfants, il y a tout le monde là-bas. Il s'en va là-bas, il va piquer. Alors que chez vous est propre, chez vous est assaini. Il ne peut pas pondre là-bas. Il se débrouille, il revient chez Fofana. Il va venir pondre parce qu'il y a tout là-bas. Seulement, c'est le sang qui ne gagne pas là. Donc, il revient, il reste là. Est-ce qu'on voit un peu?
1: Oui, d'accord.
2: Donc, c'est d'associer la lutte contre les larves de moustiques à la lutte contre les moustiques adultes. La lutte contre les moustiques adultes, ce qu'on fait déjà, c'est déjà bon, mais il faut le faire de façon bien. On a tous tendance aujourd'hui à dormir sur le moustiquaire. Vous dormez sur le moustiquaire parce que la lutte contre le moustique vecteur de la dengue et en même temps la lutte contre le moustique vecteur de d'autres maladies, notamment le paludisme. Donc on va vous recommander de dormir sur des moustiquaires. On va vous recommander de mettre des grilles anti-moustiques aux portes et fenêtres pour empêcher que les moustiques ne puissent le traverser pour nous trouver à l'intérieur. On va nous recommander de porter des habits longs et on va nous recommander souvent de faire ce qu'on appelle la pulvérisation intra-domiciliaire pour permettre d'imprégner nos murs intérieurs de produits insecticides, de sorte que si par accident un moustique arrive à entrer dans nos maisons, quand il va se poser sur ce mur-là, il va mourir. On va nous recommander, sinon on le fait déjà, l'utilisation de bombes aérosols. Au cas où vous avez la présence de moustiques, vous sentez que les moustiques sont dans la maison, on pulvérise ces bombes-là. Mais comment le faire? Faisons très attention. Moi, je l'ai vu. J'ai vu certaines personnes utiliser ces bombes comme si c'était un parfum. On fait deux pressions et puis on se couche dans la même salle. Et on est tombé d'avoir des problèmes respiratoires. Diane, essayons de bien faire. L'utilisation de ces bombes-là, c'est bien écrit sur le flacon. Lisez, vous allez comprendre, tout est prescrit dessus. Il faut pulvériser de sorte à ce que l'insecticide, c'est un gaz, puisse prendre tout le volume de la salle que vous pulvérisez. Quand vous avez fait ça, vous fermez la salle, vous-même vous sortez. Une trentaine de minutes plus tard, vous aérez la salle pour que l'air puisse entrer. Les moustiques sont déjà morts, vous balayez, vous allez vous coucher, vous dormez tranquillement. Mais ne pulvérisez pas et puis restez à l'intérieur, c'est pas bon.
1: Merci. Bien entendu docteur, et de vos explications, on a bien envie de vous poser la question, quel est le lien entre le paludisme et la dengue?
2: Le lien entre le paludisme et la dengue, pour le citoyen lambda, pas pour celui qui s'est intéressé, parce que moi j'aime pas les mots spécialistes, experts et tout ça, je me suis intéressé à la question du moustique, pas pour celui qui s'est intéressé à la question du moustique comme moi. Mais pour le citoyen lambda, le lien entre le paludisme et la dengue, c'est le moustique. Un moustique est un moustique. Le paludisme est transmis à l'homme par le moustique. La dengue est transmise par l'homme par un moustique, ça fait moustique. À part ça, les deux maladies ont pratiquement les mêmes symptômes, les mêmes signes. Quand quelqu'un a aujourd'hui le paludisme, il est capable de vous citer au moins 3 ou 4 signes de paludisme. Il va vous parler de fièvre. Il va vous parler de maux de tête, de céphalée. Il va vous parler de douleurs articulaires. Il va vous parler de douleurs musculaires. Il va vous parler de courbatures. Il va vous parler de manque d'appétit. Il va vous parler de fatigue générale. Les mêmes signes se retrouvent dans le cas de la dengue simple. Je dis bien cas de la dengue simple. Donc, vous voyez la similitude entre les deux maladies. Mmh. À tel point que nos parents, à l'époque, je crois en 2019, il y a eu une épidémie comme ça au Burkina. Les gens ont tellement communiqué dessus, la population a compris que ça, cette maladie-là, leur histoire de dingue, tout ça, c'est pas lui dingue. Ça, c'est pas lui dingue. Et donc, quand tu te retrouves dans une situation comme ça, où deux maladies se ressemblent, on a cité le cas de paludisme, ce n'est pas que le paludisme. Il y a par exemple la fièvre typhoïde qui a pratiquement les mêmes signes. Donc du coup, ce qu'on recommande là, c'est d'éviter de procéder à l'automéditation. Il faut éviter de penser que là, j'ai un palud, je m'en vais à la pharmacie moi-même, et puis aller demander au pharmacien, souvent même ce n'est pas le pharmacien que vous avez en face de vous, c'est quelqu'un qui est dans un rayon. Vous lui dites que vous souffrez d'un palud, j'ai un médicament de palud. Souvent même, il connaît le nom de médicament de palud, comme si c'est un médecin qui lui a dit, alors qu'il n'a pas d'ordonnance, il vient, on le sait, il s'en va. Et il commence à s'affaiblir, il commence à migrer maintenant vers la forme compliquée de la dengue. C'est comme si tu n'as pas fait de prise en charge contre la dengue, si c'était un cas de dengue. Donc, pas de prise en charge. Du coup, qu'est-ce qui va se passer? On va passer maintenant vers la forme grave, la forme compliquée. Donc, j'ai parlé des formes simples qui ressemblaient au paludisme. Et on va migrer maintenant vers la forme compliquée, la forme grave. Et cette forme grave-là n'arrive pas au hasard. Ça va arriver toujours après avoir passé l'étape de la forme simple. Ça commence toujours par l'étape de la forme simple. J'ai une parente qui a été sauvée tout récemment. Parce que les directives qui sont données n'ont pas été respectées par son prescripteur. Elle est allée à l'hôpital, bien sûr. On n'a pas fait de diagnostic. On lui a fait croire qu'elle avait le palud. Elle a fait un premier traitement. Ça ne marchait pas. C'était toujours là. Un deuxième traitement. Ça ne marchait pas. Et la pauvre dame était à la maison. Notamment, son mari a pensé qu'il était en train de perdre sa femme. Il a pris sa femme. Il s'est retrouvé dans une grande clinique à Abidjan. C'est une histoire très récente. Hein. Ça s'est passé la semaine passée. Les cas de dingue qu'on compte là, cette dame-là est dedans. Je n'en dirai pas plus. Mais elle a été sauvée. Heureusement que là-bas, on a pu diagnostiquer que c'était la dengue. Donc, le traitement des paludes, on arrête. Parce qu'en fait, les molécules de paludes, antipaludiques dans l'organisme humain, en l'absence des parasites de paludisme, deviennent un poison qui vont favoriser encore le virus de la dengue de vous affaiblir. Donc, on met fin à ça et on commence à agir maintenant sur les signes de la dengue. Donc, la similitude entre les deux maladies, ça existe vraiment. Donc, il faut vraiment faire attention. Le citoyen lambda, on ne peut pas faire la différence entre les deux maladies au niveau clinique. C'est-à-dire que parce que mon corps chauffe, parce que j'ai mal à la tête, parce que j'ai la fatigue générale, je n'arrive pas à manger et tout ça, j'ai dit non, j'ai la dengue. Non. Allez-y à l'hôpital. Et d'ailleurs, c'est une de nos stratégies. Quand je parle de détection rapide et prise en charge rapide, c'est ça. Quand vous arrivez dans nos centres de santé aujourd'hui, on va vous faire passer aux deux tests. On prend une toute petite quantité de sang, ça va se passer devant vous-même. Au bout de 5 à 10 minutes, vous avez vos deux résultats. Monsieur, c'est le paludisme. Monsieur, vous avez le paludisme, vous n'avez pas la dengue. Ou bien vous avez les deux. Ou bien vous n'avez rien des deux, on va penser à rechercher autre chose. Parce que toute fièvre n'est pas dengue, toute fièvre n'est pas paludisme.
1: Merci docteur, bien entendu, et bien à nos auditeurs vraiment de faire attention quant à la ressemblance qu'il y a au niveau des différents symptômes entre ces deux maladies, la dengue et le paludisme. Docteur, est-ce que, outre les signes que vous avez cités qui s'apparentent un peu au paludisme, il y a d'autres signes au niveau de la dengue?
2: Au niveau de la dengue, l'autre signe, est-ce qu'on peut parler d'autres signes? Le signe qui fait souvent penser plus à la dengue pour celui qui est un peu du domaine, c'est la persistance de la fièvre. Si vous remarquez, quand on fait un épisode de palud, la fièvre est intermittente. Ça monte, ça descend, ça monte, ça descend, à tel enseigne que il y a le malade du paludisme qui transpire à un moment donné, après il dit il a froid, il a chaud, il a froid, et à des moments même, il fait comme si ça va. Ça, c'est paludisme. Mais dingue, la fièvre est vraiment constante. Mais il y a une notion de fièvre. Est-ce qu'on se comprend?
1: On se comprend, docteur.
2: Voilà, il y a vraiment une notion de fièvre. Donc, la fièvre est vraiment constante. Et souvent, tu prends les molécules pour pouvoir faire baisser la fièvre. Dans un premier temps, ça n'agit pas souvent. Donc, c'est vraiment ça. Sinon, il n'y a vraiment pas de signe particulier qui fait une différence, qui peut faire la différence entre la dengue et le paludisme.
1: L'essentiel est de se rendre à l'hôpital. Voilà, docteur.
2: Il faut vraiment se rendre à l'hôpital. Il faut éviter l'automédication. Mm-hmm. Se rendre à l'hôpital pour une prise en charge adéquate. Et l'État de Côte d'Ivoire aujourd'hui met à la disposition des populations des tests rapides, palus, dingues dans tous les centres de santé pour pouvoir mieux riposter contre la maladie.
1: Docteur, quelles sont les mesures de prévention de cette maladie et est-ce qu'il y a un vaccin contre la dengue?
2: Bien. Je profite en même temps, quand vous parlez de prévention, vous savez que en général, pour la majeure partie des pathologies, des maladies, quand on parle d'une maladie, quand on parle de prévention, on pense directement au vaccin. J'ai rebondi pour dire qu'effectivement, il y a un vaccin. Et quand on parle de vaccin, il faut un vaccin efficace. Malheureusement, dans le cadre de la dengue, le vaccin qu'on a n'a pas prouvé son efficacité là où il a été recommandé. Donc, le vaccin n'étant pas efficace, la prévention va être axée sur les mesures de gestion de l'environnement. Mesures de gestion de l'environnement pour éviter la prolifération des moustiques. Et comment est-ce que ça va se faire? Il faut éliminer dans notre environnement, je l'ai dit tantôt, tout ce qui peut constituer récipient ou lieu qui peut contenir de l'eau pouvant servir aux moustiques et à la ponte de moustiques et aux moustiques pour de pouvoir permettre au développement des moustiques. Donc, je vais dire ceci, que la population doit retenir qu'elle ne doit pas entretenir des maternités de moustiques dans son environnement. Ça, c'est vraiment primordial. Donc, puisqu'il n'y a pas de vaccin, la prévention, c'est vraiment la gestion de l'environnement, la lutte contre les moustiques. Éviter les piqûres de moustiques. Donc, si tu veux éviter les piqûres de moustiques, il faut éviter que les moustiques naissent dans ton environnement. Parce que s'ils naissent, ils vont grandir. S'ils grandissent, il faut qu'ils se reproduisent. Et s'ils doivent se reproduire, ils vont vous piquer. Sinon, ils vont nous piquer. Et en nous piquant, sensiblement, ils vont nous transmettre des maladies. Donc, il faut éviter la piqûre. Il faut assainir l'environnement. Il faut éliminer tous ces lieux de reproduction-là. Les lieux de reproduction, quand je commence à les citer, je me perds. Parce qu'il y en a trop. Quand tu vas commencer à citer, tu ne te retrouves pas. Tu peux imaginer qu'une vieille chaussure, le creux de vieille chaussure sous la pluie, là, ça devient, l'eau qui est tenue dans la chaussure, ça devient un gîte. Un plastique mal disposé en temps de pluie, là, dans un creux, ça devient un gîte. Les pneus, c'est un gîte. Les pots de fleurs, c'est un gîte. L'arrosoir qui est dehors, là-bas, toujours, on y met, on n'enlève jamais, il y a de l'eau dedans, c'est un gîte. L'eau qu'on recueille, l'eau de pluie, dans nos cuvettes, dans nos calebasses, dans nos canaries, c'est un gîte. Et c'est tout ça qu'il faut éliminer. Il faut qu'il y ait zéro récipient contenant de l'eau dans notre environnement, accessible, de l'eau accessible aux moustiques. Parce que ça, c'est important. Si tu dis de ne pas avoir de récipient contenant de l'eau, il va avoir problème. Parce que s'il n'y a pas de récipient contenant de l'eau, le jour où l'assaut décide de couper l'eau, tu fais comment? Tu dois recourir à l'eau que tu as stockée. Et donc, cette eau que tu as stockée là, il faut le faire bien. Ce stockage doit être fait dans des récipients recommandés. Et les récipients recommandés, c'est les bidons fermés. C'est des fûts avec des fermetures hermétiques. Inutile d'utiliser des seaux ouverts pour recueillir et conserver de l'eau. Tu peux recueillir, mais pas conserver. Si c'est ces seaux-là, il faut régulièrement les vider. Mais tu vas les vider où? Donc, mieux vaut chercher un bon récipient pour recueillir et fermer hermétiquement.
1: Eh bien, il nous arrive parfois de ne pas vraiment faire attention à tout ce que vous venez de citer comme mesure de prévention et nous avons la dengue, du coup nous sommes contaminés par cette maladie. Et comment faire donc pour se faire traiter contre la dengue?
2: On demande à tout un chacun, dès l'apparition des signes que nous avons cités, on peut revenir là-dessus, ces signes-là c'est entre autres la fièvre, la forte fièvre, les maux de tête, les douleurs articulaires, fatigue générale, mal de ventre, manque d'appétit et tout ça, on recommande de se rendre immédiatement dans un centre de santé. La prise en charge, c'est à la charge des praticiens de la santé. Là-bas, ils savent ce qu'ils doivent faire parce qu'il n'y a pas de traitement spécifique au dengue. Tel qu'aujourd'hui, on se permet, parce que le paludisme, on est habitué à ça. On connaît, nous tous, on connaît au moins deux types de médicaments de paludisme. Tout le monde connaît ça. Et c'est ce qui nous amène aujourd'hui à aller facilement à la pharmacie. La dengue, là, ça n'existe pas. Il n'y a pas de médicaments de dengue à la pharmacie. Il n'y en a pas. Et donc, le traitement que le praticien va faire, moi, je pense que c'est vrai, on peut communiquer là-dessus, mais le plus important pour nous, c'est pas ça. Parce que ça, c'est du ressort du praticien. Et ça, il va pouvoir vous assurer la guérison en faisant ce qu'on appelle un traitement symptomatique. Symptomatique, c'est quoi? Il va gérer, permettez-moi ce terme-là, il va gérer votre problème de céphalée, votre problème de mal de tête, vos problèmes de douleurs articulaires, vos problèmes de douleurs musculaires. Il a des remèdes pour tous les symptômes-là. Il va les gérer un à un et vous allez retrouver la santé et l'organisme même sera plus fort pour contrer le virus et vous allez retrouver la guérison. Donc, point besoin de dire aux populations que quand on a la dengue, il faut faire tel traitement. Donc, le traitement, il est vraiment professionnel et c'est le praticien qui doit le faire. Ce que nous, on vous recommande, ce que nous recommandons aux populations, c'est dès l'apparition de ces signes-là, de se rendre dans les centres de santé.
1: Docteur, la dengue est-elle contagieuse? Guérit-on de la maladie de la dengue? Dites-nous.
2: Bien, la dengue n'est pas une maladie contagieuse. La dengue est une maladie transmissible. Transmissible par la piqûre de moustique du genre Aedes, le moustique tigre, le moustique blanc noir, le moustique zébré. Et ce moustique-là qui pique la journée, rien que la journée. Et donc, le moustique, effectivement, qui va assurer la transmission. Et ça, ce côté-là, il est très important. Il faut faire attention, en ces temps d'épidémie-là, les moustiques contaminés, il y en a assez. Faisons attention quand nous allons dans les maquis, dans les espaces verts, dans les veillées, qui commence souvent un peu tôt, vers les 16h, 17h, faisons très attention, dehors, à ces heures-là, sous les arbres, sur le vulcanisateur, au bord des piscines, dans les garages, faisons très attention, ce moustique blanc-noir-là, il rôde, et peut nous piquer pour nous transmettre la maladie. Est-ce qu'on guérit de la dengue? Oui, on guérit de la dengue. Vous allez dire, mais c'est quoi l'histoire où on n'a pas de traitement spécifique? Je n'ai pas dit qu'il n'y a pas de traitement, j'ai dit simplement qu'il n'y a pas de traitement spécifique. Mais la dengue se guérit. La dengue se guérit et on guérit très bien de la dengue. Et ce qui est intéressant dans ça, puisque j'ai parlé de quatre types de dengue, 1, 2, 3, 4, quand vous avez fait une forme de dengue, vous êtes immunisé à vie. C'est comme si vous avez fait un vaccin efficace pour toute la vie. Contre ce type-là, type 1, type 2, type 3, type 4, vous êtes immunisé à vie contre le type que vous avez.
1: Docteur Fofana, nous poursuivons cette émission exclusivement réservée à la santé, Espace Santé sur la Radio Nationale Catholique de Côte d'Ivoire. Pour tous ceux qui nous prennent en marche, nous parlons aujourd'hui de la dengue. La maladie de la dengue, docteur Fofana, est-ce qu'il y a des personnes vraiment qui sont vulnérables à ça?
2: Bon, vulnérables, je l'ai dit, tout le monde est vulnérable face à la dengue. Parce qu'à partir du moment où le virus se trouve dans votre organisme, il va se manifester. Mais les plus vulnérables, ce sera vraiment les enfants, ce sera les personnes atteintes de maladies chroniques qui ont déjà une déficience immunitaire avérée. Et ces personnes-là sont les plus, moi j'allais parler des plus vulnérables et vulnérables. Tout le monde est vulnérable, mais plus vulnérable, ce sera ces personnes-là. Et donc, on doit vraiment faire très attention aux piqûres de moustiques. La dengue ne se transmet que par la piqûre de moustiques du genre Aedes.
1: Nous sommes actuellement en saison de pluie et une période d'ailleurs qui est très sensible à beaucoup de maladies qui refont surface. Est-ce qu'on doit vraiment craindre une hausse de la dengue et justement comment prévenir cela?
2: Oui, nous sommes en saison de pluie. Et même en dehors des saisons de pluie, le moustique de la dengue continue son chemin. Mais pendant les saisons de pluie, il y a une multiplicité de gîtes larvaires, une abondance de gîtes larvaires. C'est-à-dire qu'il y a énormément de gîtes larvaires dans notre environnement. Et ce qui va nous permettre aujourd'hui d'éviter une aggravation de cette épidémie-là, c'est la réception, l'adhésion au message et la mise en application des recommandations. Qui est, par exemple, saison de pluie égale mise en eau de tous les récipients qui peuvent contenir de l'eau. Après les pluies, faisons le tour de nos maisonnées, éliminons tout ce qui peut contenir de l'eau. Ça va éviter aux moustiques d'avoir accès à des gîtes larvaires dans notre environnement. Et ce comportement-là devrait être exécuté de façon collective. On doit le faire ensemble, dans une cité. Tout le monde doit le faire. Ça ne doit pas être l'affaire d'une seule famille. Si c'est l'affaire d'une seule famille, même la famille qui le fait, là, ce n'est pas suffisant.
1: Chers auditeurs et auditrices de la Voix de l'Évangile, nous sommes au thème de notre émission Espace Santé. Aujourd'hui avec Dr Fofana, Nous avons pu apprendre beaucoup de la maladie de la dengue, entre autres ses signes, les mesures de prévention, des stratégies de lutte. Merci donc à chacun pour l'intérêt que vous accordez à ce rendez-vous de la santé sur la Radio Nationale Catholique de Côte d'Ivoire. Un grand merci surtout à vous, docteur Fofana, pour avoir accepté d'enrichir nos connaissances sur cette maladie qu'est la dengue.
2: C'est vraiment un remerciement spécial au nom du ministre de la Santé. Et le mot de fin, c'est vraiment exhorter les populations à adhérer au message de sensibilisation et à la mise en application de ces messages-là. En agissant conformément aux recommandations du ministère de la Santé, vous n'avez plus de moustiques dans votre environnement, vous n'avez pas de piqûres de moustiques, vous n'avez pas de dengue, vous n'avez pas de paludisme. Donc c'est vraiment la recommandation essentielle que les populations adhèrent au message du ministère de la Santé, qui est d'éliminer les gîtes larvaires, zéro gîte larvaire, zéro maternité dans mon environnement, je m'engage.
1: Nous également, zéro gîte larvaire dans mon environnement, j'adhère. Et je pense que c'est d'ailleurs pareil pour nos auditeurs qui nous suivent, c'est vraiment d'éliminer totalement ces différentes gîtes larvaires de notre environnement pour nous permettre d'être en bonne santé et d'éviter la dengue autour de nous. Fidèles auditeurs et auditrices de La Voix de l'Évangile, je vous retrouve la semaine prochaine pour un autre sujet de santé et d'ici là, portez-vous bien.
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Voilà, vous venez de suivre Espace Santé, une émission présentée par Solange Ablan, consacrée aujourd'hui à la dengue. Au cours de cette émission, il a été rappelé que la dengue est une maladie qui apparaît souvent en période de pluie, notamment avec la prolifération des moustiques. Elle peut provoquer de la fièvre, des douleurs et un affaiblissement général. L'émission a surtout insisté sur l'importance de la prévention, éviter les eaux stagnantes, se protéger contre les piqûres de moustiques et maintenir un environnement propre. En résumé, Espace Santé invite tout le monde à rester vigilant et à adopter de bons gestes d'hygiène pour limiter la propagation de la dengue, surtout en cette saison à risque.

Voilà, chers auditeurs, nous espérons que vous passez un agréable moment en notre compagnie au rythme de cette belle sélection musicale qui vous accompagne tout au long de cette journée.

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belle chanson nous annonce la suite du programme. Dans quelques instants, il sera 18h. Prenons un moment de silence et de recueillement pour préparer nos cœurs à la prière du Regina Chilling.

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2: Il est 18h.
3: Reine du ciel, réjouissez-vous. Alléluia. Car celui que vous avez mérité de porter dans votre sein, alléluia, est ressuscité comme il l'a dit. Alléluia. Priez Dieu pour nous. Alléluia. Soyez dans la joie et l'allégresse, Vierge Marie. Alléluia. Parce que le Seigneur est vraiment ressuscité. Alléluia. Prions. Dieu, qui par la résurrection de votre Fils, notre Seigneur Jésus-Christ, avez bien voulu réjouir le monde. Faites-nous parvenir

Fidèles amis de la Voix de l'Évangile, merci d'avoir partagé ce beau moment avec nous. Votre fidélité est notre plus grande joie. Merci à Christine Koulibaly pour la mise en onde des après-midi de la RNC. Que le Seigneur vous accompagne, vous protège et vous bénisse abondamment. Je vous laisse en compagnie de Hatzim Bernardin pour la suite du programme. Et surtout, ne manquez pas le deuxième jour du tridôme de prière pour les élèves et étudiants en classe d'examen qui se passera à partir de 19h. Dieu vous bénisse abondamment.

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1: Bien, bonsoir à tous. Heureux de vous retrouver donc en ce jeudi 21 mai de l'an 2026 sur la voie de l'Évangile, la radio nationale catholique de Côte d'Ivoire. Que le nom du Seigneur vous soit béni. La technique est assurée par Christine Koulibaly, à l'animation Adsin Bernardin Nathanaël, Andy Kofi. Salut la Sainte Vierge Marie à travers ce titre.

Alors, nous pouvons saluer parce que vous avez dû le constater depuis quelques jours déjà. Les saints du jour ne sont plus cités, mais nous avons cette joie de reprendre cela pour dire que l'Église fait mémoire en ce jour de Saint Christophe Magalan et 24 autres compagnons, tous martyrs. Bonne fête donc à tous ceux qui se prénomment Christophe. Il s'agit aussi de la vie du Saint Eugène de Mazeno, évêque et fondateur en l'an 1861, du bienheureux Hyacinthe Marie Cormier, 76e maître de l'OPM, et puis, bien sûr, sans oublier Saint Timothée, moine et martyr du 3e siècle, de Saint Polyeucte, martyr du 3e siècle également, de Saint Hospice, ermite près de Nice, en l'an 581, je dis bien Saint Hospice. Il s'agit de la vie de Mancius, martyr du 6e siècle, de Saint Thibaut, évêque, en l'an 1001, de Saint Émile, évêque, en l'an 1366, sans oublier les bienheureux Jean Maupineau, religieux et martyr, 1794, du bienheureux Manuel Gomez Gonzalez, prêtre et martyr, en l'an 1924, et du bienheureux Adilio Daronche, martyr 1924. Voici donc la vie de quelques saints dont le calendrier mentionne le nom de Saint Christophe Magalan et 24 autres compagnons, tous martyrs. Et à y voir de près, on se rend compte que la vie chrétienne d'avant, comme aujourd'hui, il n'y a pas eu beaucoup de changements en termes de bienfaits. Les gens ont toujours bien fait ce qu'il fallait pour Dieu. Mais en même temps aussi, l'annonce de cette bonne nouvelle, de l'annonce de l'Évangile, s'accompagne toujours de mort, de brimade, d'humiliation. Voilà. Et le Christ lui-même est passé par là et il nous l'a dit. Si on le fait au bois vert, qu'adviendra du bois sec que nous sommes. Donc voilà, ce sont là des vies, je veux dire des saints que nous vous proposons pour que nous puissions mettre aussi nos pas, les imiter dans ce qu'ils ont été pour Jésus-Christ surtout. Hier, l'Église a fait mémoire de Saint Bernardin de Sienne. Voilà, Saint Bernardin est mon saint patron à moi. Et j'ai été heureux de célébrer hier ce grand saint patron, voilà, qui avait une voix fluette, une petite voix, mais qui s'entendait très très loin. Voilà, c'était un grand évangélisateur. Voilà.

Alors, pour ceux qui aiment 10 minutes avec Jésus, tout comme moi, qui écoute cette émission de façon attentive, nous pouvons dire qu'il y en aura tout à l'heure. Ce sera 18h15. Pour l'heure, il est 18h14 et vous êtes en compagnie de Christine Koulibaly, une dame qui manipule la technique. C'est une jeune dame. Elle s'y connaît bien. Et puis, vous avez le doyen Atsin Bernardin Nathanaël. Voilà.

Au nom du Père, et du Fils, et du Saint-Esprit. Amen. Mon Seigneur et mon Dieu, je crois fermement que tu es ici, que tu me vois, que tu m'entends. Je t'adore avec profonde révérence. Je te demande le pardon de mes péchés, et la grâce de faire avec profit ce moment de prière. Saint Joseph, et toi mon ange gardien, intercédez pour moi. Toi qui m'écoutes, tu as sûrement déjà profité d'un feu de bois, en forêt, devant une cheminée, ou encore pendant un camp d'été. As-tu déjà remarqué une braise retirée du feu? Elle reste chaude un moment, et puis elle refroidit. La braise finit par s'éteindre. Elle n'éclaire plus. Elle ne réchauffe plus. Ça me fait penser à ma vie de tous les jours. Le Seigneur a mis autour de moi des personnes que j'ai vraiment envie d'aimer. Ma famille, mes collègues, mes amis. Au fond de moi, j'aimerais tellement aimer bien, apporter la joie, être patient, construire de belles relations. Mais toi, sûrement, toi qui m'écoutes, tu te rends compte que, comme moi, parfois, peut-être même trop souvent, il y a l'élan du début, et puis quelque chose qui se refroidit. Alors que dans le fond, je veux aimer, je n'arrive pas toujours à aimer comme je voudrais, comme le fond de mon cœur y aspire. Parce que l'on peut toujours trouver des sujets de discorde, des points de désaccord ou d'agacement avec ceux qui nous entourent. À la maison, il y a celui qui ne fait pas telle chose comme il faut. Au travail, il nous arrive d'être pénalisé à cause du retard ou de l'erreur d'une autre personne. Et souvent même, ce sont d'autres chrétiens qui parlent ou qui agissent d'une manière qui ne me paraît pas convenable. Et je me surprends parfois à soupirer quand cette personne parle, à lever un peu les yeux au ciel intérieurement, à devenir plus froid, comme si quelque chose s'était éteint. D'ailleurs, Seigneur Jésus, toi qui es avec moi pendant ce moment de prière, eh bien, c'est ce qu'ont vécu les 12 apôtres, que tu t'es choisi parmi les hommes qui te suivaient. Quand tu les as appelés, ils étaient pleins d'enthousiasme. Quelle équipe fantastique nous allons constituer avec un maître tel que toi, Jésus. Rien ne pourra nous arrêter. Et puis, les tensions arrivent. Ils se disputent pour savoir qui sera le plus grand. L'un prend de l'argent dans la caisse commune. Pierre veut régler les choses avec un glaive. Et à la passion, tout s'effondre. Ils se cachent. Ils ont peur. Refroidis, les braises ne réchauffent plus comme avant. L'amour pour les autres ne parvient plus à illuminer. Des braises dispersées. Et que réponds-tu à ces chamailleries, Seigneur? Dans l'évangile de ce jour, la veille de ta passion, tu lèves les yeux vers ton Père et tu pries. Jésus, quand tu regardes ton Père, que tu lui dis « Toi, Père, tu es en moi et moi en toi. Tu m'as aimé avant la fondation du monde. »
Jésus, entre le Père et toi, il n'y a ni rivalité, ni jalouserie, ni compétition, seulement l'amour. Tu es tellement uni à lui que cet amour ne peut jamais s'éteindre, comme un feu qui ne s'éteint jamais. Merci Jésus de nous avoir révélé le cœur de Dieu, cet amour infini entre toi et le Père, cette communion qui existe depuis toujours. Mais moi, Seigneur, moi qui suis cette braise qui peut s'éteindre si vite, qui peut rapidement se refroidir, comment continuer à aimer comme tu aimes? Comment continuer à vouloir le bien des autres? Eh bien, tu réponds à cette question, Seigneur Jésus, dans ta prière à Dieu le Père. Tu lui dis que l'amour dont tu m'as aimé soit en eux. Nous sommes les bien-aimés de Dieu. Tu veux que notre cœur soit réchauffé auprès de l'amour que tu vis avec ton Père. Comment est-ce qu'une braise peut continuer à brûler, à illuminer, à transmettre de la chaleur en restant proche du feu? Et c'est auprès de toi, Seigneur, que notre cœur peut se réchauffer, auprès de ton amour infini, que l'amour dont tu es aimé soit en nous. L'amour de Dieu, c'est le feu originel. L'apôtre Saint Jean, qui a écrit l'évangile de ce jour, le rappelle dans sa première lettre écrite aux chrétiens. Ce n'est pas nous qui avons aimé Dieu, mais c'est lui qui nous a aimés le premier. Et dans un feu, une branche peut en allumer une autre. Eh bien, toi, Seigneur, tu fais pareil avec nous. Ton amour vient réchauffer notre cœur pour que nous puissions à notre tour aimer. Par ton amour, le Père nous engendre à une vie nouvelle. Non seulement Dieu nous aime, mais il fait de nous ses enfants. Saint Jean le dit là aussi aux chrétiens, « Voyez quel grand amour nous a donné le Père pour que nous soyons appelés enfants de Dieu. » Et nous le sommes. Mais est-il seulement possible de répondre à cet amour, à ce feu qui vient de Dieu? Bien-aimés, puisque Dieu nous a tellement aimés, nous devons nous aussi nous aimer les uns les autres. Et oui, un feu se propage grâce au foyer initial. Et nous, c'est dans l'amour que Dieu a pour nous que nous pouvons trouver l'ultime raison pour aimer. Alors Seigneur, quand mon cœur refroidit, quand je n'arrive plus à aimer, ne me laisse pas loin du feu. Seigneur, quand je n'arrive plus à aimer, rappelle-moi que je n'ai pas à fabriquer cet amour tout seul. Et tu as terminé ta prière à Dieu le Père par ces mots. Que l'amour dont tu m'as aimé soit en eux. Je comprends mieux ces paroles. Non seulement tu veux me révéler
que Dieu le Père m'aime comme toi, malgré mes défauts, ma faiblesse, ma petitesse, mes fautes. Je suis aimé parce que je suis ton enfant bien-aimé. Mais en plus, tu m'envoies ta grâce, c'est-à-dire ton aide pour aimer à travers moi, à travers ma vie, pour que j'aime les autres comme tu m'as aimé. Seigneur Jésus, tu as dit « Je suis venu apporter un feu sur la terre, et comme je voudrais qu'il soit déjà allumé. » Alors, quand mon cœur refroidit, rapproche-moi de toi, parce que aujourd'hui, je comprends un peu mieux, je ne peux aimer les autres qu'en me laissant d'abord aimé par toi. Je te remercie, mon Dieu, pour les bonnes résolutions que tu m'as communiquées dans cette méditation. Je te demande de m'aider à les mettre en pratique. Saint Joseph, et toi, mon ange gardien, intercédez pour moi. Au nom du Père et du Fils et du Saint-Esprit. Amen.

Dans quelques instants, vous aurez le journal. Nous vous rappelons que ce jour, nous sommes au deuxième jour du tridôme de prière pour soutenir les élèves en examen, étudiants et autres. Ce sera à partir de 19h.

0: 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Bonsoir Solange.
1: Bonsoir Bernadette.

0: Clôture de l'année scolaire 2025 à 2026 au collège catholique Kirman d'Abengourou, couplé à la célébration du bicentenaire de la mort du père André Coindre du mercredi 13 au samedi 16 mai 2026, activité sanctionnée par la célébration de l'excellence scolaire. On en reparle dès l'entame de ce journal. La Côte d'Ivoire abrite depuis lundi et ce jusqu'à ce jeudi un atelier régional sur le suivi de la performance et de la gouvernance des entreprises publiques. Cette rencontre organisée par le ministère du portefeuille de l'État et des entreprises publiques avec l'appui de la CEMAC a pour objectif de promouvoir de meilleures pratiques de gouvernance mais également d'améliorer les performances économiques et financières des entreprises détenues par les États. Et puis à l'étranger, les nouveaux ambassadeurs près le Saint-Siège de la Sierra Leone, du Bangladesh, du Yémen, du Rwanda, de la Namibie, de Maurice, du Tchad et de la Sri Lanka étaient reçus ce jeudi dans la salle Clémentine du Vatican à l'occasion de la présentation des lettres de créance au souverain pontife. Et puis en fin d'édition, notre rubrique consacrée à la collecte du Fonds National Catholique, l'heure est à la sensibilisation et à la mobilisation dans l'atteinte des objectifs assignés. Ce soir, vous entendrez le père André Soro, il est secrétaire permanent de la Conférence des évêques catholiques de Côte d'Ivoire.
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0: Mesdames et messieurs, bonsoir et merci de nous suivre. Les activités marquant la clôture de l'année scolaire 2025 à 2026 au collège catholique Kirman d'Abengourou, couplé à la célébration du bicentenaire de la mort du père André Coindre, se sont déroulées du mercredi 13 au samedi 16 mai dernier, avec pour point culminant la célébration de l'excellence scolaire. Le compte rendu tout de suite de Poda Sanson-Roger depuis la station relais RNC à Abengourou.
2: Le lancement des festivités a rassemblé sur le complexe sportif du collège les autorités éducatives, administratives et politiques, les membres de l'Institut des Frères du Sacré-Cœur de Jésus, plusieurs congrégations religieuses féminines, les parents d'élèves ainsi que les élèves venus vivre ce moment de communion et d'action de grâce. La messe solennelle a été présidée par Mgr Michel Kouaou, vicaire général, représentant l'évêque du diocèse, Mgr Jean-Pierre Temelé. S'inspirant des textes liturgiques, le représentant de l'évêque a salué la vision prophétique, le zèle apostolique et l'engagement éducatif du père André Coindre. Dans son homélie, il a exhorté particulièrement les élèves à suivre l'exemple de ce fondateur dont la vie fut entièrement consacrée à Dieu et à la jeunesse. Il les a également invités à demeurer proches de Dieu pendant les vacances scolaires, rappelant que le Seigneur demeure le véritable guide de toute existence. La journée de l'excellence consacrée à la récompense des meilleurs élèves de l'établissement. Une cérémonie destinée à saluer les efforts, la discipline, le courage et la persévérance de ces élèves qui se sont distingués tout au long de l'année scolaire par la qualité de leur travail. Cette journée est marquée par un moment symbolique fort, la passation du flambeau entre les élèves de terminale arrivés en fin de cycle et les élèves de première appelés à poursuivre l'héritage de responsabilité, de travail et d'excellence laissé par leurs aînés. Enfin, le samedi 16 mai 2026, consacré aux traditionnelles fêtes de classe, un moment de fraternité et de convivialité, Oda Sanson-Roger pour la Radio Nationale Catholique.
0: Et ces festivités de fin d'année ont rassemblé dans une grande ferveur spirituelle élèves, enseignants et personnel administratif, tous heureux d'avoir passé une année scolaire pleine et studieuse en attendant les examens de fin d'année, comme en témoignent ici ces quelques réactions.
3: Zobo Kwasi Charles, enseignant de philosophie au collège catholique Kirman d'Abengourou. Je voudrais dire merci au Seigneur qui a permis que l'année 2025-2026 se déroule bien. Nous sommes pratiquement à la fin et nous venons à peine de finir la messe de fin d'année, la messe à laquelle les élèves ont été conviés, surtout pour adresser un sujet de prière au Seigneur pour les examens de fin d'année. Il faut dire que tout s'est bien passé et nous devons croire que les résultats en fin d'année seront en tout cas probant.
4: Mokanin Tao Afia Daniel Ornella, terminale D2 au collège catholique Kirman. Aujourd'hui, j'ai reçu le prix de la 5e de classe à la cérémonie de récompense des lauréats. Je voudrais remercier mes professeurs pour le soutien et pour l'assistance qu'ils m'ont portée.
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0: Autre articulation de ce 18h30, la ministre du portefeuille de l'État et des entreprises publiques, Maria Tokone, a procédé mardi à Abidjan à l'ouverture d'un atelier régional consacré au suivi de la performance et de la gouvernance des entreprises publiques. Cette rencontre qui se tient avec l'appui de la CEMAC, la Commission de la Communauté économique et monétaire de l'Afrique centrale et de la Banque mondiale a réuni en terre ivoirienne durant 3 jours, espère responsables d'entreprises publiques et représentants des administrations venues de plusieurs pays africains, entre autres le Cameroun, le Gabon, la Guinée équatoriale, la République centrafricaine, la République du Congo, le Tchad et le Djibouti. À l'ouverture des travaux, le commissaire général en charge de la CEMAC, la Commission de la Communauté économique et monétaire de l'Afrique centrale et de la Banque mondiale, Nicolas Meyeme Ngeme, a situé le cadre de la présente rencontre régionale et ses objectifs. Un extrait.
6: Les entreprises publiques fournissent des services essentiels tels que l'électricité, l'eau ou les télécommunications qui sont indispensables au bien-être des populations et au développement du secteur privé. Cependant, ces entreprises publiques font face à des défis de gestion caractérisés par des inefficacités opérationnelles, une instabilité financière et des cadres de gouvernance inadéquats. En réponse à ces défis, les autorités nationales des pays membres de la CEMAC se sont engagées à surveiller et réguler leur portefeuille, à gérer les risques fiscaux et à publier un rapport annuel avec le soutien technique de la CEMAC et du groupe de la Banque mondiale. L'organisation du présent atelier s'inscrit donc dans cette dynamique et vise à faire bénéficier à la CEMAC des bonnes pratiques de la Côte d'Ivoire sur les différents aspects du suivi de la performance des entreprises publiques et l'élaboration des rapports annuels sur la gestion du portefeuille. 2. Approfondir, au regard de l'expérience ivoirienne, les discussions sur le contenu du futur projet de texte communautaire.
0: Et vous l'aurez compris, l'objectif de cet atelier était de promouvoir de meilleures pratiques de gouvernance, mais également d'améliorer les performances économiques et financières des entreprises détenues par les États. Et pour la ministre Maria Tokone, cette rencontre constitue une nouvelle étape dans la consolidation d'un cadre de coopération technique et permettront de mettre en évidence 6 points essentiels. Écoutons à présent la ministre du portefeuille de l'État et des entreprises publiques.
7: La rencontre qui nous réunit aujourd'hui constitue une nouvelle étape importante dans la consolidation d'un cadre de coopération technique autour du pilotage stratégique des entreprises publiques. Mesdames et Messieurs, les travaux prévus au cours de cet atelier revêtent une importance particulière. Ils permettront notamment de mettre en évidence 6 points que je vais relever. Le premier, c'est le partage de bonnes pratiques en matière de suivi des entreprises publiques. Le second, c'est la présentation des grandes orientations du projet de directive portant harmonisation du suivi de la performance économique et financière. Le troisième, c'est celui de la gouvernance des entreprises publiques de nos États, de la CEMAC. Le quatrième point, c'est celui du développement des mécanismes de suivi de l'impact développemental des entreprises publiques dans nos États. Je voudrais également vous exhorter à renforcer, et ça c'est le cinquième point, notre rôle de conseil et d'accompagnement aux entreprises publiques de nos portefeuilles respectifs. Je reste convaincu que les échanges permettront de renforcer davantage les capacités institutionnelles de nos administrations respectives et de promouvoir les standards communs de gouvernance au service d'entreprises publiques plus performantes, plus transparentes et plus créatrices de valeur pour nos populations.
0: Maria Toukoné, ministre du portefeuille de l'État et des entreprises publiques de Côte d'Ivoire, à l'ouverture mardi d'un atelier régional sur le suivi de la performance et de la gouvernance des entreprises publiques. Atelier qui s'est d'ailleurs refermé ce jeudi à Abidjan sur de belles perspectives pour les États membres de la CEMAC, la Commission de la Communauté économique et monétaire de l'Afrique centrale. Face aux fractures du monde, il est nécessaire de développer une diplomatie de dialogue mettant en exergue la solidarité et le bien commun. Telle est l'exhortation faite ce matin au Vatican par le pape Léon XIV. Le souverain pontife, qui recevait les lettres de créance de 8 nouveaux ambassadeurs près le Saint-Siège, de la Sierra Leone, du Bangladesh, du Yémen, du Rwanda, de la Namibie, de Maurice, du Tchad et du Sri Lanka. Dans un contexte international marqué par les tensions géopolitiques et la montée des logiques de puissance, le souverain pontife les a exhortés à reconstruire la confiance et à renforcer les institutions internationales au service de la paix. Et à quelques jours de la Pentecôte, le pape a d'abord établi dans son discours un parallèle entre l'événement biblique et les défis diplomatiques actuels, rappelant que l'Esprit Saint, avait transformé la peur en courage et la division en unité, il a souhaité que cette même vision de l'unité puisse inspirer le monde de la diplomatie ou des relations constructives entre les nations s'épanouissent grâce à une ouverture authentique, à la promotion du respect mutuel et un sens partagé des responsabilités. Et puis à quelques jours de la célébration de la 60e journée mondiale des communications sociales et de l'annonce par le Saint-Siège de la création d'une commission interdicastérielle dédiée à l'intelligence artificielle, alors que le pape Léon XIV s'apprête à publier le 25 mai prochain sa première encyclique Magnificat Humanitas, consacré à la protection de la personne humaine à l'ère de l'IA. Le Vatican a ouvert ce 21 mai aujourd'hui même un débat international sur l'une des questions les plus cruciales de notre époque, comment préserver les visages, les voix et la pensée humaine à l'ère des algorithmes. C'est ce jeudi matin donc à l'Université Pontificale Urbanienne que s'est ouverte la conférence internationale intitulée « Préserver les voix et les visages humains » organisé par le Dicaster pour la communication en collaboration avec le Dicaster pour la culture et l'éducation, la Fondation Saint-Jean 23 et l'Université Pontificale elle-même.
8: En marche pour l'autonomie financière de l'Église. Fonds national catholique, tous mobilisés, tous concernés.
0: Et voilà, vous le savez, la 12e édition de la collecte du Fonds national catholique est annoncée pour le samedi 23 et le dimanche 24 mai 2026 en la solennité de la Pentecôte. Et dans l'atteinte des objectifs assignés, l'heure est à la sensibilisation et à la mobilisation des fidèles. Ce jeudi, la parole est donnée au Père André Soro pour le secrétaire permanent pour les affaires économiques de la Conférence des évêques catholiques de Côte d'Ivoire. Le Fonds national catholique se porte bien, mais il se porterait encore mieux si l'on atteignait cette année le cap du milliard. C'est pourquoi, tout en revenant sur les acquis du Fonds national catholique, il exhorte chacun des fidèles à un engagement total et ferme pour l'autonomie financière de l'Église.
9: Les réalisations du Fonds national catholique pourraient se regrouper en trois grands ensembles. Le premier ensemble, ce sont les investissements financiers en FCP, en DAT, ainsi de suite. Et le second, c'est la réalisation dans l'immobilier. On pourrait citer la Cité de la Paix, baptisée désormais Cité Monseigneur Cardinal Bernard Yago. Et le troisième élément, c'est dans l'agriculture, l'agro-pastorale. Donc ce sont les trois grands ensembles de réalisations qui ont été effectués jusque-là. Voyez-vous, quand j'ai dit les trois grands ensembles, il faut savoir que le Fonds national aussi participe à la diminution du taux de chômage. Parce que par le Fonds national, quand on fait l'agriculture, c'est pas moins de 15 personnes qui sont engagées. Donc le Fonds national participe à la diminution du taux de chômage. Et dans les cités dont nous venons de parler, il y a aussi du personnel. Donc pour dire que l'Église annonce l'Évangile et permet à chaque chrétien, en tout cas l'Église de Côte d'Ivoire, à chaque chrétien de participer à l'autonomie des chrétiens. Donc, brièvement, dire que le Fonds national catholique se porte bien et il se porterait très bien si cette année on a eu ce cap de milliards.
0: À l'instant, le père André Soro, secrétaire permanent pour les affaires économiques de la Conférence des évêques catholiques de Côte d'Ivoire. On rappelle que le 23 et 24 mai prochain, ce week-end donc, à l'occasion de la Pentecôte, un ensemble des fidèles chrétiens est appelé à contribuer à la collecte du Fonds national catholique. L'objectif financier clairement affiché en cette 12e édition est le milliard de francs CFA. Et puis une page noire dans ce journal, le diocèse de Grand Bassam est en deuil dans un communiqué publié hier mercredi 20 mai 2026 et parvenu à notre rédaction, Monseigneur Emouawa, l'évêque du diocèse uni à son presbytérium et à l'ensemble du peuple de Dieu, annonce avec une profonde douleur le rappel à Dieu du révérend père Edouard Sobo Sobo, précédemment vicaire à la paroisse Sainte-Anne de Port-Boué. Le décès est survenu hier mercredi 20 mai 2026, seulement 10 jours après sa messe d'action de grâce à l'occasion de son jubilé d'argent sacerdotal. Et donc, dans l'attente du programme des obsèques, le diocèse invite les fidèles et les personnes de bonne volonté à porter le défunt dans la prière, dans l'espérance de la résurrection, annonce signée du père Désiré Adingra, secrétaire général de la curie diocésaine de Grand Bassam. Ainsi se referment les pages de ce journal. Merci de votre écoute attentive. Excellente soirée à chacun et surtout prenez soin de vous et de vos proches.

Si aussi va notre maison commune, l'église, en ce jeudi 21 mai de l'an 2026. Cette édition du journal a été présentée par Solange Ablan et réalisée par Christine Koulibaly.

Avec le psaume 16, en parenthèse 15, nous pouvons dire « Garde-moi, mon Dieu, j'ai fait de toi mon refuge. Garde-moi, mon Dieu, j'ai fait de toi mon refuge. J'ai dit au Seigneur, tu es mon Dieu, Seigneur, mon partage et ma coupe. De toi dépend mon sort. Je bénis le Seigneur qui me conseille. Même la nuit, mon cœur m'avertit. Je garde le Seigneur devant moi sans relâche. Il est à ma droite, je suis inébranlable. » Mon cœur exulte, mon âme est en fête. Ma chair elle-même repose en confiance. Tu ne peux m'abandonner à la mort, ni laisser ton ami voir la corruption. Tu m'apprends le chemin de la vie. Devant ta face, débordement de joie. À ta droite, éternité de délices. Voici donc le contenu du psaume 16, en parenthèse 15. Et nous allons poursuivre en prière. Enfin, je veux parler du tridoum de prière prévu pour 19h. Hier, il y a eu la première journée. Aujourd'hui, nous sommes à la deuxième journée. Et tout à l'heure, nous allons donc céder notre place à ceux qui ont été retenus pour nous aider à prier pour les élèves en classe d'examen et aussi les étudiants et certainement aussi ceux qui vont passer, pourquoi pas, en concours. Alors, nous sommes donc en prière, c'est un temps de grâce et nous ne pouvons que vous inviter, vous qui êtes à la maison, à suivre ce moment fort pour soutenir nos enfants.

Front national catholique, c'est le week-end prochain, le samedi et dimanche prochain, à ne pas oublier. Et puis, nous sommes toujours dans le mois de mai, c'est le mois de la Vierge pèlerine, un temps donc à ne pas oublier non plus. Et tout à l'heure, nous allons donc prier dans le cadre du Triduum de prière pour les élèves et étudiants. La voix de l'Évangile vous souhaite le meilleur, et la technique est assurée par Christine Koulibaly. Moi, je suis Atsin Bernardin Nathanaël. Donc, je vais permettre à ceux qui vont nous aider à prier pour tout à l'heure à 19h de s'installer et puis ensuite continuer

0: Fais-moi connaître tes chemins, Seigneur. Guide-moi dans tes vérités.
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Auditeurs et auditrices de la Radio Nationale Catholique, la Voix de l'Évangile, bonsoir et merci d'être connectés à votre radio pour vivre ce deuxième jour de ce tridôme de prière en faveur des candidats aux examens. Eh bien, depuis hier, nous sommes avec vous pour ce tridôme de prière. Aujourd'hui encore, nous poursuivons ce grand rendez-vous spirituel autour du thème général. Avec Dieu, nous ferons des prouesses, extraits du psaume 59, le verset 14. En ce deuxième jour, nous méditerons ensemble sur le sous-thème suivant. Avec Dieu, nous surmonterons la peur des examens. Vous le savez, la peur est une réalité que vivent beaucoup de candidats. Peur de l'échec, peur d'oublier ses leçons, peur de décevoir les parents, peur de ne pas réussir son avenir. Mais la parole de Dieu nous rappelle que lorsque nous marchons avec lui, aucune inquiétude ne doit prendre le dessus sur notre cœur. Dieu ne nous abandonne jamais dans les moments décisifs de notre vie. Il donne la force à ceux qui doutent, le courage à ceux qui tremblent et la paix intérieure à ceux qui se confient en lui. Et ce soir, nous voulons donc déposer aux pieds du Seigneur toutes les angoisses, les stress, toutes les inquiétudes des candidats afin qu'ils retrouvent confiance, sérénité et espérance. Durant cette soirée, le programme reste inchangé puisque depuis hier, nous avons eu la prière d'ouverture avec le Père Jean Cras, directeur général de la Radio Nationale Catholique de Côte d'Ivoire. À la suite de cela, nous aurons également la lecture des intentions et la méditation du chapelet pour soutenir ses intentions, pour nous aider à prier et solliciter l'intercession de la Vierge Marie. Et nous n'oublions pas aussi l'enseignement qui viendra nous aider vraiment à avoir une foi solide, mais je dirais plus, à surmonter cette peur des examens aujourd'hui, puisque nous parlerons de la peur des examens et avec Dieu, nous arriverons à surmonter tout cela. Et ce qui est très intéressant, la célébration eucharistique qui viendra couronner tout cet élan de prière durant cette soirée. Et dans cette célébration eucharistique, nous aurons un moment d'adoration pour faire ce cœur à cœur avec le Seigneur, avec le cœur libéré, avec le cœur ouvert. Nous allons communiquer avec le Seigneur, nous allons lui parler de manière franche. Et puis aussi, ce sera un moment d'intercession pour confier toutes ces intentions que nous avons au plus profond de nous-mêmes en ce qui concerne tous ces élèves et étudiants en classe d'examen. Et je voudrais, chers amis auditeurs, à tous les élèves et étudiants, parents et éducateurs qui nous suivent, je vous invite ce soir encore à ouvrir vos cœurs à la grâce de Dieu, car avec lui, aucune peur ne peut avoir le dernier mot.

0: ce deuxième jour de notre tridoum de prière en faveur des élèves et étudiants en classe d'examen. Christine Koulibaly assure pour nous la mise en onde à ce micro. Je suis Marina Kouakoulassissi. Vous le savez, je ne suis pas seule pour conduire ce temps de prière. Et comme je vous l'ai dit tout à l'heure, nous aurons la prière d'ouverture, ce qui nous permettra d'entrer pleinement dans ce temps de recueillement et de communion avec le Seigneur. De là où vous êtes, dans vos maisons, vos chambres, peu importe le lieu où vous vous trouvez en ce moment, unissons nos cœurs dans la prière afin que Dieu visite particulièrement tous les candidats en période d'examen. À cet effet, je voudrais avec vous saluer le Père Jean Cras, nous le rappelons, est directeur général de la Radio Nationale Catholique, qui nous aidera à ouvrir pleinement ce deuxième jour de ce tridoum de prière. Père directeur, bonsoir à vous et bienvenue.
1: Bonsoir Marina et merci pour l'accueil aimable et gracieux. Et bonsoir également à vous, chers frères et sœurs, auditeurs et auditrices de la Voix de l'Évangile. Au nom du Père et du Fils et du Saint-Esprit.
0: Amen.
1: Seigneur Jésus, toi qui as dit à tes disciples, « Ne craignez pas, car je suis avec vous », nous nous tournons vers toi en ce deuxième jour.

de notre tridium de prière en faveur des élèves et étudiants en classe d'examen. Aujourd'hui, nous déposons entre tes mains tout ce qui pèse dans le cœur des étudiants et ainsi que des parents d'élèves, à savoir le stress, l'angoisse, la peur qui paralyse souvent leurs pensées. Nous le savons très bien que la peur n'est pas de toi, car tu es un Dieu de paix et de force. Esprit Saint, souffle sur chaque élève en classe d'examen, chaque étudiant en classe d'examen. Oui, viens chasser les nuages d'inquiétude qui les environnent et qui envahissent leur esprit et remplace-les par une confiance sereine. Oui, rappelle à tous ces élèves et étudiants qui ne sont pas seuls et qui ne seront pas seuls devant leur copie, mais que tu marches toujours à leur côté. Aide-les à réaliser que leurs efforts, portés par ta grâce, porteront du fruit. Oui, Seigneur, avec toi, nous sommes plus forts que les doutes. Avec toi également, nous franchissons les obstacles des épreuves de la vie. Donne, Seigneur, aux élèves et étudiants en classe d'examen la clarté d'esprit pour comprendre le sujet et la mémoire afin qu'ils puissent les restituer durant donc les différentes compositions. Que cette prière que nous t'adressons, Seigneur, puisse apporter paix, assurance et succès à nos élèves et étudiants. Nous te le demandons, par toi qui vis et règne avec le Père et le Saint-Esprit, Dieu pour les siècles des siècles. Amen.

Vous avez fait le bon choix en participant à ce tridôme de prière en faveur des élèves et étudiants en classe d'examen sur la Radio Nationale Catholique de Côte d'Ivoire, la Voix de l'Évangile. Et vous le savez, nous savons que de nombreuses familles portent des intentions particulières, réussite aux examens, paix du cœur, sagesse, santé et même confiance et protection divine. Et raison pour laquelle, à présent, nous allons nous tourner vers la Vierge Marie pour confier tous ces candidats en classe d'examen afin qu'ils reçoivent cette paix intérieure, cette concentration et la confiance nécessaire pour affronter sereinement leurs différents examens. Et donc avec vous, nous allons prier avec la Vierge Marie.

0: Auditeurs de la Radio Nationale Catholique, nous méditons aujourd'hui les mystères lumineux de la vie de notre Seigneur Jésus dans Prions avec Marie. Voici les intentions. Aide, assistance et protection.
1: La RNC confie au Seigneur le bon déroulement des examens de fin d'année de tous les élèves et étudiants en classe d'examen. Prions pour la réussite au BTS session 2026 de Étienne Kouadio Ange Jérémie. Aide, assistance et protection de Kobenan Nguessan Aimé Mardoché pour son examen de BEPC. Que le Seigneur l'accompagne tout au long des épreuves. Conan Sonia prie le Seigneur pour la réussite de tous les élèves et étudiants en classe d'examen, en particulier ses enfants. Une maman confie sa fille Myriam en classe d'examen au Seigneur, qu'il lui accorde l'intelligence et le succès par l'intercession de Saint Joseph. La famille Esmel prie le Seigneur pour la réussite de leur fils Esmel David au baccalauréat 2026 par l'intercession de Notre-Dame des Victoires et de toute grâce. Une mère confie au Seigneur le bon déroulement des examens de fin d'année de ses enfants. Que par l'intercession de Notre-Dame des Victoires, le Seigneur leur accorde plein succès. Que le Seigneur éclaire l'intelligence de Conan Angaman, Christ mon désir, pendant les compositions afin qu'il obtienne son bac. Demandé par Thiékou Hortense. Prions le Seigneur pour qu'il accorde la sagesse, l'intelligence et le discernement à tous les élèves en classe d'examen, en particulier à Tano Marie-Victoire et Tano Michel-Archange, par l'intercession de Notre-Dame des Victoires et de Saint-Michel-Archange, demandé par leurs parents. Bro Virginie prie pour le bon déroulement de l'examen de son fils Kwa Beni Ephraim, ses neveux et nièces, et demande assistance et protection par l'intercession de Saint-Joseph et Notre-Dame de toute grâce. Prions pour la réussite au bac de Kwaku Akissi Anaïs Astrid Gaël, au BEPC de Aka Edouard Atabla Marie Divine Emmanuela et de tous les élèves en classe d'examen. Demandé par sa mère Aka Edouard Josiane. Aide, assistance et protection pour André Carmel pour sa réussite au bac, Christ et Emmanuel pour la réussite au BEPC et entrée en sixième pour Adonai par l'intercession de la Sainte Vierge Marie Notre-Dame de toute grâce. Aide, assistance, protection et réussite de Kobenan Nguessan Aimé Mardoché en classe d'examen du BEPC, que Dieu dans son infinie bonté le guide tout au long des épreuves. Demandé par son père Kobenan Nguessan. Le couple Bini confie la réussite aux examens de tous les élèves en classe d'examen au Seigneur et en particulier sa fille Bini Grâce Divine pour son succès à son examen du BEPC par l'intercession de la Sainte Vierge Marie et Sainte Philomène. Abou Eugénie demande au Seigneur la réussite de sa fille et de sa nièce ainsi que tous les élèves en classe d'examen et concours par l'intercession de Saint Joseph. Yapo Emilienne confie au Seigneur ses enfants pour la réussite à leurs examens de fin d'année. Yapo Emilienne confie au Seigneur ses enfants que voici pour la réussite à leurs examens de fin d'année. Kouadio Ezekiel, Yao Christ Ivan, Yao Grâce Dominique, Kouadio Grâce, Asseman Atomoli, Asseman Mman, Kouadio Ismaël, Géa Aya Ange, Bada Nguessan Michel, Kouadio Dorian. Mobio Martine prie le Seigneur pour la réussite au bac de sa fille Vanessa et au BTS de son fils Michael. À cette occasion, elle confie la réussite au concours de ses enfants Michael et Prince. Une auditrice demande aide, assistance, protection, santé et réussite au BEPC 2026 de Giegi Ake Steve Ariel, Esso Matania Isabelle Marie, Adamo Abena Emilienne et de Kwaku Aou Léocadie par l'intercession de la Vierge Marie, Notre-Dame des Victoires. Monsieur Kwaku Yao Fabrice prie le Seigneur par l'intercession de la Vierge Marie pour aide, assistance et réussite pour Kwaku Grâce Marie Emmanuela et Yabré Pascaline à leur examen de baccalauréat 2026. Que le Seigneur intervienne lors de la composition, la correction et la proclamation des résultats. Une auditrice demande aide, assistance, protection, santé et réussite au BEPC 2026 de Giegi Ake Steve Ariel, Esso Matania Isabelle Marie. Une maman prie le Seigneur pour le bon déroulement de l'examen de fin d'année de son fils, Marc Iverson. Que Dieu lui accorde la réussite par l'intercession de la Vierge Marie. Madame Kwadio Larissa prie le Seigneur afin que cette année soit une année de grâce pour tous les élèves en classe d'examen. Que la Vierge Marie assiste ses enfants et tous les candidats de sa famille, afin qu'ils aient l'esprit du discernement pendant la composition. Monsieur Bado Kwame prie le Seigneur pour la réussite des enfants à leurs différents examens de fin d'année. Monsieur Bado Kwame prie le Seigneur pour la réussite des enfants à leurs différents examens de fin d'année. Bini Akwa Victorine, BTS. Bini Abenant Théa Estelle, BAC. Badou Adja Marie Lydie, BEPC. Awo Yapi Rachel prie pour la réussite au baccalauréat de sa fille Alamba Afoué Sarah Emmanuela par l'intercession de la Vierge Marie. Une mère prie le Seigneur pour le bon déroulement des examens de fin d'année de ses enfants, qu'il accorde la réussite au baccalauréat à sa fille Amani Carmela et le BEPC à son fils Amani Axel par l'intercession de Saint-Joseph et de Notre-Dame des Victoires.
0: Voici Seigneur les intentions que nous faisons monter jusqu'à toi, daigne les exaucer.

0: C'est l'acte a été crucifié, est mort, a été enseveli, est descendu aux enfers. Le troisième jour, est ressuscité des morts, est monté aux cieux, est assis à la droite de Dieu le Père Tout-Puissant, d'où il viendra juger les vivants et les morts. Je crois en l'Esprit Saint, à la Sainte Église catholique, à la communion des saints, à la rémission des péchés, à la résurrection de la chair, à la vie éternelle. Amen.
1: Notre Père qui es aux cieux, que ton nom soit sanctifié, que ton règne vienne, que ta volonté soit faite sur la terre.

0: qui nous ont offensés. Aidez-nous les faire entrer en tentation, mais délivre-nous du mal. Amen.
1: Je vous salue Marie, pleine de grâce. Le Seigneur est avec vous. Vous êtes bénie entre toutes les femmes. Jésus, le fruit de vos entrailles, est béni.
0: Sainte Marie, Mère de Dieu, priez pour nous pauvres pécheurs, maintenant et à l'heure de notre mort. Amen.
1: Je vous salue Marie, pleine de grâce. Le Seigneur est avec vous. Vous êtes bénie entre toutes les femmes. Jésus, le fruit de vos entrailles, est béni.
0: Sainte Marie, Mère de Dieu, priez pour nous pauvres pécheurs, maintenant et à l'heure de notre mort. Amen.
1: Je vous salue Marie, pleine de grâce. Le Seigneur est avec vous. Vous êtes bénie entre toutes les femmes. Jésus, le fruit de vos entrailles, est béni.
0: Sainte Marie, Mère de Dieu, priez pour nous pauvres pécheurs, maintenant et à l'heure de notre mort. Amen.
1: Gloire au Père et au Fils et au Saint-Esprit.
0: Ô Dieu qui est, qui était et qui vient, pour les siècles des siècles. Amen.
1: Premier mystère lumineux, le baptême de Jésus au Jourdain. Premier mystère, la conversion. Jésus qui nous baptisera avec l'Esprit Saint reçoit son baptême d'eau de Jean le Baptiste. Il a lui-même l'Esprit Saint en lui. Changer de comportement et annoncer la bonne nouvelle. Ô Esprit divin, divin paraclet, lumière de cœur, descends dans nos âmes assoiffées en y répandant en abondance tes sept dons. Sanctifie-nous par le feu de ton amour purifiant. Comble-nous comme tu as comblé le bien-aimé en qui le Père a mis toute sa faveur.
2: Prions pour tous les élèves et étudiants afin qu'ils découvrent leur valeur aux yeux de Dieu et qu'ils avancent vers les examens avec confiance et dignité. Demandons au Seigneur de les libérer du découragement, du complexe d'infériorité et de la peur de l'échec. Que l'Esprit Saint leur donne assurance, intelligence et sérénité.
1: Notre Père qui es aux cieux, que ton nom soit sanctifié, que ton règne vienne, que ta volonté soit faite sur la terre comme au ciel.
0: Donc,

0: Marie, pleine de grâce, le Seigneur est avec vous. Vous êtes bénie en toutes les femmes, et Jésus, le fruit de vos entrailles, est béni.
1: Sainte Marie, Mère de Dieu, priez pour nous pauvres pécheurs, maintenant et à l'heure de notre mort. Amen.
0: Je vous salue Marie, pleine de grâce. Le Seigneur est avec vous. Vous êtes bénie en toutes les femmes et Jésus, le fruit de vos entrailles, est béni.
1: Sainte Marie, Mère de Dieu, priez pour nous pauvres pécheurs, maintenant et à l'heure de notre mort. Amen.
0: Je vous salue Marie, pleine de grâce. Le Seigneur est avec vous. Vous êtes bénie en toutes les femmes et Jésus, le fruit de vos entrailles, est béni.
1: Sainte Marie, Mère de Dieu, priez pour nous pauvres pécheurs, maintenant et à l'heure de notre mort. Amen.
0: Je vous salue Marie, pleine de grâce. Le Seigneur est avec vous. Vous êtes bénie en toutes les femmes et Jésus, le fruit de vos entrailles, est béni.
1: Sainte Marie, Mère de Dieu, priez pour nous pauvres pécheurs, maintenant et à l'heure de notre mort. Amen.
0: Je vous salue Marie, pleine de grâce. Le Seigneur est avec vous. Vous êtes bénie en toutes les femmes et Jésus, le fruit de vos entrailles, est béni.
1: Sainte Marie, Mère de Dieu, priez pour nous pauvres pécheurs, maintenant et à l'heure de notre mort. Amen.
0: Je vous salue Marie, pleine de grâce. Le Seigneur est avec vous. Vous êtes bénie en toutes les femmes et Jésus, le fruit de vos entrailles, est béni.
1: Sainte Marie, Mère de Dieu, priez pour nous pauvres pécheurs, maintenant et à l'heure de notre mort. Amen.
0: Je vous salue Marie, pleine de grâce. Le Seigneur est avec vous. Vous êtes bénie en toutes les femmes et Jésus, le fruit de vos entrailles, est béni.
1: Sainte Marie, Mère de Dieu, priez pour nous pauvres pécheurs, maintenant et à l'heure de notre mort. Amen.
0: Je vous salue Marie, pleine de grâce. Le Seigneur est avec vous. Vous êtes bénie en toutes les femmes et Jésus, le fruit de vos entrailles, est béni.
1: Sainte Marie, Mère de Dieu, priez pour nous pauvres pécheurs, maintenant et à l'heure de notre mort. Amen.
0: Je vous salue Marie, pleine de grâce. Le Seigneur est avec vous. Vous êtes bénie en toutes les femmes et Jésus, le fruit de vos entrailles, est béni.
1: Sainte Marie, Mère de Dieu, priez pour nous pauvres pécheurs, maintenant et à l'heure de notre mort. Amen.
0: Gloire au Père et au Fils et au Saint-Esprit.
1: Ô Dieu qui es, qui était et qui vient, pour les siècles des siècles. Amen.
0: Ô Marie conçue sans péché,
1: priez pour nous qui avons recours à vous.
0: Ô Marie conçue sans péché,
1: priez pour nous qui avons recours à vous.
0: Ô Marie conçue sans péché,

0: Deuxième mystère lumineux, les noces de Cana. Fruit du mystère, la nouvelle alliance. Son heure n'était pas encore arrivée. Jésus, par amour pour sa mère, change l'eau, symbole de l'ancienne alliance, en vin. Aux noces de Cana, qui sont l'image des relations que Dieu veut établir avec son peuple. Ô Marie, médiatrice de toute grâce, toi qui as glorifié Dieu dans tes joies comme dans tes peines, apprends-nous à avoir la docilité des serviteurs de la noce, répondant aux désirs du Maître, en sachant que Dieu agit toujours pour le bien de l'homme.
1: Prions pour tous les candidats qui manquent de moyens matériels, de soutien ou de conditions favorables pour étudier. Que le Seigneur soutienne les familles éprouvées, accorde les ressources nécessaires aux élèves et ouvre des chemins d'espérance pour ceux qui traversent des difficultés scolaires. Par l'intercession de Marie, que rien ne manque à nos candidats pour réussir.
0: Notre Père qui es aux cieux, que ton nom soit sanctifié, que ton règne vienne, que ta volonté soit faite sur la terre comme

0: Alors, amen.
1: Je vous salue Marie, pleine de grâce. Le Seigneur est avec vous. Vous êtes bénie entre toutes les femmes, et Jésus, le fruit de vos entrailles, est béni.
2: Sainte Marie, Mère de Dieu, priez pour nous pauvres pécheurs, maintenant et à l'heure de notre mort. Amen.
1: Je vous salue Marie, pleine de grâce. Le Seigneur est avec vous. Vous êtes bénie entre toutes les femmes, et Jésus, le fruit de vos entrailles, est béni.
2: Sainte Marie, Mère de Dieu, priez pour nous pauvres pécheurs, maintenant et à l'heure de notre mort. Amen.
1: Je vous salue Marie, pleine de grâce. Le Seigneur est avec vous. Vous êtes bénie entre toutes les femmes, et Jésus, le fruit de vos entrailles, est béni.
2: Sainte Marie, Mère de Dieu, priez pour nous pauvres pécheurs, maintenant et à l'heure de notre mort. Amen.
1: Je vous salue Marie, pleine de grâce. Le Seigneur est avec vous. Vous êtes bénie entre toutes les femmes, et Jésus, le fruit de vos entrailles, est béni.

0: Marie, pleine de grâce, le Seigneur est avec vous. Vous êtes bénie entre toutes les femmes, et Jésus, le fruit de vos entrailles, est béni.
1: Sainte Marie, Mère de Dieu, priez pour nous pauvres pécheurs, maintenant et à l'heure de notre mort. Amen.
0: Je vous salue Marie, pleine de grâce, le Seigneur est avec vous. Vous êtes bénie entre toutes les femmes, et Jésus, le fruit de vos entrailles, est béni.

0: Marie, pleine de grâce, le Seigneur est avec vous. Vous êtes bénie entre toutes les femmes, et Jésus, le fruit de vos entrailles, est béni.
1: Sainte Marie, Mère de Dieu, priez pour nous pauvres pécheurs, maintenant et à l'heure de notre mort. Amen.
0: Je vous salue Marie, pleine de grâce. Le Seigneur est avec vous. Vous êtes bénie entre toutes les femmes, et Jésus, le fruit de vos entrailles, est béni.
1: Sainte Marie, Mère de Dieu, priez pour nous pauvres pécheurs, maintenant et à l'heure de notre mort. Amen.
0: Gloire au Père et au Fils et au Saint-Esprit.
1: Ô Dieu qui es, qui était et qui vient, pour les siècles des siècles. Amen.
0: Ô Marie conçue sans péché,
1: priez pour nous qui avons recours à vous.
0: Ô Marie conçue sans péché,
1: priez pour nous qui avons recours à vous.
0: Ô Marie conçue sans péché,
1: priez pour nous qui avons recours à vous.
0: Troisième mystère lumineux, la prédication du royaume. Fruit du mystère, l'envoi en mission. Jésus, Fils de Dieu, et Dieu lui-même, est la lumière du monde. Il nous donne de nous repentir et de croire en l'Évangile pour avoir la lumière de vie. Ô Jésus-Christ, lumière qui éclaire nos ténèbres, donne à l'homme ta miséricorde pour que le monde devienne un monde de paix, de justice et de vérité. Un monde plein de la sagesse de Dieu qui aura oublié sa folie.
2: Prions pour que tous les élèves et étudiants travaillent avec sérieux, honnêteté et discipline. Demandons la grâce d'éviter la tricherie, de persévérer dans l'effort, d'aimer le travail bien fait et de cultiver le sens de la responsabilité. Que Dieu fasse grandir en eux la sagesse et le goût du savoir.
3: Notre Père, qui es aux cieux, que ton nom soit sanctifié, que ton règne vienne, que ta

0: sont offensés. Et ne nous laisse pas entrer en tentation, mais délivre-nous du mal. Amen.
1: Je vous salue Marie, pleine de grâce, le Seigneur est avec vous. Vous êtes bénie entre toutes les femmes, Jésus, le fruit de vos entrailles est béni.
2: Sainte Marie, Mère de Dieu, priez pour nous pauvres pécheurs, maintenant et à l'heure de notre mort. Amen.
1: Je vous salue Marie, pleine de grâce, le Seigneur est avec vous. Vous êtes bénie entre toutes les femmes, Jésus, le fruit de vos entrailles est béni.
2: Sainte Marie, Mère de Dieu, priez pour nous pauvres pécheurs, maintenant et à l'heure de notre mort. Amen.
1: Je vous salue Marie, pleine de grâce, le Seigneur est avec vous. Vous êtes bénie entre toutes les femmes, Jésus, le fruit de vos entrailles est béni.
2: Sainte Marie, Mère de Dieu, priez pour nous pauvres pécheurs, maintenant et à l'heure de notre mort. Amen.
1: Je vous salue Marie, pleine de grâce, le Seigneur est avec vous. Vous êtes bénie entre toutes les femmes, Jésus, le fruit de vos entrailles.

0: Je vous salue Marie, pleine de grâce. Le Seigneur est avec vous. Et bénie toutes les femmes et Jésus, le fruit de vos entrailles est béni.
1: Sainte Marie, Mère de Dieu, priez pour nous pauvres pécheurs. Maintenant et à l'heure de notre mort. Amen.
0: Je vous salue Marie, pleine de grâce. Le Seigneur est avec vous. Et bénie toutes les femmes et Jésus, le fruit de vos entrailles est béni.
1: Sainte Marie, Mère de Dieu, priez pour nous pauvres pécheurs. Maintenant et à l'heure de notre mort. Amen.
0: Je vous salue Marie, pleine de grâce. Le Seigneur est avec vous. Et bénie toutes les femmes et Jésus, le fruit de vos entrailles.

0: au Père, au Fils, au Saint-Esprit.
1: Ô Dieu qui est, qui était et qui vient, pour des siècles et des siècles. Amen.
0: Ô Marie conçue sans péché,
1: priez pour nous qui avons recours à vous.
0: Ô Marie conçue sans péché,
1: priez pour nous qui avons recours à vous.
0: Ô Marie conçue sans péché,
1: priez pour nous qui avons recours à vous.
2: Quatrième mystère lumineux, la transfiguration, l'amour de Dieu le Père. Jésus, le Fils de Dieu, est transfiguré devant des témoins pour nous transmettre son amour, ma faveur. Écoutez-le. Personne mieux que Marie, Jésus, et se réjouit de sa présence. Contemplons Jésus avec les yeux de Marie et réjouissons-nous de sa présence avec les trois apôtres. Adorons le Maître du monde, notre Sauveur.
3: Prions pour tous les candidats découragés, stressés ou fatigués. Que le Seigneur renouvelle leur force, éclaire leur intelligence, fortifie leur mémoire et remplisse leur cœur de paix. Que la lumière du Christ chasse toute peur et toute angoisse liées aux examens.
4: Notre Père qui es aux cieux, que ton nom soit sanctifié, que ton règne vienne, que ta volonté soit faite sur la terre comme au ciel.
5: Donne-nous aujourd'hui notre pain de ce jour. Pardonne nos offenses, comme nous pardonnons aussi à ceux qui nous ont offensés. Et ne nous laisse pas rentrer en tentation, mais délivre-nous du mal. Amen.
4: Je vous salue, Marie, pleine de grâce, le Seigneur est avec vous. Vous êtes bénie entre toutes les femmes, et Jésus, le fruit de vos entrailles, est béni.
5: Sainte Marie, Mère de Dieu, priez pour nous pauvres pécheurs, maintenant et à l'heure de notre mort. Amen.
4: Je vous salue, Marie, pleine de grâce, le Seigneur est avec vous. Vous êtes bénie entre toutes les femmes, et Jésus, le fruit de vos entrailles, est béni.
5: Sainte Marie, Mère de Dieu, priez pour nous pauvres pécheurs, maintenant et à l'heure de notre mort. Amen.
4: Je vous salue, Marie, pleine de grâce, le Seigneur est avec vous. Vous êtes bénie entre toutes les femmes, et Jésus, le fruit de vos entrailles, est béni.
5: Sainte Marie, Mère de Dieu, priez pour nous pauvres pécheurs, maintenant et à l'heure de notre mort. Amen.
4: Je vous salue, Marie, pleine de grâce, le Seigneur est avec vous. Vous êtes bénie entre toutes les femmes, et Jésus, le fruit de vos entrailles, est béni.
5: Sainte Marie, Mère de Dieu, priez pour nous pauvres pécheurs, maintenant et à l'heure de notre mort. Amen.
4: Je vous salue, Marie, pleine de grâce, le Seigneur est avec vous. Vous êtes bénie entre toutes les femmes, et Jésus, le fruit de vos entrailles, est béni.
5: Sainte Marie, Mère de Dieu, priez pour nous pauvres pécheurs, maintenant et à l'heure de notre mort. Amen.
4: Je vous salue, Marie, pleine de grâce, le Seigneur est avec vous. Vous êtes bénie entre toutes les femmes, et Jésus, le fruit de vos entrailles,

0: plein de grâce, le Seigneur est avec vous. Vous êtes bénie entre toutes les femmes. Et Jésus, le fruit de vos entrailles est béni.
1: Sainte Marie, Mère de Dieu, priez pour nous pauvres pécheurs, maintenant et à l'heure de notre mort. Amen.
0: Je vous salue, Marie, pleine de grâce, le Seigneur est avec vous. Vous êtes bénie entre toutes les femmes. Et Jésus, le fruit de vos entrailles est béni.
1: Sainte Marie, Mère de Dieu, priez pour nous pauvres pécheurs, maintenant et à l'heure de notre mort. Amen.
0: Je vous salue, Marie, pleine de grâce, le Seigneur est avec vous. Vous êtes bénie entre toutes les femmes. Et Jésus, le fruit de vos entrailles est béni.
1: Sainte Marie, Mère de Dieu, priez pour nous pauvres pécheurs, maintenant et à l'heure de notre mort. Amen.
0: Je vous salue, Marie, pleine de grâce, le Seigneur est avec vous. Vous êtes bénie entre toutes les femmes. Et Jésus, le fruit de vos entrailles est béni.
1: Sainte Marie, Mère de Dieu, priez pour nous pauvres pécheurs, maintenant et à l'heure de notre mort. Amen.
0: Gloire au Père, au Fils et au Saint-Esprit.
1: Ô Dieu qui est, qui était et qui vient, pour les siècles des siècles. Amen.
0: Ô Marie conçue sans péché,
1: priez pour nous qui avons recours à vous.
0: Ô Marie conçue sans péché,
1: priez pour nous qui avons recours à vous.
0: Ô Marie conçue sans péché,
1: priez pour nous qui avons recours à vous.
2: Cinquième mystère lumineux, l'institution de l'Eucharistie. Fruit du mystère, Eucharistie, chemin de sainteté. Jésus nous donne son corps en nourriture pour que nous soyons saints et ayons la vie. Ô Jésus, Verbe incarné, notre Rédempteur, descends dans nos cœurs sous les saints espèces comme un doux rayon de soleil ou avec la puissance de la foudre, et aide-nous à délier par avance nos liens trop terrestres.
3: Prions pour que les élèves et étudiants demeurent proches de Dieu durant cette période importante de leur vie. Que l'Eucharistie fortifie leur foi, apaise leurs inquiétudes, les protège du découragement et les aide à garder confiance en l'avenir. Prions également pour les parents, enseignants et éducateurs qui accompagnent les candidats avec amour et patience.
4: Notre Père qui es aux cieux, que ton nom soit sanctifié, que ton règne vienne, que ta volonté soit faite sur la terre.

0: Marie, pleine de grâce, le Seigneur est avec vous. Et bénie en toutes les femmes, et Jésus, le fruit de vos entrailles, est béni.
1: Sainte Marie, Mère de Dieu, priez pour nous pauvres pécheurs, maintenant et à l'heure de notre mort. Amen.
0: Je vous salue, Marie, pleine de grâce, le Seigneur est avec vous. Et bénie en toutes les femmes, et Jésus, le fruit de vos entrailles, est béni.
1: Sainte Marie, Mère de Dieu, priez pour nous pauvres pécheurs, maintenant et à l'heure de notre mort. Amen.
0: Je vous salue Marie, pleine de grâce. Le Seigneur est avec vous. Et bénie en toutes les femmes et Jésus, le fruit de vos entrailles.

0: salue Marie, pleine de grâce. Le Seigneur est avec vous. Et bénie toutes les femmes et Jésus, le fruit de vos entrailles est béni.
1: Sainte Marie, Mère de Dieu, priez pour nous pauvres pécheurs, maintenant et à l'heure de notre mort. Amen.
0: Je vous salue Marie, pleine de grâce. Le Seigneur est avec vous. Et bénie toutes les femmes et Jésus, le fruit de vos entrailles est béni.

0: Seigneur est avec vous. Et bénie toutes les femmes et Jésus, le fruit de vos entrailles, est béni.
1: Sainte Marie, Mère de Dieu, priez pour nous pauvres pécheurs, maintenant et à l'heure de notre mort. Amen.
0: Je vous salue Marie, pleine de grâce. Le Seigneur est avec vous. Et bénie toutes les femmes et Jésus, le fruit de vos entrailles, est béni.
1: Sainte Marie, Mère de Dieu, priez pour nous pauvres pécheurs, maintenant et à l'heure de notre mort. Amen.
0: Je vous salue Marie, pleine de grâce. Le Seigneur est avec vous. Et bénie toutes les femmes et Jésus, le fruit de vos entrailles, est béni.
1: Sainte Marie, Mère de Dieu, priez pour nous pauvres pécheurs, maintenant et à l'heure de notre mort. Amen.
0: Je vous salue Marie, pleine de grâce. Le Seigneur est avec vous. Et bénie toutes les femmes et Jésus, le fruit de vos entrailles, est béni.
1: Sainte Marie, Mère de Dieu, priez pour nous pauvres pécheurs, maintenant et à l'heure de notre mort. Amen.
0: Je vous salue Marie, pleine de grâce. Le Seigneur est avec vous. Et bénie toutes les femmes et Jésus, le fruit de vos entrailles, est béni.

0: avec la catena. Quelle est celle-ci?
1: Qui s'avance comme le rang, belle comme la lune, éclatante comme le soleil, terrible comme une armée rangée en bataille.
0: Mon âme exalte le Seigneur.
1: Exulte mon esprit en Dieu, mon sauveur.
0: Il s'est penché son âme servante. Désormais, tous les âges me diront bienheureuse.
1: Le puissant fit pour moi des merveilles. Saint est son nom.
0: Son amour s'étend d'âge en âge à ceux qui le craignent.
1: Déployant la force de son bras, il discerne ses superbes.
0: Il renverse les puissants de leur trône. Il élève les humbles.
1: Il comble bien les affamés. Renvoie les riches les mains vides.
0: Il relève de son serviteur, il se souvient de son amour.
1: De la

0: siècle. Amen.
1: Que le ciel-ci,
0: qui s'avance comme l'aurore, belle comme la lune, éclatante comme le soleil, terrible comme une armée rangée en bataille.
1: Ô Marie conçue sans péché,
0: priez pour nous qui avons recours à vous.
1: Prions. Seigneur Jésus-Christ, notre médiateur auprès du Père, tu as voulu que la Vierge Bienheureuse, ta mère, soit notre mère et notre médiatrice auprès de toi. Accorde à ceux qui implorent tes faveurs la joie de recevoir toute par un nom.
2: Amen.
1: Achevons notre méditation. Nous avons recours à votre protection, Sainte Mère de Dieu. Ne rejetez pas les prières que nous adressons dans tous nos besoins, mais délivre-nous des dangers auxquels nous sommes exposés. Ô Vierge, comme lieu de gloire et de bénédiction. Vierge Immaculée, médiatrice de toute grâce.
0: Priez pour nous.
1: Saint Michel, Saint Gabriel, Saint Raphaël.
0: Priez pour nous.
1: Puissance et légende d'Ange Marie.
0: Priez pour nous.
1: Saint Jean-Baptiste.
0: Priez pour nous.
1: Saint Pierre et Saint Paul.
0: Priez pour nous.

0: Avec vous, chers amis auditeurs de la Radio Nationale Catholique de Côte d'Ivoire, nous avons médité les mystères lumineux de la vie de notre Seigneur Jésus afin de solliciter l'intercession de la Vierge Marie pour le bon déroulement des examens de nos frères et sœurs en classe d'examen. Aujourd'hui, nous avons ce deuxième jour de ce tridôme de prière en leur faveur, une très belle occasion de s'arrêter un moment et de pouvoir prier ensemble pour nos élèves et étudiants en classe d'examen. Alors, dans ce chemin de notre programme est prévu aussi un enseignement, chers amis auditeurs. Et vous le savez, le thème qui a été choisi est le suivant. Avec Dieu, nous surmonterons la peur des examens. Très chers auditeurs, la peur peut parfois bloquer les capacités, troubler l'intelligence et décourager les efforts. Pourtant, avec Dieu, il est possible de dépasser ses limites et de retrouver la confiance. C'est ce que va approfondir tout à l'heure Madame Bernadette Jay, qui est coach certifiée, également responsable des ressources humaines et de l'éducation. Elle va nous éclairer ce soir sur le thème évoqué que nous souhaitons rappeler. Avec Dieu, nous surmonterons la peur des examens. Nous écoutons à présent Madame Bernadette Jay pour son enseignement.
1: Bonsoir, chers auditeurs de la Radio Nationale Catholique. Nous sommes là ce soir pour échanger avec vous sur un sujet d'actualité, un sujet concernant les examens scolaires et universitaires. Depuis hier, nous avons entamé un programme qui a pour thème « Avec Dieu, nous ferons des prouesses et lui piétinera nos oppresseurs ». Ce soir, j'interviens pour parler du sous-thème « Avec Dieu, nous surmonterons la peur des examens ». Oui, nous sommes en pleine période d'examen à grand tirage et il est important en tant que parent, en tant que porteur de voix, d'intervenir sur ce sujet pour soutenir et encourager nos enfants. Moi, c'est coach Bernadette Jay. Je suis coach certifié éthique, servante de Dieu. Je suis cadre de l'éducation et des ressources humaines et en tant que tel, j'exerce dans une entreprise de la place, une entreprise industrielle, et j'ai servi aussi en tant que censeur pendant 3 ans, professeur de philosophie. Et donc, les activités concernant les examens font partie un peu de mon fonctionnement. En tant que coach, nous travaillons avec les enfants pour développer leurs compétences et leurs acquis afin qu'ils soient beaucoup plus compétents et donnent la meilleure version d'eux-mêmes. Nous rentrons donc pleinement dans un contexte qui nous sied et qui va nous permettre, je l'espère, de donner des ficelles à nos enfants. Pour ce faire, je voudrais m'appuyer sur le verset suivant, 1 Pierre 5, le verset 8, qui dit ceci, « Soyez sobres, résistez, car votre adversaire, le diable, rôde, cherchant qui dévorer. » Nous sommes en plein examen.

les examens d'un œil purement humain. Mais au-delà de l'œil purement humain, il y a le fait que la peur est un piège que l'ennemi utilise pour manipuler l'intelligence des enfants, parce que par la peur, les enfants perdent leurs moyens et sont confrontés à l'échec, sont confrontés à la paresse, sont confrontés à l'abandon, sont confrontés à ne pas faire ce qu'il faut pour atteindre leurs objectifs. C'est pourquoi nous allons aborder cela pour aider. Pour comprendre le contexte de notre échange, je voudrais d'abord qu'on définisse ensemble qu'est-ce qu'un examen. Un examen, c'est une évaluation formelle, sinon on va dire c'est un devoir ou bien une interrogation écrite ou orale. Mais un examen, c'est une évaluation formelle des connaissances ou des pratiques des élèves ou des étudiants à la fin d'un cycle ou bien à la fin d'un parcours de formation donné. Ça peut être une année, ça peut être un cycle pour le BPC, pour le BAC, pour le BTS, pour le master, tout ce que vous voulez. Donc, l'examen permettra donc au candidat d'opérer le passage d'un niveau à un autre ou d'un cycle à un autre, ou alors de marquer la fin de son parcours. Dans ce cas, le parcours sera sanctionné par un diplôme. Les examens ont donc un enjeu capital, car le succès d'un élève est souvent le témoignage qu'il est un bon élève. Nous, les parents, nous disons, mon fils, il est brillant. Ou bien le professeur dit, il est brillant. L'administration dit, il est brillant. Pourquoi? Parce que depuis qu'il est rentré en 6e ou au CP1, il compte dans le peloton de tête. Donc, les examens sont des tests qui permettent de faire un peu le tri, d'évaluer les niveaux, de savoir qui réussit et qui réussit aussi avec brio. De sorte non seulement à encourager les autres à ajuster ce qu'ils doivent ajuster pour pouvoir atteindre le niveau de performance. C'est aussi une occasion pour être jaugé. Jaugé, pesé. Savoir, est-ce que je vaux le niveau? Est-ce que j'ai le niveau de ma classe? Est-ce que j'ai le niveau de connaissance reconnu pour être de cette classe, pour bénéficier, pour recevoir telle qualification, tel diplôme? Et un tel contexte plonge la plupart du temps nos enfants dans le stress, dans une ambiance de compétition. Et cette ambiance de compétition va engendrer parfois l'abandon, va engendrer parfois la pression, va engendrer la peur si on n'a pas Dieu. Je précise, si on n'a pas Dieu. Pourquoi? Parce qu'un élève, d'abord, avant d'être élève, doit se connaître. Qui il est? Il est avant tout enfant de Dieu. Et si tu m'écoutes que tu n'es pas encore enfant de Dieu, sache que le fait d'être fils ou fille de Dieu accorde des privilèges. Quand nous lisons le livre de Deutéronome, que Dieu dit à son peuple qui seront à la tête et jamais à la queue, ça c'est un privilège qu'il donne au peuple de Dieu. Et quand tu rentres dans la famille des enfants de Dieu, ce privilège t'appartient. Et par ce privilège, il y a des principes. Il y a des principes à respecter, et ces principes à respecter feront que si tu les respectes, tu bénéficieras de tel ou tel avantage. Tu réussiras, tu prospéreras, tu brilleras. Et donc, si on me dit, il n'y a pas que les enfants de Dieu qui excellent. Oui, il n'y a pas que les enfants de Dieu qui excellent, mais parce que les autres ont regardé les enfants de Dieu, ils ont regardé leur mode de fonctionnement, ils ont regardé ce qui fait qu'ils brillent, et puis ils ont respecté. En dehors de ne pas adorer Dieu, ils ont respecté les autres principes. En ce moment, ils peuvent briller. Mais si quelqu'un est en Dieu, il les supplante tous. Donc, avant tout, connaître son identité en Jésus-Christ.

et tu te laisses submerger par le stress des échecs passés. L'année dernière, j'ai fait, j'ai pas réussi. Moi-même, à chaque année, perds. En ce moment, on devient un peu superstitieux. Hein? Mon oncle a échoué. On dit CPDEC là, c'est duré. CPDEC là, on peut pas faire ça. Moi, je connais des gens qui ont fait CPDEC. Le cycle là, en 5 ans, et puis ils sont passés. Quel est ton objectif? Qu'est-ce que tu veux? Il faut être capable de dire, ceux qui ont réussi ne sont pas différents de moi. Et autant Dieu leur a donné les provisions intellectuelles, spirituelles pour réussir. Moi, je suis capable de réussir. À partir de ce moment, tu changes ta mentalité et tu t'orientes dans une dimension de confiance en soi qui te donne d'exploiter en plein ton potentiel. Parce que quand tu commences à douter de toi, quand tu commences à remettre en cause tes compétences, ton potentiel, ça veut dire que tu as perdu de vue là où tu t'en vas. Quand tu penses que le succès ne peut arriver que quand tu es avec les autres, lorsque c'est collectif. Et moi seul devant la feuille, et je suis, et puis tu trembles. Non. Chacun est l'image et la ressemblance de Dieu. Donc chacun est amené à manifester Dieu. La pensée et la réalité du stress sont proportionnelles à l'importance que nous accordons à nos capacités. Si nous estimons que nous n'avons pas le potentiel, nous n'avons pas les capacités, nous ne pouvons pas réussir. À partir de ce moment, nous n'allons pas réussir. Parce que notre but, c'est alors d'aller à l'école, papa dit d'aller à l'école, donc je vais. Non. Si ton but, c'est de glorifier Dieu, tu vas savoir que l'image et ressemblance de Dieu que tu as en toi le potentiel. Et la confiance en soi se construit par les victoires qu'on a, les succès qu'on a au fur et à mesure qu'on essaie de faire les choses. Si tu as un but, si tu es déterminé à l'atteindre, bien-aimé, tu vas développer une mentalité nouvelle qui va laisser éclore tes capacités. David ne s'est pas laissé intimider. Il est resté focus sur son objectif, sur son but. Et toute l'histoire biblique montre comment à toutes les étapes de sa vie, David, s'appuyant sur Dieu, s'est levé et il a combattu le bon combat. C'est pourquoi Dieu pouvait dire qu'il était l'homme selon son cœur, le roi selon son cœur. Même contre la maladie de Saül, il a joué la harpe. Il y a combien de personnes? Et Saül a été soulagé. Il a combattu des armées, il les a vaincus. On l'a célébré. Il a été un roi hors pair. Pourquoi? Parce que c'était Dieu d'abord. Mais quand il a fini, selon son but, il a travaillé. Cela nous amène à traiter la dernière partie qui est comment vaincre les peurs. En premier, il faut lire et méditer la parole de Dieu. Il faut lire et méditer la parole de Dieu dans la foi. Néhémie 2, le verset 20 déclare ceci. Le Dieu des cieux nous accordera le succès. Médite ce verset. Néhémie partait reconstruire les murailles de Jérusalem. Les gens se moquaient de lui et il a sorti ça, cette parole. Daniel 3, le verset 17 à 18. Les amis de Daniel qui ne voulaient pas se soumettre au Dieu de Nabucodonosor disaient à ceux qui les taguaient, notre Dieu, celui que nous servons, est capable de nous délivrer de cette fournaise. Amen, amen. Lisons aussi l'histoire de Joseph, l'histoire de David, l'histoire de Zachée. Zachée qui était comme un homme disqualifié, mais il a couru devant Jésus. Dès l'instant où il est monté sur le sycomore, Jésus l'a vu. Jésus est parti séjourner chez lui. Si Zachée n'était jamais monté sur le sycomore, Jésus ne serait jamais allé manger chez lui, lui accorder le salut. L'histoire de Paul. Paul qui était un persécuteur. Mais quand Jésus le rencontre, il ne regarde même pas à l'échade. Il ne regarde même pas au fait qu'il est illégitime. Il ne se dit pas qu'il est disqualifié. Non, non. Il n'alimente pas son esprit par le syndrome de l'imposteur parce que il pouvait dire, ah, moi, je n'ai pas connu Jésus. Donc, nous autres là, qu'est-ce qu'on peut faire? Non. Il s'est mis à la place où Dieu l'a positionné et il a regardé au but. Dieu lui a dit d'annoncer, il a regardé au but et il est sorti même du territoire juif pour aller prêcher la parole aux païens. Et c'est grâce à lui que l'évangile est venu jusqu'à nous.

Jusqu'à quand, élève, candidat, tu vas te laisser mortifier par tes peurs? Sors de ta zone de confort. Tu as en toi le potentiel. Ce qu'il te faut en deuxième, c'est de travailler de façon persévérante. Travailler de façon consciente et savoir que seul le travail paye. Vous vous rappelez la cigale et la fourmi. Si tu persévères dans le travail, la fourmi qui travaille un peu, prenait un grain de riz chaque jour. C'est la fourmi qui a eu à manger pendant l'hiver. Pourtant, la cigale passait son temps à jouer. Le petit grain de riz que la fourmi a soulevé chaque jour a garanti son grenier pour le temps de l'hiver. Aucun effort n'est minime. Il faut travailler. Il faut aussi développer sa confiance en soi. Trouver les causes de ses peurs et les traiter de façon très, très, très réaliste. Si tu as peur parce que tu penses que tu n'as pas de capacité, il faut travailler avec cette peur en essayant. Il faut oser. À force d'oser, tu auras des succès. Mais on n'ose pas comme ça. On se prépare. Je ne connais pas. À la maison, j'étudie. Je fais des recherches. Je fais des exercices. Je fais corriger. J'étudie. Je fais des exercices. Je fais corriger. Un grand frère, un professeur, il corrige. On prend des sujets d'examen réel. On prépare. Il n'y a pas une autre manière de préparer que de se mettre en situation. De sorte qu'on maîtrise le temps, on maîtrise tout le parcours. N'attendez pas le jour J pour vous essayer. Il faut faire des exercices, oser. Au fur et à mesure que vous allez vous rendre compte, même quand vous n'avez pas trouvé, vous prenez la correction et puis vous reprenez jusqu'à ce que vous réussissiez. Ce sont les mêmes schémas d'exercices qu'on va vous donner. Il faut aussi éviter le perfectionnisme. Il y a des personnes qui pensent que tant qu'ils n'ont pas eu 20 sur 20, ils n'ont rien fait et ils se bloquent. Donc, s'il y a un chapitre qu'ils comprennent moins, pour ce chapitre, ils vont flipper, ils vous auront peur, ils vont trembler. Il ne faut pas savoir si ce chapitre va tomber. Mais si ce chapitre tombe, c'est une question de méthodologie. On vous a donné une méthodologie et par la méthodologie, tu pourras y arriver. Il faut développer sa confiance en soi. En remplaçant les idées négatives par les idées positives, je suis capable et essayer, oser. Je voudrais te donner, pour terminer, quelques techniques. Il faut visualiser un peu ton succès. Visualiser ton succès, si tu sais le BTS, vois-toi réussir. Parce qu'avec Dieu, il faut rêver. Tu es capable, j'ai le potentiel. Et si tu es en salle, que tu trembles, ou bien pendant que tu étudies, tu trembles, il faut respirer profondément. Ça produit le calme. Cela va te donner le calme. Cela va te détendre. Et puis, prier. Au début des épreuves, prier. Les 30 premières secondes, sans lire le sujet, prier. Confiez-vous à Dieu. Demandez au Saint-Esprit de venir vous habiter. Vous pouvez même prendre une minute. Ça ne coûte rien dans le temps que vous aurez. Prenez une minute pour prier. Pendant un moment, moi j'ai connu des échecs aux examens, mais c'est comme ça que j'ai résolu mon problème. Me préparer correctement, traiter des sujets type avant l'examen, les faire corriger et travailler jusqu'à ce que je maîtrise tout. Je suis celle qui explique. Expliquez à vos amis. Si tu es capable d'expliquer un cours, expliquer un devoir, expliquer un exercice, tu es capable de les réaliser doublement. Ensuite, quand je suis en salle, je cause pas, je regarde pas à gauche. Je me dis que si le sujet a été donné, c'est que c'est pour mon niveau. Si c'est pour mon niveau, c'est que je peux trouver ce qu'on a mis à faire. Et donc, je me concentre, je prie, je demande au Saint-Esprit de me révéler. Quand je suis bloqué, j'appelle le Saint-Esprit. Il dit, Saint-Esprit, ouvre mon esprit parce que ce devoir m'a donné parce que c'est mon niveau et je suis capable. Et j'avais une amie quand j'étais au département de philosophie qui disait, qu'elle aimait me voir composer. Parce que quand on me regarde composer, on ne sait jamais si je suis en train de trouver ou bien si je suis en train de faire fausse route. Oui, il faut que le divin en vous vous stabilise, que la peur fuit et que vous puissiez être distingué, que vous puissiez être positionné, que vous puissiez produire des résultats éclatants au nom puissant de Jésus-Christ de Nazareth. Je voudrais prier pour toi avant de conclure. Je vous ai dit que la peur est une ruse de l'ennemi. Et Christ a payé
le prix à la croix pour vaincre le monde. C'est pourquoi je déclare sur ta vie en ce soir que toute peur envoyée par l'ennemi pour semer l'échec dans ta vie est illégale. Alors dès maintenant, je me tiens dans le sang de Jésus et je déclare que toute peur dégage de ta vie au nom puissant de Jésus-Christ de Nazareth. Tout lien familial qui engendrerait l'échec dans ta vie, qui engendrerait l'échec aux examens, est localisé maintenant par la puissance du Saint-Esprit et anéanti au nom puissant de Jésus. Le sang de Jésus, il dit, brise les chaînes de l'échec cyclique dans ta vie et dans la vie de ta famille au nom puissant de Jésus. Le sang de Jésus purifie ta mentalité de toute peur, de toute idée négative, de toute pensée limitante, de toute pensée dévalorisante et introduit dans ton cœur et dans ta vie le sentiment de victoire partagée en Jésus-Christ de Nazareth au nom de Jésus. Je me tiens dans le sang de Jésus et j'oppose à tout autel, à tout trône, œuvrant contre ton succès, l'autel du sacrifice de Jésus-Christ au nom de Jésus. L'esprit que nous avons reçu est l'esprit de liberté, l'esprit de science et de connaissance. J'appelle l'esprit de science, de connaissance, l'Esprit Saint aux sept dons sur ta vie. Et dès maintenant, j'appelle le renouvellement de ta mentalité, de ta pensée, par la puissance du Saint-Esprit. Et j'appelle la grâce du succès, la grâce de la faveur de Dieu, que l'ange de la présence de Dieu, j'ai dit, demeure avec toi dans la préparation, pendant les épreuves et pendant l'attente des résultats, au nom puissant de Jésus-Christ. Amen. Chers auditeurs et auditrices de la Radio Nationale Catholique, c'est avec plaisir que j'ai partagé ce soir ces quelques points pour nos enfants. Nous savons que nos enfants souvent n'écoutent pas la radio, mais partagez avec eux ce moment. Je suis coach Bernadette Dier, coach éthique certifié. Je suis cadre de l'éducation, cadre des ressources humaines et j'accompagne les enfants et les professionnels des entreprises à atteindre leurs objectifs. Je travaille aussi dans le cadre du leadership parental et j'espère que ensemble nous pourrons faire les prouesses pour la gloire de Dieu. Amen.

Merci à Madame Bernadette Jay pour ce bel enseignement enrichissant qui nous rappelle que Dieu marche avec ceux qui mettent en lui, mettent leur confiance en lui tout simplement. Et ce sera un moment juste après l'enseignement de Madame Bernadette Jay, déjà de nous disposer pour vivre pleinement la célébration eucharistique en faveur des élèves et étudiants en classe d'examen. Ce sera dans quelques minutes seulement, et donc avec une très belle sélection musicale pour vous aider à vous disposer et à vivre agréablement cette célébration eucharistique au cours de laquelle nos élèves et étudiants recevront des grâces et des bénédictions de la part de notre Seigneur Jésus. Je vous invite à rester avec nous et à inviter ceux et celles qui ne sont pas à l'écoute de la Radio Nationale Catholique à nous rejoindre pour vivre ensemble ce tridôme de prière en faveur des élèves et étudiants en classe d'examen.

Chers auditeurs de la Radio Nationale Catholique de Côte d'Ivoire, la voix de l'Évangile, nous allons maintenant entrer dans le cœur de notre rencontre avec le Seigneur à travers la célébration eucharistique, source de force, de paix et de grâce pour nos candidats. Et donc préparons nos cœurs à accueillir Jésus-Christ dans sa parole et dans l'Eucharistie.

adorant. Le Seigneur, venez, venez, venez, venez, incline, vous prosternez-vous, adorant le Seigneur. Venez.

0: du Fils et du Saint-Esprit. Le Seigneur soit avec vous.
1: Et avec votre esprit.
0: Auditeurs et auditrices de la Radio Nationale Catholique, chers auditeurs, chers parents d'élèves, chers amis, élèves et étudiants, en classe d'examen, nous voici rendus au sommet de ce deuxième jour de prière pour les élèves et étudiants dans le cadre de ce triduum initié par la radio à leur intention. Oui, nous voulons donc nous unir d'intention avec tous les parents qui sont préoccupés, qui portent en eux cette intention majeure. Oui, de la volonté, la réussite, du succès de leurs enfants en classe d'examen. La Radio Nationale Catholique partage ses préoccupations. La Radio Nationale Catholique partage ses aspirations fondamentales, aspirations familiales de tous les parents, parents d'élèves. Et c'est à ce titre qu'elle initie ce temps d'accompagnement moral, d'accompagnement spirituel en faveur des familles, en faveur des élèves, des étudiants en classe d'examen. Oui, nous voulons donc les soutenir, nous voulons donc les accompagner, nous voulons donc élever la voix, élever les mains, élever les yeux vers le Seigneur, vers le ciel, afin que le Seigneur, qui est source de toute bénédiction, toute réussite, oui, le Seigneur lui-même aussi, qui domine les peurs, qui domine les frayeurs des hommes, puisse manifester sa présence bienveillante auprès de nos élèves, étudiants, pour les rassurer et leur donner de réunir les conditions appropriées pour bien travailler en vue de la réussite. Alors c'est sous toute cette préoccupation que nous portons vers le Seigneur à travers cette célébration eucharistique qui sera suivie par le culte de l'adoration eucharistique. Préparons-nous donc, frères et sœurs, à célébrer dignement cette Eucharistie en reconnaissant que nous sommes pécheurs. Je confesse à Dieu Tout-Puissant.
1: J'ai reconnu devant vous, frères et sœurs, que j'ai péché en pensée, en parole, par action et par omission. Oui, j'ai vraiment péché. C'est pourquoi je supplie la bienheureuse Vierge Marie,
0: les anges et tous les saints, et vous aussi, frères et sœurs, de prier pour moi,
1: le Seigneur notre Dieu.
0: Que Dieu Tout-Puissant nous fasse miséricorde, qu'il nous pardonne nos péchés et nous conduise à la vie éternelle.
1: Amen.

0: Prions le Seigneur. Nous t'en prions, Seigneur, que ton esprit, dans sa puissance, répande en nous les dons spirituels, qui change notre cœur en un cœur qui te plaise, parfaitement accordé à ta volonté. Par Jésus-Christ, ton Fils, notre Seigneur, qui vit et règne avec toi dans l'unité du Saint-Esprit, Dieu pour les siècles des siècles. Amen. Amen.
1: Lecture du livre des Actes des Apôtres. En ces jours-là, Paul avait été arrêté à Jérusalem. Le lendemain, le commandant voulut savoir avec certitude de quoi les Juifs l'accusaient. Il lui fit enlever ses liens. Puis, il convoqua les grands prêtres et tout le conseil suprême et il fit descendre Paul pour l'emmener devant eux. Sachant que le conseil suprême se repartissait entre Sadducéens et Pharisiens, Paul s'écria devant eux. Frères, moi je suis pharisien, fils de pharisien. C'est à cause de notre espérance, la résurrection des morts, que je passe en jugement. À peine avait-il dit cela, qu'il y eut un affrontement entre pharisiens et sadducéens. Et l'assemblée se divisa. En effet, les sadducéens disent qu'il n'y a pas de résurrection, pas plus d'ange ni d'esprit, tandis que les pharisiens professent tout cela. Il se fit alors un grand vacarme. Quelques scribes du côté des pharisiens se levèrent et protestèrent vigoureusement. Nous ne trouvons rien de mal chez cet homme. Et si c'était un esprit qui lui avait parlé ou un ange, l'affrontement devint très violent et le commandant craignit que Paul ne se fasse écharper. Il ordonna à la troupe de descendre pour l'arracher à la mêlée et le ramener dans la forteresse. La nuit suivante, le Seigneur vint auprès de Paul et lui dit « Courage, le témoignage que tu m'as rendu à Jérusalem, il faut que tu le rendes aussi à Rome. » Parole du Seigneur.
2: Nous rendons

Que tous soient un, comme toi, Père, tu es en moi, et moi en toi, pour que le monde croie que tu m'as envoyé.

0: Le Seigneur soit avec vous.
1: Et avec votre esprit.
0: Évangile de Jésus-Christ selon saint Matthieu.
1: Gloire à toi, Seigneur.
0: En ce temps-là, les yeux levés au ciel, Jésus priait ainsi. Père Saint, je ne te prie pas, je ne prie pas seulement pour ceux qui sont là, mais encore pour ceux qui, grâce à leurs paroles, croiront en moi. Que tous soient un. Comme toi, Père, tu es en moi, et moi en toi. Qu'ils soient un en nous, eux aussi, pour que le monde croie que tu m'as envoyé. Et moi, je leur ai donné la gloire que tu m'as donnée, pour qu'ils soient un comme nous sommes un. Moi en eux, et toi en moi. Qu'ils deviennent ainsi parfaitement un, afin que le monde sache que tu m'as envoyé, et que tu les as aimés comme tu m'as aimé. Père, ce que tu m'as donné, je veux que là où je suis, ils soient eux aussi avec moi, et qu'ils contemplent ma gloire, celle que tu m'as donnée, parce que tu m'as aimé avant la fondation du monde. Père juste, le monde ne t'a pas connu, mais moi, je t'ai connu, et ceux-ci ont reconnu que tu m'as envoyé. Je leur ai fait connaître ton nom, et je le ferai connaître pour que l'amour dont tu m'as aimé soit en eux, et que moi aussi je sois en eux. Acclamons la parole de Dieu.
1: Louange à toi, Seigneur Jésus.
0: Frères et sœurs en Christ, chers parents d'élèves, chers amis élèves, oui, nous voici plein dans la méditation de la parole de Dieu. Oui, le Seigneur nous parle. C'est l'occasion pour nous de puiser toujours dans sa parole les ressources dont nous avons besoin pour soutenir voilà, chacun de vous et les ressources dont vous-même aussi, élèves, parents d'élèves, vous avez besoin pour pouvoir, pour les élèves, mieux affronter les épreuves et pour les parents mieux accompagner aussi vos enfants. Et nous sommes au deuxième jour, nous l'avons dit, et le thème de ce jour-là, nous le savons, voilà, le thème, on nous l'a dit, il y a eu un enseignement aussi sur le sujet, et il est libellé comme suit, avec Dieu, nous surmonterons la peur des examens. Voilà, et un enseignement à cet effet nous a été dispensé pour nous inviter à ne pas avoir peur, mais à tout surmonter. Oui, et c'est dans cette même optique aussi que je voudrais lancer mon invitation. Oui, l'enfant de Dieu n'a pas peur. Nous devons être rassurés. Voilà, nous devons être rassurés. Surtout en ce moment où nous attendons l'Esprit Saint. Vous voyez, c'est un contexte assez favorable aussi. Qui nous aide aussi à comprendre ce que nous n'avons pas de raison à avoir peur. Vous voyez, l'homme n'est jamais seul. Dieu, il est amour. Voilà. Quand on parle de Dieu, le nom de Dieu, il est amour. Pourquoi? Parce que dans tout ce qu'il a fait en faveur de l'homme, il a donné le témoignage suprême de l'amour. Voilà, quand nous avons quelqu'un qui aime, quelqu'un qui est amour, qui est notre Père, qui est avec nous, oui, chers amis, élèves, chers parents d'élèves, vous n'avez aucune raison d'avoir peur. Nous ne sommes pas seuls, nous sommes accompagnés. Vous voyez, par amour, Dieu nous a créés. Voilà, il n'a pas besoin de nous, mais il veut partager la vie avec nous. Il veut être avec nous. Voilà, il veut communiquer la vie qui déborde et qui surabonde en lui. Il le partage gracieusement, voilà, sans conditionnement. Voilà, dans les mythes anciens, on disait que non, les dieux ont créé les hommes parce qu'ils ont besoin de se servir du labeur des hommes. Mais avec le Dieu qui s'est révélé à Abraham, nous voyons que c'est une autre logique. Il fait tout par amour. Il a créé tout par amour. Il nous a sauvés aussi. Voilà, il nous crée et il nous sauve. Il nous sauve aussi par amour. Le salut, c'est cela. Et il nous donne d'avoir sa vie. Sa propre vie, c'est ça le salut. Voilà, il n'a pas besoin. Notre sort, c'est de naître en tant que créature, de vivre et de mourir. Mais au-delà de ça, pour nous témoigner véritablement la profondeur de son amour. Voilà, il nous crée par amour, il nous sauve par amour. Et c'est cela l'œuvre du salut que Jésus a accompli pour nous. Et Jésus en allant, qu'est-ce qu'il fait? Il dit, ne nous laisse pas seuls, je ne vous laisse pas orphelins. Je vous envoie le défenseur. Et c'est ce défenseur-là qui vient le jour de la Pentecôte, dont nous allons célébrer la commémoration le jour de la Pentecôte. Donc vous voyez, on n'est jamais seul. Dieu est avec nous. Dieu nous accompagne. Dieu nous tend la main. Dieu est devant nous. Il nous guide. Il nous conduit. Il nous entoure de son amour, de sa bienveillance. Oui, et sa tendresse, de son affection. Alors nous devons puiser la force là. Voilà, notre force, notre assurance dans cet amour de Dieu-là dont nous sommes objet. Voilà, il nous donne l'Esprit Saint. Voilà, le dimanche, on va célébrer l'Esprit Saint, la venue de l'Esprit Saint. Et nous vivons sous l'aide de l'Esprit. Voilà, l'Esprit, c'est lui qui nous accompagne. Voilà, il nous inspire Dieu. Il nous guide, il nous éclaire, il nous conseille. Il est avec nous. Alors, il n'y a pas de raison d'avoir peur. Nous bénéficions de l'amour de Dieu. Nous sommes aimés comme des êtres qui sont voulus, qui sont créés par Dieu, qui sont inscrits dans le dessein, dans le projet de Dieu. Nous ne sommes pas des êtres comme ça au hasard, qui sommes venus au hasard. Notre vie est programmée. Donc Dieu tient compte de nous. Il est le Dieu de la providence qui tient compte de nous. Voilà. Et si on est au monde, on est venu au monde, c'est pas par hasard. Si on étudie pour chose, c'est pas par hasard. Dieu a un projet pour chacun de nous. Il va le réaliser pour chacun de nous. Voilà notre assurance. Voilà ce qui doit nous réconforter. Voilà ce qui doit nous accompagner. Voilà ce qui doit fonder notre espérance. Voilà ce qui doit fonder aussi, voilà, tous les espoirs aussi que nous nourrissons et qui nous anime en ce moment. Oui, le thème le dit bien. Voilà, avec Dieu, nous surmonterons la peur des examens. Alors n'ayons pas peur, nous avons un Dieu qui est amour, qui nous aide. Et Jésus aussi, il est venu, il s'en va, il prie pour ses apôtres. On a vu, il a prié pour nous. Pour dire que, comme on l'a dit, la prière est importante. Même Jésus, il nous recommande. Voilà, il recommande ses apôtres. À travers ses apôtres, c'est nous-mêmes. Il recommande ses apôtres, peut-être dans le cadre de la mission, mais aussi dans le cadre de notre vie. De tout ce que nous, de ce dont nous avons besoin, nos préoccupations, Jésus nous confie au Père. Donc nous n'avons pas de raison. Alors, animons-nous d'espérance. Voilà. Et Dieu a besoin de ça aussi. Vous savez, voilà, dans la logique de la foi, l'espérance aussi, et la foi, l'assurance, la confiance, c'est des moyens aussi qu'on donne à Dieu d'agir efficacement dans nos vies. Voilà. Parce que Dieu, vous voyez, on l'a dit hier, hein, en montrant un peu cette conjugaison de l'action de Dieu et de l'action de l'homme, qui se conjugue pour produire un effet. Et on en a parlé. Alors on a dit, étudier avec foi, réussir avec Dieu. Donc les deux se conjuguent. Voilà, c'est ce qu'on a dit hier. Aujourd'hui, on dit, avec Dieu, nous surmonterons les peurs. Mais vous savez, ce qui nous empêche souvent de réussir, c'est le manque de confiance. C'est le manque de confiance. Vous voyez, Jésus, durant son ministère public, qu'est-ce qu'il a fait? Il réalise des miracles là où on a la foi. Quand on n'a pas la foi, voilà, quand il allait à celui-là, à Nazareth, on dit qu'il n'a pas fait de miracle à cause du manque de foi de ses compatriotes. Il n'a pas fait de choses. Alors, vous voyez, donc, la peur, là, ça vient un peu nous empêcher de nous élever. C'est un peu comme on appelle, un moyen, voilà, qui nous empêche de réussir. Ça vient plomber nos efforts, ça vient plomber nos possibilités, nos opportunités de réussite. Voilà, donc, voilà, il faut avoir la foi. Faut pas se laisser inhiber par la peur. Voilà, la confiance, c'est la main qu'on tend vers Dieu pour lui permettre d'agir dans notre vie. Mais quand on a peur, on a peur, on empêche Dieu d'agir. On n'a pas confiance. C'est comme si on n'est pas fondé sur quelque chose. Alors Dieu ne peut pas agir. Alors la prière que Jésus fait, c'est dans le cadre de la mission. Mais il prie aussi pour nous. Si nous interprétons le texte dans le contexte, voilà, de cette prière-là en faveur des élèves et étudiants. Jésus est avec nous. Alors, vous voyez, c'est un moyen que Jésus nous donne. Il y a un monseigneur les outils qui nous disait quand on était au séminaire, c'était notre professeur, voilà, il disait que Dieu s'occupe mieux de quelqu'un qui vit, qui est insouciant, et vit Il n'a pas peur. Dieu agit mieux dans sa vie que quelqu'un qui dit qu'il croit en Dieu et puis il a peur. Dieu agit moins dans sa vie. Voilà, quelqu'un qui est insouciant, il vit, il s'en fout, il vit. Ça veut dire que quelque part, voilà, il n'a pas peur, il ne se laisse pas limiter dans ses actions. Dieu agit envers lui. Là, on suppose que s'il connaissait Dieu encore, il allait avoir davantage de foi. Alors Dieu agit dans sa vie. Mais quelqu'un qui dit là la foi, il dit j'ai peur de ceci, qui met des obstacles sur son chemin, dans sa vie, sur son parcours, sur son itinéraire. Alors, et ces peurs-là sont des obstacles qui nous empêchent, qui empêchent Dieu d'agir. Dieu agit là où il y a l'assurance, là où on sait que c'est lui, notre Dieu. Vous savez, dans la Bible, on dit que notre Dieu est un Dieu jaloux. Voilà, il est un Dieu jaloux. Il ne veut pas que nous partagions avec d'autres choses. Donc, si il est un Dieu jaloux, qu'on lui montre qu'on a foi en lui, il est notre seule source d'espoir, d'espérance, de foi, alors Dieu agit efficacement. Voilà. Jésus est avec nous. Alors n'ayons pas peur. Ayons confiance. Dieu agit pour nous. Voilà. Et la confiance là, qui nous est recommandée aujourd'hui, c'est le moyen qu'on donne à Dieu. Voilà. Et Dieu va accomplir le miracle à travers l'expression de notre foi, l'expression de notre confiance. Alors la prière que Jésus a faite aujourd'hui et que nous avons déjà médité hier, voilà, on a dit, Jésus l'a fait pour nous. Voilà, il dit, il compte sur nous, il est avec nous, il nous recommande au Père, voilà, nous sommes chers à ses yeux, nous sommes la prunelle de ses yeux, alors lui-même encore, qui est tout puissant, il prend le soin encore de nous confier à Dieu, par l'entremise donc des apôtres. Alors ayons foi, allons de l'avant, Dieu avec nous. N'empêchons pas nos possibilités, nos opportunités de réussite en nous laissant plombant, limités par la peur, mais ouvrons-nous à l'espérance. Dieu avec nous, il nous soutient. Que Dieu nous y aide. Lui qui règne pour les siècles des siècles. Amen.

0: frères et sœurs, que mon sacrifice qui est aussi le vôtre soit agréable à Dieu le Père Tout-Puissant.
1: Que le Seigneur reçoive de vos mains ce sacrifice à la louange et à la gloire de son nom, pour notre bien et celui de toute l'Église.
0: Dans ta bonté, sanctifie ces dons, nous t'en prions, Seigneur. Accepte le sacrifice spirituel que nous t'offrons. Et fais de nous-mêmes une éternelle offrande pour toi. Par le Christ, notre Seigneur.
1: Amen.
0: Le Seigneur soit avec vous.
1: Et avec votre esprit.
0: Élevons notre cœur.
1: Nous le tournons vers le Seigneur.
0: Rendons grâce au Seigneur, notre Dieu.
1: Cela est juste et bon.
0: Vraiment, il est juste et bon. Pour ta gloire et notre salut, de t'offrir notre action de grâce toujours et en tout lieu. Seigneur, Père très saint, Dieu éternel et tout-puissant. Par le Christ notre Seigneur, car il s'est manifesté après sa résurrection, en apparaissant à tous ses disciples, et devant leurs yeux, il s'éleva au ciel pour nous rendre participants de sa divinité. C'est pourquoi la joie pascale rayonne par tout l'univers, la terre entière exulte, les puissances d'en haut et les anges dans le ciel chantent sans fin l'hymne de ta gloire.
1: Si.

0: Écoute vraiment, c'est toi qui es la source de toute sainteté, Seigneur, nous te prions, sanctifie ces offrandes, en répandant sur ton esprit qu'elle devient pour nous le corps et le sang de Jésus le Christ, notre Seigneur, au moment d'être livré et d'entrer librement dans sa passion. Il prit le pain, il rendit grâce, il le rompit et le donna à ses disciples en disant, prenez et mangez-en tous, ceci est mon corps livré pour vous. Mon Seigneur et mon Dieu.
1: Mon Seigneur et mon Dieu.
0: De même, après le repas, il prit la coupe de nouveau et rendit grâce. Il la donna à ses disciples en disant, prenez et buvez-en tous, car ceci est la coupe de mon sang, le sang de l'Alliance nouvelle éternelle, qui sera versé pour vous et pour la multitude en rémission des péchés. Vous ferez cela en mémoire de moi. Mon Seigneur et mon Dieu.
1: Mon Seigneur et mon Dieu.

En faisant ainsi mémoire de la mort et de la résurrection de ton Fils, nous t'offrons, Seigneur, le pain de la vie et la coupe du salut. Et nous te rendons grâce, car tu nous as estimés dignes de nous tenir devant toi pour te servir. Humblement, nous te demandons qu'en ayant part au corps et au sang du Christ, nous soyons rassemblés par l'Esprit Saint en un seul corps. Souviens-toi, Seigneur, de ton Église répandue à travers le monde. Fais-la grandir dans ta charité en union avec notre pape Léon, notre évêque Jean-Salomon et tous les évêques, les prêtres et les diacres. Souviens-toi aussi de nos frères et sœurs qui se sont endormis dans l'espérance de la résurrection du Père Soubo-Édouard, du Père Akafugra. Et souviens-toi de ta miséricorde de tous les défunts, accueille-les dans la lumière de ton visage. Sur nous tous enfin, sur tous les élèves en classe d'examen, toutes les familles qui ont présenté des intentions de messe en faveur des élèves en classe d'examen, de leurs enfants en classe d'examen, toutes les intentions exprimées à ce sujet. Sur tous ceux et celles qui ont besoin de prière, les élèves qui sont seuls, confrontés à des difficultés et qui luttent pour réussir, pour étudier. Sur toutes ces personnes, nous recommandons, nous implorons ta bonté. Permets qu'avec la Vierge Marie, la bienheureuse Mère de Dieu, avec Saint Joseph, son époux, les apôtres et tous les saints qui ont fait ta joie au long des âges, nous ayons part à la vie éternelle, que nous chantions ta louange et ta gloire par ton Fils Jésus le Christ. Par lui, avec lui et en lui, à toi.

0: la paix à notre temps. Soutenus par ta miséricorde, nous serons libérés de tout péché à l'abri de toute épreuve. Nous qui attendons que se réalise cette bienheureuse espérance, l'avènement de Jésus-Christ, notre Sauveur.
1: Car c'est à toi qu'appartiennent le règne, la puissance et la gloire pour les siècles des siècles.
0: Seigneur Jésus-Christ, tu as dit à tes apôtres, je vous laisse la paix, je vous donne ma paix. Ne regarde pas nos péchés, mais la foi de ton Église, pour que ta volonté s'accomplisse. Donne-lui toujours cette paix et conduis-la vers l'unité parfaite, toi qui vis et règne pour les siècles des siècles.
1: Amen.
0: Que la paix du Seigneur soit toujours avec vous.
1: Et avec votre esprit.
0: Dans la charité du Christ, donnez-vous la paix. La paix du Christ.

0: Voici l'agneau de Dieu, voici celui qui enlève les péchés du monde. Heureux les invités au repas des noces de l'agneau.
1: Seigneur, je ne suis pas digne de te recevoir.
0: Mais dis seulement une parole et je serai guéri.

car je fais pour mériter que Dieu vienne jusqu'à moi. Lui, le souverain créateur, et moi, pauvre créature. Quel bon

le Seigneur. Donne-nous de trouver, Seigneur, dans la communion à ces mystères, un enseignement qui nous affermit et une nourriture qui refait nos forces, afin d'être en mesure de recevoir les dons de l'Esprit-Saint. Par le Christ, notre Seigneur. Amen. Amen. Alors, nous parvenons donc au terme de cette célébration eucharistique et nous enchaînons tout de suite avec le culte de l'adoration eucharistique. Nous voulons donc prolonger notre prière et l'effet de notre prière en faveur de cette intention pour laquelle nous prions nos frères et sœurs en classe d'examen, que le Seigneur les soutienne, qu'il éclaire leur intelligence, qu'il les délivre de toute peur et leur donne l'assurance qu'ils puissent créer les conditions optimales pour composer afin donc d'obtenir le succès. Nous continuons donc à présenter cette intention et cette intention du jour à travers donc le culte de l'adoration.

0: L'agneau est souverain,
1: Oui, frères et sœurs, Christ, auditeurs et auditrices, nous voici devant Jésus-Christ, Jésus-Christ Eucharistie, que nous avons le privilège d'accueillir. Vous que nous suivez par le biais donc des ondes de la RNC, Jésus est là ici, présent devant nous. Et nous vous invitons à entrer en communion spirituelle avec nous pour adorer Jésus. Oui, nous avons ce privilège-là de faire cette adoration à travers ce temps d'antenne. Oui, la radio vous en donne la possibilité, l'opportunité. Et nous vous invitons à cette communion de prière. Et que devons-nous faire? Nous sommes là pour adorer Jésus. Dieu nous a donné Dieu. Voilà, c'est-à-dire Jésus est là. Il est notre Dieu. Et nous voulons célébrer sa grandeur. Alors, frères et sœurs, mettez-vous donc en communion spirituelle. Voilà, avec nous, pour adorer Jésus. Il est là. Voilà. Il est avec vous. Il est devant vous. À travers cet hostie consacré, cet ostensoire. Il contient donc la présence réelle de Jésus. Et imaginez-vous Jésus même chez vous, à la maison. Jésus est là. Et contemplez-le dans le tréfonds de votre cœur, de manière recueillie. Voilà, Jésus est là. Il veut que, ensemble, nous tous qui suivons ce temps d'antenne, si vivons ce tridium-là, nous puissions aussi célébrer dans le plus profond de notre cœur à la ce culte d'adoration. Il vient, il est devant nous. Alors adorons-le, disons-lui merci pour ce temps de grâce qu'il nous donne sur la radio nationale catholique. C'est une faveur, une grâce, une opportunité. Alors Jésus vient, il est avec vous et adorez-le. Dites-lui merci, merci Seigneur. Merci Seigneur pour ta présence. Merci Seigneur pour cette possibilité que tu nous donnes. Merci Seigneur pour la vie. Merci Seigneur pour les enfants. Merci Seigneur d'avoir accompagné aussi l'étude ou les études de nos enfants afin qu'ils parviennent aussi à cette fin de cycle où ils vont présenter des examens. Merci Seigneur. Merci pour les moyens que le Seigneur nous vous donne. Voilà. Il vous donne les moyens. Il vous donne la santé, il vous donne la possibilité de suivre vos enfants, d'être avec eux, de porter voilà, le poids de cette préoccupation avec eux, de les accompagner, de les soutenir. Oui, c'est une grâce, c'est une merveille. Alors Jésus est là, il faut lui dire merci, l'adorer. Et aussi pour les autres biens que le Seigneur vous accorde. Oui, le Seigneur qui vous accorde de ses bienfaits, pour sa présence. Alors, dans un cœur recueilli, accueillons Jésus qui est devant nous. Voilà. À travers cette communion voilà, que nous vivons ensemble dans ce culte d'adoration. Alors, nous vous laissons ce soin-là. Célébrer la grandeur de Jésus. En célébrant sa grandeur. En lui témoignant notre reconnaissance. En l'adorant. En le reconnaissant comme notre Dieu. Le Seigneur aussi met à notre disposition ses grâces. Voilà, les faveurs dont nous avons besoin. Alors adorons-le pour que les bénédictions que nous recherchons aussi, nous puissions aussi les obtenir dans l'acte d'adoration, dans cette expression aussi de reconnaissance à Dieu voilà, que nous célébrons dans le culte d'adoration. Oui, la reconnaissance appelle la surabondance et grâce. Alors reconnaissons les bienfaits de Dieu, adorons-le. Oui, là où nous sommes, dans nos familles, dans nos voitures, dans nos milieux de travail, vous tous qui suivez, sachez que Jésus est devant vous. Et offrez-lui voilà, ce temps de recueillement voilà, dans le silence de votre cœur pour l'adorer et lui dire merci. Et nous vous permettons de vivre ce temps d'adoration avec la complicité voilà, de notre frère de la régie qui va nous donner en fond sonore cette musique qui va nous accompagner cet acte d'adoration, ce culte d'adoration.

Cet acte d'adoration, nous allons aussi déposer devant Jésus notre intention. Voilà, celle du succès de nos élèves. Que le Seigneur chasse de leur cœur tout stress, toute peur, toute frayeur. Surtout la frayeur anime ceux qui ont déjà fait l'expérience de l'examen, qui ont connu un échec, qui ont peur d'échouer encore. Alors nous prions pour qu'ils soient calmes, qu'ils soient rassurés. Alors présentons ces intentions devant Jésus, Eucharistie, qui est devant nous.

Seigneur, nous te confions tous ces élèves à classe examen. Oui, tu les connais, tu connais leur vie. Oui, Seigneur, nous voulons que tu puisses les rassurer, les soutenir, faire grandir leur foi. Oui, aide-les aussi. Pour ceux qui n'ont pas encore composé, à pouvoir aussi se mettre dans les conditions. Voilà, travailler encore pour compléter ce qu'ils ont déjà fait, afin donc d'obtenir ce qu'ils recherchent. Oui, les élèves aussi qui sont préoccupés, parce que tous les moyens ne sont pas réunis. Voilà, moyens matériels, qui vivent des conditions difficiles, qui ne savent pas comment faire, même pour obtenir le matériel, les outils, voilà, les fournitures nécessaires, en vue de composer dans les bonnes conditions. Seigneur, tu es le pourvoyeur de tout bien. Tu ne laisses personne, oui, dans la détresse. Tu pourvois toujours aux nécessités de ces enfants. Nous te demandons de rassurer ces jeunes-là et de leur obtenir ce dont ils ont besoin. Oui, tous les élèves qui sont préoccupés, Seigneur, et ceux qui doivent composer, que ces dernières révisions qu'ils doivent faire, Seigneur, puissent les éclairer davantage et les engager voilà, à pouvoir, être éclairés dans leur intelligence pour affronter victorieusement ces épreuves. Pour ceux qui ont déjà composé, oui, qui attendent les résultats, Seigneur, que tu crées les conditions aussi d'une bonne correction de leurs différentes copies, afin que eux aussi, ils puissent obtenir le succès. Oui, Seigneur, nous te confions tout cela. Et nous voulons t'adresser, oui, à toi, Jésus, qui est devant nous, cette prière d'intercession en faveur des élèves et étudiants en classe d'examen. Prions. Seigneur Jésus-Christ, présent réellement dans ce saint sacrement, nous nous prosternons devant toi, source de toute sagesse et de toute paix. En ce moment de grâce, nous élevons vers toi tous les élèves qui traversent la période délicate et souvent stressante des examens. Ô Jésus, toi tu as connu les limites de notre humanité et qui lit dans le cœur. Tu connais les efforts qu'ils ont fournis, les heures de travail accomplies, mais tu connais aussi leurs doutes, leurs angoisses et la peur de l'échec qui paralyse parfois leurs forces. Nous te présentons leur stress. Envoie ton Esprit Saint pour chasser loin d'eux toute panique, toute confusion et tout découragement. Oui, Seigneur Jésus, nous te prions de leur accorder la grâce du calme intérieur, que ta divine présence dans cette Eucharistie vienne remplir leur cœur d'une paix profonde et rassurante. Délie leur langue, éclaire leur intelligence et ouvre leur mémoire. Accorde-leur la grâce de la concentration afin qu'ils puissent restituer avec justesse et clarté tout ce qu'ils ont appris. Toi qui es la lumière, illumine leur esprit pour qu'ils comprennent le sujet avec justesse. Donne-leur l'assurance et la confiance en leur capacité. Ces dons précieux qu'ils ont reçus de toi, que la peur de l'inconnu ou du regard des autres ne vienne pas gâcher leurs efforts. Nous te confions également le jour de leurs épreuves, sois leur guide. Que ton Esprit Saint pose sa main sur eux dès la lecture des sujets jusqu'à la fin de la rédaction. Apaise leur cœur à chaque fois que le doute ou la panique voudront s'installer. Seigneur, nous te prions pour qu'ils obtiennent le succès, que leurs efforts soient couronnés de victoire et que ces examens soient une étape de croissance vers leur avenir. Cependant, quoi qu'il arrive, apprends-leur à garder la foi, sachant que ton amour pour eux est inconditionnel et que tu as un projet de bonheur pour chacun de tes enfants. Nous te demandons aussi de bénir leurs parents, leurs enseignants et tous ceux qui les soutiennent dans cette épreuve. Que ta grâce les accompagne et que ton Esprit Saint demeure à jamais leur force. Amen.

0: 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Prio. Seigneur Jésus-Christ, dans cet admirable sacrement, tu nous as laissé le mémorial de ta passion. Donne-nous de vénérer d'un si grand amour le mystère de ton corps et de ton sang, que nous puissions recueillir sans cesse les fruits de ta rédemption. Toi qui vis et règnes pour les siècles des siècles.
1: Amen.
0: Nous recevons cette bénédiction. Oui, de nos maisons où nous sommes, accueillons cette bénédiction. Oui, ouvrons nos cœurs, nos bras, pour accueillir cette bénédiction que nous donnons ici, voilà, depuis notre position, pour que cette bénédiction puisse se répandre partout en vous, dans vos cœurs, dans vos maisons, puisse irradier vos cœurs, vos personnes, vos vies, irradier l'intelligence aussi de nos amis en classe d'examen et les dispose à composer dans de bonnes conditions en vue du succès. Recevons la bénédiction de Jésus, Eucharistie.

0: Dieu soit béni.
1: Dieu soit béni.
0: Béni soit son saint nom.
1: Béni soit son saint nom.
0: Béni soit Jésus-Christ, vrai Dieu et vrai homme.
1: Béni soit Jésus-Christ, vrai Dieu et vrai homme.
0: Béni soit le nom de Jésus.
1: Béni soit le nom de Jésus.
0: Béni soit son cœur sacré.
1: Béni soit son cœur sacré.
0: Béni soit son très précieux sang.
1: Béni soit son très précieux sang.
0: Béni soit Jésus dans le très saint sacrement de l'autel.
1: Béni soit Jésus dans le très saint sacrement de l'autel.
0: Béni soit l'Esprit Saint consolateur.
1: Béni soit l'Esprit Saint consolateur.
0: Béni soit l'Auguste Mère de Dieu, la très sainte Vierge Marie.
1: Béni soit l'Auguste Mère de Dieu, la très sainte Vierge Marie.
0: Béni soit sa sainte et immaculée conception.
1: Béni soit sa sainte et immaculée.
0: Béni soit sa glorieuse Assomption.
1: Béni soit sa glorieuse Assomption.
0: Béni soit le nom de Marie Vierge Mère.
1: Béni soit le nom de Marie Vierge Mère.
0: Béni soit Saint Joseph, son très chaste époux.
1: Béni soit Saint Joseph, son très chaste époux.
0: Béni soit Dieu en ses anges et en ses saints.
1: Béni soit Dieu en ses anges et en ses saints.
0: Amen.
1: Amen.
0: Voilà, nous parvenons donc au terme de notre temps de prière, de la messe et de ce culte d'adoration. Voilà, nous sommes à 5 minutes de la fin. Voilà, nous vous remercions. Merci de nous avoir suivis et que le Seigneur exauce nos intentions de prière. Le Seigneur soit avec vous.
1: Et avec votre esprit.
0: Que Dieu Tout-Puissant vous bénisse, le Père et le Fils et le Saint-Esprit.
1: Amen.
0: Allez dans la paix du Christ.
1: Nous rendons grâce à Dieu.

0: Chers auditeurs et auditrices de la Radio Nationale Catholique de Côte d'Ivoire, la Voix de l'Évangile, nous arrivons au terme de cette deuxième soirée de notre tridôme de prière en faveur des candidats aux examens. Ce soir, le Seigneur nous a rappelé une vérité essentielle. Avec Dieu, la peur ne triomphe jamais. Même lorsque les examens semblent difficiles, même lorsque le stress devient pesant, Dieu demeure notre force, notre soutien et notre espérance. À vous, chers candidats qui nous écoutez, croyez en vos capacités, faites confiance aux efforts que vous avez fournis et surtout gardez foi en Dieu. Le Seigneur ne déçoit jamais ceux qui s'abandonnent à lui avec sincérité. Merci à vous, chers amis auditeurs, d'être restés à l'écoute de la Radio Nationale Catholique pour vivre ce deuxième jour de ce tridôme avec nous sur les ondes de la Radio Nationale Catholique. Je voudrais remercier également Madame Bernadette Jay qui nous a éclairé sur le thème de ce jour. Nous le rappelons, avec Dieu, nous surmonterons la peur des examens. Merci également à Rose qui nous a accompagnés au cours de cette célébration eucharistique, sans oublier notre technicien, ou je dirais nos techniciens, Romuald Nyamba et Christine Koulibaly, tous deux qui ont assuré la mise en onde de ce tridôme. Et je voudrais terminer en remerciant le Père Jean Cras, directeur général de la Radio Nationale Catholique, qui a initié ce tridôme de prière afin que nous puissions nous tourner vers Dieu pour demander sa miséricorde sur les élèves et les étudiants en classe d'examen. Nous vous donnons rendez-vous demain, vendredi, à partir de 19h pour le troisième et dernier jour de notre tridôme de prière. D'ici là, demeurez dans la paix du Christ sous la protection de la Vierge Marie. Je suis Marina Kwakula Sissi. N'oubliez pas une chose, souriez toujours à la vie et je vous dis à demain.
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Merci de votre fidélité et puis très bonne soirée à l'écoute des programmes de la Radio Nationale Catholique de Côte d'Ivoire.

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Frères et sœurs en Christ, auditeurs, auditrices de la Radio Nationale Catholique, je voudrais encore vous exprimer toute ma joie d'être encore avec vous après ce temps de prière intense que nous venons de vivre dans le cadre du deuxième jour de Triduum de prière en faveur des élèves et étudiants en classe d'examen. Je vous retrouve encore pour un autre temps d'antenne et je voudrais donc au début de ce temps de grâce que le Seigneur nous accorde. Oui, je voudrais vous saluer fraternellement dans le saint nom du Seigneur Jésus-Christ. Bienvenue à vous à ce temps d'antenne dédié à la neuvaine, à l'Esprit Saint. Ici au microphone, l'abbé Jean Cras, directeur général de la RNC, qui bénéficie en ce moment de la collaboration technique de Romuald Nyamba. Oui, nous sommes au septième jour de la neuvaine à l'Esprit Saint et nous voulons aujourd'hui consacrer ce présent temps de rencontre spirituelle à la méditation sur le don de la science comme don de l'Esprit Saint. Et pour bénéficier des bienfaits de cette neuvaine, je voudrais encore vous inviter, comme nous le faisons chaque jour, au recueillement, oui, vivre en profondeur chaque étape de cet itinéraire de prière. Oui, c'est ainsi que nous pourrions profiter des grâces de ce temps de méditation et de prière. Et nous le savons, le schéma de ce temps de méditation est celui des séances précédentes, axées essentiellement sur l'écoute de la parole de Dieu, l'enseignement sur le don de la science à partir de la parole de Dieu, l'invocation à l'Esprit Saint soutenue d'une dizaine de chapelets. Que ce temps de rencontres spirituelles, oui, nous soit profitable et que l'Esprit du Seigneur nous ouvre à ses grâces et à ses bénédictions.

prions. Ô Esprit Saint, divin consolateur, source de toute lumière, nous t'adorons et nous te rendons grâce pour toutes tes merveilles. Nous te demandons aujourd'hui humblement le don de la science. Éclaire notre intelligence afin que nous puissions contempler ta grandeur à travers toute la création et saisir le véritable sens de la vie. Détache notre cœur des vanités de ce monde et donne-nous la grâce de voir les choses comme tu les vois. Guide nos pas pour que, fortifiés par ton enseignement et ta présence en nous, nous marchions sans jamais dévier dans la voie du salut éternel. Nous te le demandons par Jésus-Christ, notre Seigneur, qui vit et qui règne avec le Père et avec toi, maintenant, Dieu, pour les siècles des siècles. Amen.

écoutant attentivement. Lecture de la lettre de Saint Paul apôtre aux Romains. Frères, pour vous éviter de vous fier à votre propre jugement, je ne veux pas vous laisser dans l'ignorance de ce mystère. L'endurcissement d'une partie d'Israël s'est produit pour laisser à l'ensemble des nations le temps d'entrer. C'est ainsi qu'Israël tout entier sera sauvé, comme dit l'Écriture. De Sion viendra le libérateur, il fera disparaître les impiétés du milieu de Jacob. Telle sera pour eux mon alliance, lorsque j'enlèverai leurs péchés. Certes, par rapport à l'Évangile, ils sont des adversaires, et cela à cause de vous. Mais par rapport au choix de Dieu, ils sont des bien-aimés, et cela à cause de leur Père. Les dons gratuits de Dieu et son appel sont sans repentance. Jadis, en effet, vous avez refusé de croire en Dieu, et maintenant, par suite de leur refus de croire, vous avez obtenu miséricorde. De même, maintenant, ce sont eux qui ont refusé de croire par suite de la miséricorde que vous avez obtenue, mais c'est pour qu'ils obtiennent miséricorde eux aussi. Dieu, en effet, a enfermé tous les hommes dans le refus de croire pour faire à tous miséricorde. Quelle profondeur dans la richesse, la sagesse et la connaissance de Dieu. Ses décisions sont insondables, ses chemins sont impénétrables. Qui a connu la pensée du Seigneur, qui a été son conseiller, qui lui a donné en premier et mériterait de recevoir en retour, car tout est de lui et par lui et pour lui, à lui la gloire pour l'éternité. Amen. Parole du Seigneur, nous rendons grâce à Dieu.

Frères et sœurs en Christ, auditeurs, auditrices de la voix de l'Évangile, la parole de Dieu que nous venons d'écouter oriente et favorise notre méditation sur le don de la science comme don de l'Esprit Saint. Oui, l'apôtre Saint Paul pose le problème du mystère de la logique de Dieu, du mystère de la science de Dieu qui défie notre propre science et logique humaine. Oui, Saint Paul parle de la question du mystère de la science de Dieu qui surpasse de loin la science et la logique humaine. Il aborde cette question du mystère de la science de Dieu dans le cadre de l'adhésion des païens à la foi chrétienne. Pour lui, le refus d'Israël d'accueillir l'Évangile a favorisé l'adhésion des païens à l'Évangile, comme c'était le cas dans le passé, quand les nations refusaient de croire Dieu quant à lui a élu Israël comme son peuple de prédilection. Croire en Dieu est important. Et pour Saint Paul, cette façon d'agir appartient au mystère de la science de Dieu, au mystère de la logique de Dieu. Oui, cette logique, comme nous l'avons dit tantôt, qui défie la logique humaine. Et cela nous ouvre la voie de parler de cette science de Dieu, la science de Dieu. Oui, il faut aussi adhérer à cette science. Il faut aussi accueillir cette science, et Dieu en donne aussi la grâce à nous tous à travers le don de l'Esprit Saint pour nous permettre d'entrer nous aussi dans cette science de Dieu, cette connaissance de Dieu. Oui, et aujourd'hui il s'agit donc à partir de ce texte là de pouvoir comprendre en profondeur

profondeur cette science de Dieu. Oui, le don de la science dans la Bible désigne la capacité spirituelle de percevoir Dieu à travers sa création, de comprendre les mystères de la foi et de juger les choses créées avec justesse. Présenté sous cet angle, on peut peut-être le confondre, le don de la science, bien évidemment, avec le don de la sagesse. Alors il convient de démêler, cette probable confusion qui peut s'établir entre les deux dons. En effet, le don de la sagesse, nous en avons déjà parlé, donne le goût des choses de Dieu, nous permet d'entrer dans la vision de Dieu, nous permet d'unir l'âme à Dieu, d'aimer Dieu dans une intimité profonde avec lui. Alors que le don de la science, dont il est question en ce jour, se concentre sur l'appréciation correcte du monde créé et sur la manière de s'y orienter vers le salut. Voilà, c'est ça. On a reçu ce don déjà dans la révélation. Dans la révélation, on accueille la révélation, on a la science de Dieu. Voilà, ce que la raison humaine ne peut pas connaître. Voilà, parce que, comme le dit Saint Thomas, la foi vient au secours de notre raison. Là où se limite la connaissance de la raison, la foi vient compléter pour nous permettre d'entrer dans la révélation de Dieu, d'accueillir cette révélation et d'en recevoir donc la science à partir de cette révélation. Donc la science vient, le don de la science nous aide à entrer dans cette révélation. Mais elle ne s'arrête pas là seulement, cette science-là ne s'arrête pas là. À partir de cette révélation, quelle connaissance que nous recevons de Dieu, cela aussi nous accompagne pour comprendre, apprécier les événements de chaque jour, pour en comprendre le sens, pour savoir comment les appréhender et comment le déroulement de la vie quotidienne, comment comprendre le sens et comment donc connaître la volonté de Dieu à travers les expériences de chaque jour. Alors, donc cette science-là nous permet nous la recevons à travers la révélation que nous avons accueillie par la foi pour connaître ou approcher le mystère de Dieu. On ne peut pas connaître de façon exclusive le mystère de Dieu. On approche. Voilà. Mais pour pouvoir approcher et rentrer dans la logique de Dieu, il faut avoir le don de la foi. Donc cela vient compléter la connaissance naturelle que nous acquérons à travers la raison, à travers les sciences humaines, les études et autres. Mais le don, la science, le don de la science qui vient de l'Esprit, qui vient de Dieu, nous permet d'aller au-delà. Et en possédant aussi cette science-là, à travers la révélation que nous accueillons, nous arrivons à obtenir les lumières dont nous avons besoin pour comprendre les événements de la vie quotidienne, apprécier les choses selon la volonté de Dieu, pour que cela puisse toujours concourir à notre salut. Oui, en effet, nous l'avons dit, le don de la sagesse donne le goût donc des choses divines, nous permet d'entrer dans la vision de Dieu, nous l'avons dit. Donc, il convient donc d'insister là-dessus pour que cela soit clair. Alors que le don de la science se concentre sur l'appréciation concrète du monde créé et sur la manière de s'y orienter vers le salut. Donc c'est ça qui fait la différence avec le don de la sagesse. Alors nous poursuivons. Les évêques de France nous aident à approfondir notre compréhension du don de la science. Pour eux, la science est le don de l'Esprit Saint qui éclaire les choses créées dans leur rapport avec la vérité divine. Ce don développe le discernement, permet une juste appréciation de l'action de Dieu révélée dans la création. Le don de la science est rattaché à la vertu théologale de la foi. Voilà, c'est ce que nous avons dit tantôt. Voilà. Et dans cette même dynamique, le pape François vient davantage éclairer notre compréhension de ce don. Pour lui, en effet, la science est un don spécial qui nous conduit à saisir à travers la création la grandeur et l'amour de Dieu et sa relation profonde avec chaque créature. À cela, il ajoute, le don de la science nous place en profonde harmonie avec le Créateur et nous fait participer à la limpidité de son regard et de son jugement. C'est dans cette perspective que nous réussissons à saisir l'homme et la femme, le sommet de la création, comme accomplissement d'un dessein d'amour. C'est ce que nous dit le pape François. Pour saint Thomas d'Aquin, qui a
beaucoup participé à élaborer donc l'enseignement de l'Église sur le don de l'Esprit Saint. Pour lui, le don de la science s'appuie sur la vertu de la foi, je l'ai un peu dit déjà, et vient l'éclairer de l'intérieur, permettant aux chrétiens non seulement de croire aux vérités révélées, mais d'en saisir profondément le sens et la direction. Saint Thomas établit une différence entre la science humaine et le don de la foi. Pour lui, la science humaine est acquise par l'étude, le raisonnement logique et la démonstration. Cette science est limitée par les capacités naturelles de l'être humain. Voilà, j'ai un peu effleuré ça. Et quant au don de la science, il est surnaturel, infusé par l'Esprit Saint. Il dépasse le raisonnement purement intellectuel pour donner une intuition et un jugement droit sur les choses de la foi. C'est clair, frères et sœurs. Alors, pour éclairer davantage notre compréhension, il nous faut considérer les différentes dimensions du don de la science. À ce titre, nous avons la dimension de la contemplation de la création. Contrairement à la science humaine qui étudie les lois de la nature, le don de la science nous fait découvrir l'univers comme un livre ouvert qui révèle la grandeur, la beauté et la tendresse de Dieu. À cela s'ajoute aussi la dimension du discernement et du détachement. À ce niveau, le don de la science éclaire notre intelligence pour distinguer ce qui est éphémère, ce qui est et de ce qui est éternel, nous conseillant donc à nous attacher plus au Créateur qu'aux créatures. Et il y a aussi, troisièmement, la dimension du sens de notre mission. Le don de la science nous donne la conscience de notre position et de notre place dans la création. Nous comprenons mieux comment agir pour plaire à Dieu en prenant soin de la création avec respect et gratitude. Voilà. Donc, voilà qui est clair, qui établit un peu voilà, les différents niveaux de ce don de la science qui est don de l'Esprit Saint. Et cela vient éclairer davantage notre esprit. Et comme nous le faisons toujours, comment ce don de la science peut être activé en nous. Voilà, comment il faut activer cela. Dieu nous le donne, mais à nous aussi de créer les conditions optimales pour que ce don-là soit actif en nous. Pour cela, il faut d'abord favoriser la fusion et l'intimité avec Dieu. Voilà. Et cela, par la foi aussi. Développer en nous la foi. Je l'ai dit, cette science-là, voilà, vient compléter les limites de notre science, de notre connaissance naturelle humaine. C'est dans la foi. Quand on accueille la foi, alors Dieu nous révèle. Voilà, il nous révèle la science, cette science-là, qui est une science divine, qui nous permet de comprendre voilà, les réalités de Dieu, les réalités du monde de Dieu. Alors d'abord, il faut accueillir cette foi-là, d'abord. C'est là. Et quand on accueille la foi, il faut favoriser la fusion et l'intimité avec Dieu. Nous rapprocher de Dieu, rapprocher notre cœur du cœur de Dieu, dans la prière à ce Dieu. Quand notre cœur repose sur Dieu, alors Dieu nous révèle des choses. On comprend mieux les choses. Parce qu'on vit dans le mystère de Dieu. On vit dans le cœur de Dieu. On vit dans l'intimité de Dieu. Et ce que les autres, le commun, le mortel ne peut comprendre, nous on va au-delà. On peut saisir le sens. On peut saisir l'essence des choses. Voilà, qui peuvent échapper aux autres. Voilà, qui vivent seulement en se fiant à leur logique et leur connaissance humaine. Alors il faut accueillir la foi, parce que c'est de la foi qu'on reçoit cette science de Dieu là, et cette science de Dieu aussi qui nous permet d'apprécier les choses de la vie, la succession des événements de la vie, pour en comprendre le sens selon donc la vision de Dieu. Alors il faut accueillir la foi, reposer notre cœur dans le cœur de Dieu. Voilà, favoriser l'intimité avec Dieu. Trouver dans la prière des moments d'un cœur à cœur profond avec Dieu. À travers cette intimité, Dieu nous partage sa science par laquelle nous savons discerner sa volonté dans le courant des événements de la vie. C'est ça, parce qu'il y a un lien fort. Quand le lien est fort, alors Dieu nous partage
ses secrets. Il en connaît. Comme un papa. Un papa, c'est ce qu'il fait. Il donne son héritage, le don de sa science à l'enfant qui est plus proche de lui, qu'il aime beaucoup. Alors, ça lui confie cela. Alors nous, on est proche de Dieu. Il nous gratifie davantage de ce don de la science. Mais cela passe par la foi. Parce que ce don-là est un, je veux dire, est un don lié à la foi. Est un des aspects, voilà, des dons liés à la foi. Voilà, c'est un privilège qui provient de la foi. Quand on a la foi, alors cela élève notre connaissance au-dessus, voilà, de la connaissance humaine ordinaire pour nous faire scruter, voilà, les sciences des mystères de Dieu. Et cela. Et quand on a ça, alors on est proche de Dieu, proche de son cœur. Dieu davantage nous éclaire sur la vie pour comprendre, apprécier, voilà, de manière divine le cours des événements. Il nous faut aussi nous instruire sur la vie des saints. Ces saints sont des modèles qui ont épuisé la science de Dieu, ou du moins qui ont épousé la science de Dieu durant leur vie. Parmi eux, il y a certains qui sont déclarés même docteurs. Voilà, ils connaissent, ils ont scruté donc les réalités divines, voilà, qui nous ont partagé ces réalités et qui nous aident par leur vie et leurs enseignements, à les enseignements qu'ils ont élaborés, à nous aussi approfondir la compréhension de certains aspects de la révélation divine et de nous édifier avec cela. Voilà. Donc, voilà, pour bien redire les choses, voilà, ces gens, ces saints qui sont déclarés docteurs, nous aident par leur vie et leurs enseignements qu'ils ont élaborés et promus d'approfondir la compréhension de certains aspects de la révélation divine et de nous laisser édifier par eux. Donc, voilà, c'est des docteurs. Donc, ils ont perçu le sens des mystères de Dieu, peuvent le communiquer. Quand on lit leur vie, on lit aussi le contenu de leur enseignement, ça nous aide aussi à activer en nous le don de la science, don de l'Esprit Saint. Il nous faut méditer la parole de Dieu. C'est la première source de révélation, puisque on est dans le domaine de la révélation ici en parlant de science. Alors, Dieu nous révèle ce que l'homme ne peut pas comprendre. On est dans le domaine de la révélation. Et nous savons qu'il y a des sources de la révélation. Et la première source de la révélation, c'est la parole de Dieu. Voilà. C'est là où on puise tout. Voilà. C'est le réservoir où on puise la connaissance de Dieu. C'est la première source de révélation par laquelle nous accueillons la révélation faite par Dieu. La parole de Dieu nous instruit sur la vision de Dieu, sur sa volonté, et nous aide à épouser cette vision afin de comprendre la volonté de Dieu dans toutes les circonstances de notre vie, dans toutes les expériences de notre vie. Alors il faut scruter la parole de Dieu, méditer la parole de Dieu. Cela accroît en nous le don de la science. À côté de cela aussi, il y a le magistère. Voilà ce que nous... le pape, les évêques, voilà, nous proposent, cela nous donne la science de Dieu. Voilà, la tradition aussi, voilà, tout ce que nous faisons dans la tradition de l'Église, en respectant la tradition, en étant fidèle, cela aussi est une source de connaissance de Dieu. Voilà un peu le moyen que nous avons. Donc, accueillir la foi, vivre la fusion, l'intimité avec Dieu, nous instruire sur la vie des saints, et aussi nous instruire aussi, voilà, avec les enseignements, les docteurs de l'Église, les saints de l'Église, méditer la parole de Dieu, accueillir aussi les enseignements du magistère et vivre aussi la tradition de l'Église. Voilà des sources où nous puiser du moins la connaissance et rendre en nous actif le don de la science. Que Dieu nous y aide, lui qui règne pour les siècles des siècles. Amen.

0: Voilà, nous allons maintenant nous disposer à invoquer l'Esprit Saint. Alors, auditeurs, auditrices, restez en communion de prière avec nous, avec en participant spirituellement à cette prière d'invocation de l'Esprit Saint qui sera donc suivie et soutenue par une dizaine de chapelets.
1: Viens, Esprit Créateur, visite l'âme de tes fidèles, emplis de la grâce d'en haut, les cœurs que tu as créés. Toi qu'on nomme le conseiller, don du Dieu très haut, source vive, feu, charité, invisible consécration. Tu es l'Esprit aux sept dons, le doigt de la main du Père, l'Esprit de vérité promis par le Père, c'est toi qui inspire nos paroles. Allume en nous ta lumière, emplis d'amour nos cœurs, affermis toujours de ta force la faiblesse de notre corps. Repousse l'ennemi loin de nous, donne-nous ta paix sans retard, pour que, sous ta conduite et ton conseil, nous évitions tout mal et toute erreur. Fais-nous connaître le Père, révèle-nous le Fils, et toi, leur commun esprit, fais-nous toujours croire en toi. Gloire soit à Dieu le Père, au Fils ressuscité des morts, à l'Esprit Saint Consolateur, maintenant et dans tous les siècles. Amen.
2: Notre Père qui es aux cieux, que ton nom soit sanctifié, que ton règne vienne, que ta volonté soit faite sur la terre comme au ciel. Donc,

0: Amen. Je vous salue Marie, pleine de grâce. Le Seigneur est avec vous. Vous êtes bénie entre toutes les femmes, et Jésus, le fruit de vos entrailles, est béni.
1: Sainte Marie, Mère de Dieu, priez pour nous pauvres pécheurs, maintenant et à l'heure de notre mort. Amen.
0: Je vous salue Marie, pleine de grâce. Le Seigneur est avec vous. Vous êtes bénie entre toutes les femmes, et Jésus, le fruit de vos entrailles, est béni.

0: Marie, pleine de grâce, le Seigneur est avec vous. Vous êtes bénie entre toutes les femmes, et Jésus, le fruit de vos entrailles, est béni.
1: Sainte Marie, Mère de Dieu, priez pour nous pauvres pécheurs, maintenant et à l'heure de notre mort. Amen.
0: Je vous salue, Marie, pleine de grâce, le Seigneur est avec vous. Vous êtes bénie entre toutes les femmes, et Jésus, le fruit de vos entrailles, est béni.

0: Marie, pleine de grâce, le Seigneur est avec vous. Vous êtes bénie entre toutes les femmes, et Jésus, le fruit de vos entrailles, est béni.
1: Sainte Marie, Mère de Dieu, priez pour nous pauvres pécheurs, maintenant et à l'heure de notre mort. Amen.
0: Je vous salue Marie, pleine de grâce, le Seigneur est avec vous. Vous êtes bénie entre toutes les femmes, et Jésus, le fruit de vos entrailles, est béni.

0: Marie, pleine de grâce, le Seigneur est avec vous. Vous êtes bénie entre toutes les femmes, et Jésus, le fruit de vos entrailles, est béni.
1: Sainte Marie, Mère de Dieu, priez pour nous pauvres pécheurs, maintenant et à l'heure de notre mort. Amen.
0: Je vous salue Marie, pleine de grâce, le Seigneur est avec vous. Vous êtes bénie entre toutes les femmes, et Jésus, le fruit de vos entrailles, est béni.
1: Sainte Marie, Mère de Dieu, priez pour nous pauvres pécheurs, maintenant et à l'heure de notre mort. Amen.
0: Je vous salue Marie, pleine de grâce, le Seigneur est avec vous. Vous êtes bénie entre toutes les femmes, et Jésus, le fruit de vos entrailles, est béni.
1: Sainte Marie, Mère de Dieu, priez pour nous pauvres pécheurs, maintenant et à l'heure de notre mort. Amen.
0: Je vous salue Marie, pleine de grâce, le Seigneur est avec vous. Vous êtes bénie entre toutes les femmes, et Jésus, le fruit de vos entrailles, est béni.
1: Sainte Marie, Mère de Dieu, priez pour nous pauvres pécheurs, maintenant et à l'heure de notre mort. Amen.
0: Gloire au Père et au Fils et au Saint-Esprit.
1: Ô Dieu qui es, qui était et qui vient, pour les siècles des siècles. Amen.
0: Ô Marie conçue sans péché,
1: priez pour nous qui avons recours à vous.
0: Ô Marie conçue sans péché,
1: priez pour nous qui avons recours à vous.
0: Ô Marie conçue sans péché,
1: priez pour nous qui avons recours à vous.

0: prio. Seigneur Père très bon, nous te rendons grâce pour les lumières reçues en ce septième jour. Par le don de science, ouvre les yeux de notre foi. Accorde-nous de contempler ton amour à travers la beauté de ta création et de discerner ton dessein d'amour dans chaque événement de notre vie quotidienne. Esprit de sagesse et de vérité, guide nos pas afin que nous utilisions les connaissances de ce monde avec discernement, en orientant toujours nos choix vers ta volonté et le salut de nos âmes. Purifie notre intelligence de toute vanité pour que notre savoir soit toujours mis au service de la charité et du bien de notre prochain. Nous te confions aussi humblement toutes nos intentions de ce jour et nous nous remettons entièrement sous ta conduite bienveillante. Par Jésus le Christ, notre Seigneur. Amen. Frères et sœurs en Christ, auditeurs et auditrices de la voix de l'Évangile, nous avons été donc ravis de conduire pour vous cette neuvaine à l'Esprit Saint consacrée aujourd'hui au don de la science comme don de l'Esprit Saint. Merci de nous avoir suivis et que votre participation à cette neuvaine que nous avons entreprise depuis le jour de l'Ascension vous accorde les grâces nécessaires pour grandir dans l'Esprit et surtout pour être comblé des dons de l'Esprit Saint. Merci de nous avoir suivis. Nous nous retrouvons encore demain, d'abord dans le cadre du troisième jour du Triduum de prière en faveur des élèves et étudiants en classe d'examen, qui sera suivi, bien évidemment, comme aujourd'hui, de la neuvaine à l'Esprit Saint. D'ici là, portez-vous bien et bonne suite au programme sur notre antenne. Alors, j'ai été avec le technicien Nyamba Romuald, voilà, avec qui nous vous saluons et nous vous invitons toujours à rester connectés sur la 102.5.
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0: Quel bonheur de vous retrouver en ce dernier jour du mois de mai. Aujourd'hui, nous sommes mardi 31 mai 2022 et cela nous fait plaisir d'être avec vous pour cette autre émission Vision Magazine sur les ondes de la Voix de l'Évangile. Et nous voudrions souhaiter une très bonne fête de la Visitation à tous les dévots de la Vierge Marie et puis on va dire tous les chrétiens catholiques du monde entier. Merci à Lonceau Bakayoko qui assure pour nous la mise en onde de cette émission. Je suis Marina Kwakulasisi pour la présentation. Le Saint-Esprit est notre témoignage, c'est de cela qu'il s'agira dans cette émission, puisque le 4 juin prochain, nous célébrerons la Pentecôte. Et pour en savoir davantage, nous sommes avec vous ce matin pour nous entretenir sur ce thème que nous venons de citer tout à l'heure, que nous reprenons, le Saint-Esprit est notre témoignage. L'un des privilèges des chrétiens est cette œuvre du Saint-Esprit qui produit en eux l'humble assurance de l'adoption par le Père Céleste. Si nous sommes réellement nés de nouveau, nous devrions entendre la voix de l'Esprit-Saint attester à notre esprit que nous sommes des enfants de Dieu. Beaucoup s'auto-persuadent d'être enfants de Dieu, alors que leur conscience annonce le contraire. Ceux qui sont nés de nouveau ont l'Esprit de Dieu qui leur rend témoignage en parlant à leur esprit. C'est dans cette logique que notre thème du jour s'intitule « Le Saint-Esprit est notre témoignage ». Chers auditeurs de la Voix de l'Évangile, pour éclairer notre lanterne de ce jour, nous sommes en compagnie du Père Étienne Pio de la communauté des enfants de Padre Pio. Bonjour mon Père et bienvenue.
1: Bonjour Marina, bonjour chers frères et sœurs auditeurs.
0: Vous allez bien?
2: Je vais très bien.
0: Vous arrivez à peine de voyage.
1: C'est ça.
0: À peine aussi, vous êtes avec nous ce matin pour nous aider à vivre pleinement, on va dire, la Pentecôte qui s'annonce très très bientôt. Mm-hmm. Le Saint-Esprit est notre témoignage. On va vous laisser nous entretenir et puis cela nous permettra de bien comprendre ce que cela traduit exactement. Et puis dans la seconde partie, nous laisserons aussi la place aux auditeurs de pouvoir appeler.
1: Voilà donc de nouveau, bonjour chers frères et sœurs auditeurs de la Radio Nationale Catholique. Je suis très heureux de me retrouver encore aujourd'hui avec vous, partager avec vous brièvement ce thème, l'Esprit Saint et le témoignage, notre témoignage. J'ai été très heureux d'accueillir ce thème-là parce qu'il s'inscrit vraiment très très bien dans l'idée actuelle que particulièrement je fais de la relation qu'on devrait avoir avec le Saint-Esprit. Et je pense que ce thème tombe à propos, hein, Marina, en ce jour où nous fêtons la Visitation. Tout à l'heure, tu as salué les dévots de la Vierge Marie, mais je pense aussi qu'il faut qu'on salue les dévots de l'Esprit Saint. Voilà, et donc tu l'as bien dit, donc de tous les chrétiens. On va comprendre pourquoi, parce qu'il y a en effet un lien très immédiat et très étroit entre l'Esprit Saint et la Vierge Marie dans cette fête de la Visitation. Voilà, donc je partirai moi de ce texte là qui parle de Visitation. Voilà, je partirai de ce texte là. J'avoue que je n'avais pas prévu ça. Voilà. Mais ce n'est que ce matin que ça m'est venu à l'esprit, lorsque, au Lourdes, à la prière de ce matin en communauté, je me suis rendu compte qu'il s'agissait aujourd'hui de la Visitation. J'ai dit, ben, tant mieux, on va pas de là, c'est la providence de Dieu. Alors, frères et sœurs, donc aujourd'hui, nous fêtons la Visitation. La Visitation. Et si vous voulez, je vais peut-être nous lire un extrait du texte de Luc, chapitre 1, les versets 39 à suivant, où l'épisode est relaté. Dans les jours qui suivirent, Marie se mit en route et se rendit en hâte dans une localité de la région montagneuse de Judée. Elle entra dans la maison de Zacharie et salua Élisabeth. Au moment où celle-ci entendit la salutation de Marie, l'enfant remua en elle. Élisabeth fut remplie de l'Esprit-Saint et s'écria d'une voix forte « Dieu t'a bénie plus que toutes les femmes et sa bénédiction repose sur l'enfant que tu auras. » Qui suis-je pour que la mère de mon Seigneur vienne chez moi? Car vois-tu, au moment où j'ai entendu la salutation, l'enfant a remué de joie en moi. Tu es heureuse, tu as cru que le Seigneur accomplira ce qu'il t'a annoncé. Et après cela, il y a le cantique de Marie. Frères et sœurs, l'Église célèbre, l'Église fête la visitation de Marie pour deux raisons. Il y a deux événements majeurs qui nous amènent justement à voir en cet épisode un moment festif. Le premier épisode, le premier moment est que, Marie, Élisabeth rencontre sa cousine Marie. Et là, elle se met à prophétiser. Elle se met à parler de la part de l'Esprit. Mais avant cela, lorsque elle voit Marie, elle est toute heureuse. Elle est dans l'allégresse. Et l'enfant qui est dans son ventre aussi est visité. Est visité par l'Esprit. Et avant l'enfant, c'est elle-même aussi qui est visitée par l'Esprit. Elle est remplie par l'Esprit. Parce que l'Esprit de Dieu ne peut pas atteindre l'enfant qui est au plus profond d'elle-même si elle qui a l'enfant, qui porte l'enfant, d'abord n'est visitée par l'Esprit. Et ensuite, elle se met à prophétiser. Et je suis ébloui par la prophétie qu'elle porte. Une grâce est sur elle. Sûrement que la présence de Marie a créé quelque chose en elle qu'elle-même, elle ne comprenait pas. Et elle était certaine que ce qui lui arrive, là, qu'elle ne comprend pas, n'est pas simple. Il y a quelque chose qui est sur Marie qu'elle ne peut pas désigner comme étant une œuvre humaine. Et ça, c'est sûrement l'œuvre de Dieu. Elle a compris qu'il y avait quelque chose en Marie, que Dieu était sur Marie, même si elle n'était pas là lorsque l'ange parlait à Marie. Alors, elle se met à parler. Ok, on peut dire que quelqu'un est béni. Ça, on peut le dire. Quand on voit une personne, on peut se rendre compte qu'il y a Dieu dans cette personne-là. Mais comment est-ce qu'elle a su que Marie portait en elle un enfant? Marina, ici on nous dit que dans les jours qui suivit, l'annonce que l'ange fit à Marie, elle allait voir sa cousine. Donc, il n'y avait aucun signe apparent de grossesse. Je ne suis pas une femme, mais je pense quand même qu'une grossesse, c'est quoi, 2-3 mois que le ventre puisse sortir. Alors, si sa cousine avait vu le ventre de Marie sortir, en 2-3 mois, elle se dit, ça, tu es enceinte. Mais là, ce n'est plus une prophétie. Voilà, on constate simplement. Mais comment, en seulement quelques jours, elle a pu se rendre compte que Marie portait en elle un enfant? Eh bien, parce que l'Esprit, justement, a permis à Élisabeth de comprendre cela. Et elle se met encore à continuer à parler. Qui suis-je pour que la mère de mon Seigneur? Ok, qu'elle ait un enfant, pas de souci. Mais comment peut encore comprendre que l'enfant qu'elle porte est un enfant béni, est un fils de Dieu, de sorte qu'elle porte en elle le fils de Dieu. Toutes ces choses-là montrent que Élisabeth vraiment avait fait une expérience profonde avec l'Esprit par la présence de la Vierge Marie. Et donc, ce qui est visitation de la Vierge Marie est aussi en même temps visitation de l'Esprit, Marina. D'où le fait que je dis qu'il faut qu'on rende grâce, c'est vrai, à la Vierge Marie, mais aussi à l'Esprit Saint. Mais là n'est pas le plus important. Ce qui m'éblouit le plus, Marina, est que cet épisode, qui aujourd'hui est célébré comme visitation, est avant tout et simplement une visite que Marie a rendue à sa cousine. Donc, avant que cet épisode soit plus tard une visitation, cet épisode est avant tout et d'abord une visite. Une visite simple que une sœur va faire à sa cousine. Marie n'a reçu aucune révélation avant. On ne dit pas qu'elle a reçu une révélation. On ne dit pas qu'elle a reçu une prophétie, qu'elle a reçu une mission de l'Esprit pour dire à sa cousine Élisabeth des choses glorieuses. La preuve même, elle n'a rien dit à sa cousine. Elle n'a absolument rien dit. Donc c'est une visite anodine, une visite normale, mais qui se transforme en œuvre de Dieu, qui se transforme en manifestation de Dieu, qui se transforme en épiphanie, Marina. Et ça, c'est vraiment important. Pourquoi ? Parce que Marie elle-même, elle est remplie de l'Esprit. Elle est comblée de l'Esprit. Du coup, ce qu'elle vivait normalement, simplement, a été employé par Dieu pour être manifestation épiphanique. Et c'est cela que je veux relever aujourd'hui comme œuvre profonde de l'Esprit en nous. Marina, lorsque nous sommes remplis de l'Esprit, lorsque nous sommes impactés par l'Esprit, et nous le sommes par notre baptême, nous le sommes par notre confirmation, et nous le sommes à chaque fois que nous communions au corps et au sang de Christ, l'Esprit est renouvelé en nous. Et ce que l'Esprit en nous fait, est que il permet à ce que nous vivons de simple d'être manifestation de Dieu. Notre témoignage de chrétien est que l'Esprit nous suit partout où nous allons. L'Esprit se mêle à tout ce que nous faisons, même les choses les plus simples. Et même mieux, ce sont les choses même les plus simples qui sont employées par l'Esprit pour en faire une œuvre grandiose, une œuvre d'exploit. Et c'est cela, Marina et frères et sœurs, que je veux relever aujourd'hui. Le mouvement charismatique est un très beau mouvement. Je suis moi-même issu de ce mouvement et il y a beaucoup de personnes qui en sont issues et qui vivent de cela. Mais notre renouveau est devenu tellement charismatique que nous avons charismatisé notre mission de chrétien. De sorte que quand on parle de témoignage, c'est toujours un rapport avec une manifestation apparente où on est vraiment charismatique parce qu'on est en train de prier en langue ou bien on est en train de prier pour les personnes. Aujourd'hui, nous sommes tous des témoins, mais des témoins qui voulons tous prêcher. C'est pas mal. Des témoins qui voulons tous faire des miracles, c'est pas mal. Des témoins qui voulons tous faire avoir des grands ministères. Des témoins qui voulons tous être des modérateurs, des bergers, parce que apparemment, ça serait par cette seule voie-là qu'on peut rendre témoignage. Le témoin, c'est celui qui prend une Bible et qui brandit haut et fort qu'il est chrétien. Certes. Sauf que, quand moi, je lis aussi l'épisode où Jésus invite les apôtres à attendre quand ils vont recevoir l'Esprit. Il a dit, vous recevrez une puissance, celle de l'Esprit, et vous serez mes témoins. Jusqu'à là, ça va, Marina, ça va. Mais où et comment? Vous serez des témoins, Marina, à Jérusalem, non pas à la paroisse Saint-Joseph de Jérusalem, non pas à la paroisse Sainte-Marie de Galilée, non pas à la paroisse Saint-Timothée de Samarie ou de Judée. Non, c'est à Jérusalem même, dans la cité de Jérusalem, c'est dans la ville, dans le lieu humain. C'est un témoignage non pas cloîtré dans un lieu dit ecclésial ou ecclésiastique, mais c'est dans tout l'environnement que nous sommes appelés à être témoins et à impacter ce lieu-là, Marina. Et c'est cela que je voudrais aujourd'hui relever comme œuvre de l'Esprit qui passe tellement inaperçue. Et pourtant, c'est l'œuvre la plus grande que l'Esprit veut nous amener à vivre. On n'est pas tous des prédicateurs, on n'est pas tous des priants pour les personnes, on n'est pas tous des hommes de miracles, mais on est tous des hommes de l'Esprit, parce que nous avons un esprit. Et nous sommes tous des hommes dans l'Esprit, puisque l'Esprit Saint est notre véritable moteur. Ce qui nous fait vivre, c'est l'Esprit. C'est ce que Augustin a pu dire, que nous sommes faits pour Dieu. Nous sommes faits pour Dieu et notre vie est sans repos tant qu'il ne se pose en Dieu. Nous sommes chrétiens parce que nous sommes posés en Dieu. Nous sommes posés en l'Esprit de Dieu. Et tu l'as dit au départ, c'est l'Esprit qui fait de nous des fils. Ah, c'est Romains 8, 14. L'Esprit fait de nous des fils. Et au verset 15, l'Esprit atteste donc à notre esprit que nous sommes enfants de Dieu. Mais avant ça, Jean-Baptiste lui-même, c'est Jean qui a témoigné en Jean 1, verset 12. À ceux qui l'ont reçu, la parole leur donne le pouvoir de devenir enfants de Dieu. Lesquels sont nés non pas simplement de la volonté humaine, la volonté donc de la chair et du sang, mais sont nés de Dieu, donc nés de l'Esprit. Nous sommes nés de l'Esprit et c'est l'Esprit qui est notre moteur de chrétien. Tout comme le Christ lui-même aussi, après le baptême, a reçu l'Esprit. Et c'est ce jour-là que le Père a pu dire, celui-ci est mon fils bien-aimé. C'est par l'Esprit que nous devenons fils. Et donc, dorénavant, notre vie est poussée par l'Esprit. C'est notre vie. Notre vie dans son entièreté. Notre vie dans sa globalité qui devient œuvre de l'Esprit. Alors, on n'a pas à attendre d'être à l'église pour rendre témoignage de la présence de Dieu, de l'Esprit de Dieu. On n'a pas à attendre d'être à une évangélisation pour montrer que nous sommes des témoins. On n'a pas à attendre dans un cadre de piété pour être dans un témoignage. Je pense à cela que l'apôtre Paul peut-être appelle apparence de piété, car la piété, c'est toute notre vie, c'est toute notre histoire qui est impactée par l'Esprit, Marina. Et ça, il faut qu'on nous le redise assez. Pourquoi est-ce qu'il y a tant de prières dans notre Côte d'Ivoire? C'est un pays qu'on dit béni, dit-on. Beaucoup de prières, c'est une très bonne chose. Mais est-ce que notre vie, par exemple, professionnelle, est impactée par l'Esprit que nous avons? Et pourtant, l'Esprit veut impacter même le domaine professionnel. Pour prendre cela, Marina, est-ce que nous pouvons lire Exode 35, verset 30 à suivant? Nous qui pensons que on est rempli de l'Esprit Saint pour parler en langue, eh bien, Exode 35, verset 30 dit ceci à suivant. Moïse dit aux Israélites, voyez, le Seigneur a choisi Bézalel, fils d'Uri et petit-fils de Hur, de la tribu de Juda. Et il l'a, Marina, écoute bien, il l'a rempli de son esprit. Il l'a rempli de son esprit. Pour qu'il parle en langue? Non. Pour qu'il prie pour les personnes? Non. Pour qu'il crée son ministère? Non plus. Ou pour qu'il soit modérateur? Encore moins. Non, mais pour le rendre très habile et intelligent. Comment ça? Pour le rendre très habile et intelligent. Comment? Bézalel connaît toutes sortes de techniques. Il sait élaborer des projets. Travailler l'or, l'argent et le bronze. Ciseler les pierres précieuses et les monter. Sculpter le bois. En un mot, Marina, frères et sœurs, il peut réaliser n'importe quel objet. Pourquoi? Parce qu'il est rempli de l'Esprit Saint. Ce n'est pas anormal que dans notre bureau, nous travaillons par l'Esprit. Ce qui même est anormal est que nous pensions que l'Esprit Saint reste à la maison ou reste en dehors du bureau quand nous y entrons. Ce qui est extraordinaire justement est que nous pensions que pour pouvoir chanter, il nous faut d'abord prier. Pour pouvoir prêcher, d'abord, il nous faut d'abord prier. Marina, est-ce qu'on sait que le terme latin par lequel on dit métier, c'est ministerium? Dans ministerium, il y a ministère. Le ministère n'est pas seulement ministère chant, ministère prédication, ministère de guérison, mais le travail est un ministère. Notre vie est un ministère, est un métier qui doit être informé par l'Esprit. C'est anormal, frères et sœurs, qu'en tant que personne travaillant dans tel ou tel domaine, que l'Esprit soit mis à l'écart, alors que l'Esprit, justement, veut impacter ce lieu-là concrètement. Et c'est cela que C'est ce que Joseph de Potiphar a expérimenté dans le domaine de l'économie. Pourquoi nous pensons que l'esprit n'a pas des intuitions précises à donner dans le domaine de l'économie? Pourquoi nous pensons qu'il faut forcément aller à Harvard, justement pour être intellectuel? Bien sûr, il faut étudier, Marina. Il faut aller à Harvard, il faut aller à Francfort, il faut aller dans toutes ces grandes universités. Mais il faut savoir que le maître par excellence, c'est l'esprit. Et Dieu a employé Joseph pour sauver non seulement un pays, mais toute la sous-région. Et l'Égypte et la sous-région. Il a employé un homme qu'on appelle... ça m'en échappe maintenant. Gédéon, qui l'a nommé vaillant guerrier. Et pourtant, c'est un homme tout simple, tout petit, qui dit « Je suis petit, ma famille est petite ». Il a dit « Ok, mais quand même, tu es un vaillant guerrier, car l'Esprit de Dieu est sur toi. » Et Dieu l'a utilisé pour sauver tout un pays de la domination de l'oppresseur. Marina, parce que l'Esprit est là pour nous aider vraiment à témoigner et à impacter nos lieux. Ce qui est extraordinaire est que nous n'impactions pas, Marina. C'est ça qui est extraordinaire. Lorsque je fais référence aux pays développés, la religion catholique, enfin chrétienne, a eu un grand impact. La France aujourd'hui est une des grandes puissances, mais elle fut appelée quand même fille aînée de l'Église catholique. Et quand on va en France, même si aujourd'hui les églises ne sont plus aussi bondées qu'avant, mais on sent bien la présence de la foi chrétienne. Partout, il y a des croix. Partout, il y a justement un signe de la présence de Dieu. Pourquoi aujourd'hui on n'arrive pas, bien que ce soit un pays laïque et même peut-être un pays athée, peut-être, pourquoi on continue de fêter la fête du 15 août, l'Assomption? On aurait pu gommer cela. Pourquoi est-ce que, même Noël, on veut gommer les crèches, mais entre eux, là-bas, entre eux, pas forcément croyants, certains défendent justement la présence des crèches comme signe. Parce que Dieu-là, il est encore prégnant. Quand on va aux États-Unis, la Constitution est fondée sur, mais semble, la Bible. Ou le président joue sur la Bible. Parce que justement, on a conscience que c'est avec Dieu que l'exploit est possible. Nous pouvons, nous aussi, vivre tous les jours des visitations. Si, partout où nous allons, comme la Vierge Marie, nous y allons avec l'Esprit. Je m'arrête là, Marie.

0: font l'amitié de suivre nos programmes et de suivre particulièrement aussi cette émission Ecclesia Magazine pour vous former et vous informer. Le Saint-Esprit est notre témoignage, c'est de cela qu'il s'agit dans cette émission en ce jour, avec notre invité le Père Étienne Pio de la communauté des enfants de Padre Pio. Nous sommes dans la deuxième partie de cette émission, vous pouvez à présent nous appeler au 07 59 55 55 24 ou le 05 55 03 46 60 ou encore le 01 42 85 87 06. Mon père, ma toute première question serait: qui est l'Esprit Saint, dites-nous? Nous allons prendre un intervenant et puis on reviendra pour cette question. Allô, bonjour.
1: Allô?
0: Monsieur, bonjour.
1: Allô? Allô?
0: Quel est votre nom, s'il vous plaît?
1: Daniel Didico.
0: Très bien, on vous écoute, monsieur Didico.
1: Oui, j'aimerais vraiment d'abord dire merci beaucoup à l'invité pour ce thème, parce qu'il a vraiment bien développé le thème.
0: Oui.
1: Maintenant, à travers le thème, je me rappelle vraiment d'un témoignage que j'aimerais rendre rapidement par rapport
0: à... En espérant qu'il ne sera pas très long.
1: Voilà, c'est pas long.
0: Allez-y.

0: ma première fois, nous sommes allés au Brésilien, à Ifia. Et puis, dès qu'on rentrait, la voie qui suit, où il y a la grotte, là, quand on rentre là, on était en groupe et on rentrait. Et puis, j'ai senti un doux vent qui nous visitait. Et puis, j'ai posé la question à mes frères, que est-ce que vous savez que je ressens quelque chose? Est-ce que vous ressentez quelque chose que je... Et il dit non, il ne ressent rien. Il dit, moi, je sens un doux vent qui nous siffle. Ça passait pas partout, mais ça sifflait juste au niveau de nous. Et puis, ça nous visitait. Et puis, j'étais content, mais je ne sais pas ce qui m'animait. Mmh. C'est après, au retour de là-bas, le Saint-Esprit m'a dit dans le cœur que quand tu viens à ma mère et que tu l'aimes vraiment, moi, je descends et je te visite. Et puis, tu es bouleversé. Et j'ai commencé à comprendre beaucoup de choses sur la pédagogie de Dieu. Ça fait qu'aujourd'hui, je voulais vraiment rendre ce témoignage.
1: Très bien. Merci infiniment pour votre témoignage, M. Daniel Didico. Mon père, vous voulez dire quelque chose à la suite de son témoignage?
2: Non, témoignage,
1: très bien. Dites-nous, qui est l'Esprit Saint?
2: L'Esprit Saint, c'est la troisième personne de la Trinité, voilà, qui est Dieu, nature que le Père, que le Fils. L'Esprit, c'est lui qui continue l'œuvre accomplie par le Christ, notre œuvre de salut. Voilà, il répand dans nos cœurs l'amour de Dieu et qui s'assure en effet que nous sommes toujours en connexion avec notre salut. Voilà. Simplement.
1: Très bien. Nous allons prendre un autre intervenant. Allô, bonjour.
3: Oui, allô, bonjour.
1: Quel est votre nom, cher ami?
3: Joseph Ako.
1: Très bien, vous êtes le bienvenu. Nous vous écoutons.
3: Bonjour, mon père.
2: Bonjour, mon frère.
3: Bon, moi, je voulais profiter du fait que l'Église célèbre aujourd'hui la visitation.
2: Oui.
3: Voilà, parler de la visitation, mais... les deux visitations dans Luc, dans le chapitre de Luc, la visitation à Zacharie et la visitation à Marie. Voilà, je voulais comprendre un peu la pédagogie de Dieu par rapport à ces deux visitations. L'ange est venu visiter Zacharie, il a annoncé à Zacharie qu'il allait avoir un enfant. Voilà, au chapitre 1, verset 18, voilà, l'ange a dit... Et Zacharie était troublé. Zacharie a dit, comment il va reconnaître qu'il a, il a posé une question. Et après, l'ange l'a rendu muet. Voilà, donc, après la deuxième visitation à Marie, Marie aussi a posé une question. Comment sera-t-il?
1: Très bien.
3: Mais Dieu ne l'a pas rendu muet. Voilà, je voulais comprendre la pédagogie de Dieu à ce niveau.
1: Merci
3: pourquoi
1: beaucoup.
3: Est-ce qu'il n'y a pas...
1: On a bien compris votre préoccupation. Merci de rester à l'écoute, mon père.
2: Alors, cette visitation à Marie dont vous parlez s'appelle l'Annonciation. Voilà, ça s'appelle l'Annonciation, qui est aussi une visitation, mais dans le jargon catholique, ça c'est l'Annonciation. Voilà. Alors, il faut comprendre que comment se fera-t-il de Zacharie se fonde sur le témoignage de son âge. Je suis âgé, je ne peux plus faire des enfants. Est-ce que ça peut être vrai? Ça peut être possible vraiment que moi, mon âge là, j'ai encore un enfant. Ça, c'est tenté quand même de certains doutes. La Vierge Marie, elle dit, c'est plutôt l'expression d'une disponibilité. Je suis vierge, mais que cela m'advienne. Comme cela est possible, elle veut juste savoir comment ça se fera. Je suis disponible. Elle montre par là une disponibilité. Elle veut juste que Dieu lui indique la manière dont ça va se faire. Voilà. Si tu penses que je peux avoir des enfants, ça c'est tout toi qui vois. Mais moi, je suis vierge, je suis disponible. Dis-moi juste par quel moyen ça se fera. Elle est plus disponible. Voilà. Plus disponible à l'annonce de l'ange. Elle est plus ouverte à l'annonce de l'ange, contrairement à Zacharie qui lui émet un doute. Voilà. Voici quand même les deux différences entre la visitation de l'ange à Zacharie et celle de la Vierge Marie.
1: Donc, deux interprétations différentes.
2: Différentes.
1: Mais qui se rejoignent quelque part dans la main de Dieu qui est dans les deux actions en même temps.
2: La main de Dieu qui est là, mais Marie, elle a accueilli tout de suite.
1: Oui.
2: Et Zacharie, quand même, a pris un peu de temps.
1: Oui, peu de doute. Voilà. Très bien. Alors, mon père, tout à l'heure, nous demandions en quoi consiste... notre témoignage, le témoignage de notre esprit, et puis quel est le témoignage de l'Esprit de Dieu concrètement? Est-ce qu'il y a une différence entre les deux esprits?
2: Il y a une différence, bien sûr, il y a une différence. Oui. Il y a l'un qui est l'esprit de l'homme, et l'autre est l'esprit de Dieu.
1: Oui.
2: Mais l'esprit de Dieu agit en l'homme à travers l'esprit de l'homme. L'esprit, c'est la plateforme où l'Esprit Saint vient se manifester. Par exemple, dans l'adoration, Dieu dira, on adorera en esprit et en vérité. La vraie adoration, c'est cette rencontre entre l'Esprit de Dieu et notre esprit. Voilà. Donc, l'esprit, notre témoignage personnel est un témoignage dans l'esprit humain, mais est aussi en même temps un témoignage dans l'Esprit Saint, que c'est l'Esprit qui vient lui-même témoigner en nous. Voilà. Et qui vient lui-même parler en nous, qui vient témoigner en nous, qui vient vivre en nous. Ce qui est arrivé avec la Vierge Marie et Élisabeth est en fait une action de l'Esprit en Marie sur Élisabeth. Voilà. Donc, les deux sont vraiment, comment dire, des partenaires. L'esprit humain et l'esprit de Dieu sont des partenaires, quoi. Voilà. On peut plus dire ça comme ça.
1: Est-ce que c'est vrai, vous le disiez tout à l'heure, souvent, ils sont différents, mais je me pose par la suite cette question, comment ce double témoignage de notre esprit et de l'esprit de Dieu se sépare et peut-être clairement, on va dire, distinguer de la présomption du cœur naturel et puis même de la tromperie du diable?
2: Alors, ce qui vient de l'esprit est toujours conforme à la parole de Dieu. Ce qui vient de l'esprit est toujours aussi suivi d'une quiétude intérieure. Contrairement...
1: On va poursuivre avec vous et puis on va prendre l'auditeur, allez-y, pour ne pas perdre le fil des idées.
2: Oui, donc ce qui vient de l'esprit est toujours conforme à la parole de Dieu. Donc si nous voulons être sûrs que l'esprit humain reçoit ce qui vient de l'esprit de Dieu, il y a forcément une conformité à la parole de Dieu. Il y a toujours une sérénité intérieure qui s'impose justement à l'esprit. Ce qui n'est pas le cas, quand c'est le diable qui nous parle, il y a forcément un trouble quelque part. Voilà.
1: Très bien, on va y revenir. Allô, bonjour.
3: Oui, bonjour, Marina, c'est Joseph Paco.
1: Oui.
3: Voilà, et je voulais demander, mon père, pourquoi quand l'esprit, on est dans les assemblées, l'esprit est présent, pourquoi il se manifeste des trans? Est-ce que forcément l'esprit doit voir engendrer des trans?
1: Merci à vous.
2: Non, l'esprit peut se manifester comme il entend. Avec les apôtres, quand il est venu à la chambre haute, les gens de l'extérieur ont vu qu'il ressemblait à des gens ivres. Pourquoi? Parce que leur manière de faire était un peu étrange. On sentait bien qu'ils n'étaient pas lucides. Voilà, donc l'esprit, parce qu'il peut venir avec force, peut avoir des répercussions physiques sur les personnes. Mais cet esprit aussi peut agir en tout calme, dans la douceur. Comme cela aussi a pu se faire avec Élie, ce même Élie par qui l'esprit a agi avec le feu puissamment, ce même encore quelques jours plus tard, eh bien l'esprit est venu comme une brise légère. Donc l'esprit agit comme il veut avec les personnes et sur les moments. Voilà.
1: Allô? Allô? Il faut vous éloigner du poste récepteur, s'il vous plaît. Dites-nous votre nom. Bonjour, monsieur. Oui, quel est votre nom, cher ami?
4: Je m'appelle Michel.
1: Michel, vous appelez d'où?
4: Je m'appelle de Saint-Denis.
1: D'accord, allez-y.
4: Alors, je vais demander au Père, est-ce que quelqu'un qui ne parle pas la langue, est-ce qu'il n'a pas l'esprit de Dieu sur lui?
1: Reprenez, s'il vous plaît.
4: Une personne qui ne parle pas en langue, est-ce qu'il n'a pas l'esprit sur lui?
1: Très bien. Merci beaucoup, Michel.
2: Bien sûr que, cela, c'est que non. Je viens de dire tout à l'heure que l'esprit de Dieu ne vient pas sur nous pour que nous parlions en langue, mais pour que nous témoignions de la présence de Dieu. Le parler en langue est un charisme. Et l'apôtre Paul dit que les charismes sont divers. Les uns ont ceci, les autres ont cela. Donc, on peut bien évidemment être rempli de l'esprit sans parler en langue. Je ne pense pas que mon père, Padre Pio, parlait en langue, car pas comme moi, je le fais. Et pourtant, je ne suis pas sûr qu'on dirait que ce n'est pas un homme spirituel. Bien sûr qu'on peut être de l'esprit sans parler en langue. C'est, voilà, c'est évident.
1: Très bien. Nous voulons rappeler les numéros de téléphone auxquels vous pourrez nous joindre. Vous avez le 07 59 55 54 24 ou le 05 55 03 46 60 ou encore le 01 42 85 87 06. Alors, vous le disiez dans votre enseignement que l'esprit n'est pas sur nous seulement pour être des modérateurs de communauté ou pour parler en langue ou pour autre, mais l'esprit agit en qui exactement? Est-ce que c'est avec tout le monde ou bien est-ce que nous devons nous poser d'autres questions en ce qui concerne la personne de l'Esprit Saint?
2: Joël a dit clairement, dans le dernier temps, Dieu répandra son esprit sur toute chair, voilà, sur toute personne. Voilà. Donc, déjà, il faut savoir que parce que nous sommes faits à l'image de Dieu, nous avons tous l'esprit. L'esprit en nous. L'esprit qui est le réceptacle de l'Esprit Saint. Saint-Irénée disait que si tout le monde a en lui l'esprit humain, mais ce n'est pas développé parce qu'on n'est pas conscient de cela. Mais c'est au fur et à mesure qu'on prend conscience de la présence de Dieu que cet esprit humain en nous se développe et que l'esprit de Dieu, lui, peut encore plus agir en nous. L'esprit veut agir en tout être humain pourvu qu'on s'ouvre à lui. Et nous, chrétiens, nous avons ce privilège-là de l'avoir reçu parce que nous avons accepté Jésus comme Seigneur et Sauveur. Et donc, par cela, eh bien, l'Esprit habite en nous.
1: Alors, vous dites que nous ne développons pas l'Esprit Saint en nous. Justement, comment le rendre présent dans notre vie au quotidien? Parce qu'il ne suffit pas de l'appeler aujourd'hui et puis ne pas l'appeler demain. Mais dites-nous de manière concrète, comment demeurer de manière permanente avec l'Esprit Saint?
2: Mais Marina, tu l'as dit, la vie en Dieu est une vie de relation. Et la relation, elle grandit justement lorsque on fait grandir cette relation-là. Si tu ne parles pas avec quelqu'un, tu ne communiques pas, la parole, la communication fait grandir la relation. Des personnes qui disent s'aimer et qu'ils parlent de temps en temps, eh bien, leur amour grandira difficilement. Et ils seront présents l'un à l'autre difficilement et connaîtront l'un et l'autre difficilement. Eh bien, il est bon que nous puissions nous dire que l'Esprit Saint est dans notre quotidien. C'est lui qui prie avec nous. Alors, on a intérêt justement à parler avec l'Esprit Saint. On a du mal. On parle plus avec la Vierge Marie.
1: Alors, quand vous dites parler, c'est parler comme je vous parle.
2: Comme
1: ou
2: je te
1: bien...
2: parle, Marina.
1: Très bien.
2: Comme je te parle.
1: Est-ce qu'il y a des mots types qu'il faut lui adresser?
2: Chacun a son mot.
1: Très bien.
2: Marina, ce que moi je te dis à toi, ton mari dira différemment, c'est en fonction de la relation que nous avons, que l'on s'adresse. Voilà, qui l'Esprit Saint est pour moi? S'il est pour moi un ami, mais je lui parle comme je parle à un ami. Il est dans mon quotidien, Marina. Il est dans mon quotidien. Quand on lit Actes des Apôtres, on voit bien justement la proximité de l'Esprit Saint. Ou dans les moindres choses, il est là.
1: Oui.
2: Voilà.
1: Très bien. Allô, bonjour. Allô.
5: Bonjour, Marina Kwaku.
1: Oui, le frère Anderson, c'est cela, hein?
5: Oui.
1: Anderson Conan, vous êtes le bienvenu.
5: Bonne fête d'année à vous.
1: Merci beaucoup. Nous vous écoutons.
5: Merci à l'enseignant. Ma préoccupation ce matin, c'est par rapport à l'exercice de l'autorité de l'Esprit Saint. Quand la parole de Dieu nous dit, quand Pierre disait... mieux vaut obéir à Dieu qu'aux hommes. Souvent, dans certaines situations, il se trouve que l'Esprit Saint voudrait bien agir avec certaines personnes, certains chrétiens ou chrétiennes. Mais il se trouve que l'autorité supérieure nous interdit d'exercer cette autorité de l'Esprit Saint, moins l'action que l'Esprit Saint veut mener au travers de Dieu. À ce niveau, comment gérer des genres de situations lorsque nous sommes confrontés à ça?
1: Oui.
5: Merci.
1: Merci à vous, cher frère Anderson Conan.
2: Voilà, cher frère, la parole dit que les apôtres sont le support et la colonne de la vérité. Donc, bien que nous ayons des charismes, mais ces charismes doivent être discernés, être accompagnés par l'Église. C'est dans l'Église que les charismes se vivent. Et donc, c'est à l'Église qu'il revient de discerner si tel charisme ou tel autre vient de Dieu. Cela a été confié à l'Église comme responsabilité. Donc, c'est du devoir, justement, des hommes en tant que pasteurs de veiller à ce que l'ordre tienne, que ce beau cadeau que Dieu donne à l'Église à travers les hommes, nous, les chrétiens, eh bien, l'Église veille à ce que ce soit utilisé en bon escient. Voilà. Et c'est pas sûr, en effet. Qu'est-ce qui nous fait croire que ce que nous pensons recevoir vient de Dieu? C'est justement celui à qui il est donné de discerner, de nous le dire. Alors, la preuve qui vient de Dieu est que nous nous soumettrons à l'Esprit. Et si ce que l'Esprit nous dit est vrai, aucun être humain ne pourra l'éteindre.
1: Oui.
2: Même si aujourd'hui, tel pasteur, tel prêtre ou évêque nous dit « calme-toi », c'est forcément ce que Dieu veut. Et en cela, mon Padre Pio nous dit clairement, je vais finir, Marina, Padre Pio dit ceci, qui était un grand spirituel, la voix de mon supérieur est toujours celle de Dieu.
1: Très bien.
2: Voilà.
1: Allô, le dernier intervenant pour ce jour.
6: Allô.
1: Bonjour.
6: Bonjour, madame. Réponds-moi, mon père.
2: Bonjour.
1: Quel est votre nom, cher ami?
6: Bon, mon nom, c'est Guy.
1: Guy, vous appelez d'où?
6: Ici, du fait d'Abidjan.
1: D'accord. On vous écoute, Guy.
6: La parole du fait vient de lever là.
1: Très bien. Quelle est votre question, voilà. Guy?
6: Bon, je veux que vous me expliquiez quelque chose.
2: Oui.
6: Je ne vois pas. C'est quoi que l'Eucharistie?
1: L'Eucharistie, c'est ce que vous avez dit?
6: Oui.
1: Très bien. C'est vrai que ce n'est pas l'objet de cette émission, le faire.
2: Ce n'est pas l'objet,
1: oui.
2: Mais l'Eucharistie, je ne sais pas en quel sens je pourrais définir, c'est le Christ qui se donne en son corps et en son sang, justement encore aujourd'hui pour perpétuer l'offrande qu'il fait de sa vie à la croix. Voilà, il dit, avant de vivre sa passion, il a vécu avec les apôtres un dernier repas, voilà, qui est la dernière scène. Et cette scène-là, il la donne comme symbole de sa vie qu'il donne, de son corps qu'il donne, de son sang qu'il donne. Dans le caractère, c'est cette présence réelle de Dieu encore au cœur de notre vie. Voilà, je peux dire comme ça. Parce que je ne sais pas dans quelle direction vous voulez qu'on aille, mais je peux le dire comme ça. Voilà.
1: Alors, ce que je pourrais dire aussi à Guy, c'est que dans les jours à venir, puisque nous célébrerons le Saint-Sacrement, nous aurons l'occasion de parler de l'Eucharistie ici, dans cette émission Ecclesia Magazine.
2: C'est ça.
1: Et ça vous permettra de largement comprendre ce thème de l'Eucharistie. Alors, mon père, nous sommes à 5 minutes de la fin de cette émission. On va s'arrêter là en ce qui concerne le thème, et je voudrais avoir votre mot de la fin avant de parler de cette activité qu'organise la communauté des enfants de Padre Pio.
2: Oui, mon mot de fin est que l'Esprit Saint n'est pas pour que nous soyons dans ce qu'on appelle un mystico gelatineux. Qu'on soit dans les nuages, l'Esprit Saint vient pour qu'on vive une vie concrète, ordinaire, mais impactée par lui. Voilà.
1: Alors, parlez-nous de cette activité qui se prépare avec les enfants de Padre Pio.
2: Cette activité s'appelle la Roua, qui est une grande convention charismatique, dont le thème est être rempli de l'Esprit Saint pour impacter sa nation. Et en fait, l'enseignement qu'il vient de faire est vraiment le résumé, la substance de ce que nous allons dire. Nous croyons que l'Esprit Saint vient pour que nous puissions être des personnes concrètes, que nous vivions une vie concrète, une vie humaine ordinaire, mais avec le souffle de l'Esprit. Et cette vie ordinaire que nous vivons peut se transformer en visitation parce que ce sera une vie ordinaire qui est vécue avec le mouvement de l'Esprit.
1: Oui.
2: Et nous croyons justement qu'on doit s'ouvrir à une telle dimension. Prêchons, guérissons, mais surtout vivons en Dieu notre vie humaine.
1: Oui.
2: Soyons des humains qui vivons à la manière de Dieu. Voilà.
1: Cette activité va se tenir quand exactement?
2: De 3 au 5 juin 2022 au complexe sportif de Selmer. Mm-hmm. Voilà, avec des orateurs.
1: C'est ce qu'on appelle de nos jours Jesse Jackson. C'est bien très
2: ça.
1: Bien.
2: C'est ça.
1: Oui, allez-y. Voilà.
2: Oui, les orateurs, il y aura les pères Marie Faustin Niava, les pères Bienvenue Dia et moi-même le père Étienne. Il y aura aussi Jacques Permanent, le frère David Marie Pio. Il y aura notre sœur Raïssa Atsé Pio, les frères Clément Akobé, Gérard Souli, de Lucrèce et Ferlin, trois grands chantres d'Icris Israël, Léna Harry et Marius le psalmiste. Ce sera un moment vraiment où l'Esprit viendra souffler fortement sur nous pour que nous soyons des chrétiens solidement ancrés dans la société pour être témoins à Jérusalem, à Abidjan, à Abobo, à Yopougon et non pas seulement dans nos paroisses.
1: Très bien. Ça sera à partir de quelle heure?
2: Alors, vendredi de 14h à 20h, voilà, le samedi de 9h à 19h et le dimanche de 14h à 20h.
1: Très bien. Alors, je voudrais inviter à tous ceux qui nous suivent, à être des nôtres ce jour-là, du 3 au 5 juin prochain, ça sera du côté du stade Jesse Jackson. Et donc, chers auditeurs de la Voix de l'Évangile, nous serons enseignés sur ce thème, être rempli du Saint-Esprit pour impacter sa nation. Et donc, ce sera avec également le père Étienne Pio et puis tous ces pères qui ont été cités. Et donc, ce sont des grands hommes de Dieu qui viendront nous enseigner la parole de Dieu. Il faut faire massivement le déplacement pour vivre un moment merveilleux avec le Saint-Esprit. Merci à vous, cher père, d'être venu.
2: Merci, Marina.
1: Merci également à nos techniciens Lanceux Bakayoko et Marc Adaye qui ont assuré tous deux la mise en onde de cette émission. Je suis Marina Kwakoulassissi. Nous nous donnons rendez-vous demain pour parler de la Pentecôte. Et puis, nous vous souhaitons une très belle suite de programmes sur la voie de l'Évangile. Et puis, n'oubliez pas une chose, souriez toujours à la vie. À demain.
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